On est toujours sur Cocktail Ragrove. Donc là, on va changer de rythme et tout, on va aller ailleurs. On va aller partir dans les 90-2000. Voilà le petit meilleur qui nous reste.

On est toujours sous cocktail. J'espère que vous avez apprécié moi-même et tout, c'était très intéressant. Prenez soin de vous, passez une bonne semaine et puis continuez comme ça. Faut pas oublier qu'on passe le jeudi soir de minuit à 3h du matin. Écoutez-nous, allez, ciao, ciao, et passez une bonne semaine, allez, prenez soin de vous, allez, ciao, ciao.

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0: c'est le bruit d'un rouleau en caoutchouc qui étale de l'encre de manière vraiment régulière. Ce bruit, on peut l'entendre plutôt vers la fin de mon processus. Je commence d'habitude par une idée qui est très importante. Et puis j'essaye beaucoup de techniques différentes. Je n'ai pas une seule technique que j'utilise tout le temps. Et je trouve celle qui arrive le mieux à exprimer ce que je veux finalement. Je l'utilise beaucoup récemment, c'est juste à cause de ça. Mais parce qu'il n'y a pas beaucoup de sons sinon, c'est tout, beaucoup est dans ma tête. Je ressens un besoin très fort d'exprimer ou de montrer, de trouver des manières de montrer des parties de ma vie, de mes expériences. Ça peut varier de des choses négatives, des choses positives. Dans le cas de ce projet où vous avez entendu ce bruit, l'idée c'est aussi de montrer de la tendresse. Il y a beaucoup de mains qui sont qui en font partie et différentes générations. En fait, tout avait commencé par une photo que j'ai prise il y a 20 ans. Donc parfois ça peut aller loin dans mon passé, mais c'était une photo des mains de ma grand-mère. Et il y a peut-être 10 ans, je voulais déjà continuer de quelque façon. J'avais pris des images, j'ai fait des dessins des mains de ma mère et puis récemment de ma fille. Donc il y a plusieurs générations qui se sont rajoutées. Et j'avais pensé l'avoir fini il y a quelques années, mais en utilisant des photos, mais non, j'ai changé d'avis. Souvent mes projets continuent à changer, même après que je pense que c'est fini, parfois ça continue. Ah, j'utilise beaucoup les mains ces dernières années. Parce que ça peut représenter tellement de choses, mais c'est toujours très humain. Donc ça peut être un demande d'aide, un cri, une demande d'attention, mais aussi une main qui rassure. C'est aussi ce qu'on utilise pour créer, pour écrire, pour entrer en contact avec les autres. Donc j'aime bien toutes les facettes qui sont exprimées par les mains. J'utilise beaucoup de papier, du verre, du plexi, parfois des objets que j'achète qui sont tout prêts mais que je modifie ensuite, comme le liège, la cuir que je grave par exemple. Donc oui, c'est beaucoup de matières différentes. J'ai des crayons, des marqueurs, des gouges, des cutters, du papier, des photos, du carton, même des nappes aussi, finalement des matériaux qui s'achètent, qui ne sont pas très chers, que j'utilise de différentes manières. Donc mon lieu de travail ressemble à un bureau avec beaucoup de tiroirs. Une étagère avec des livres et des matériaux dans des boîtes plus ou moins bien rangées. Et puis, j'ai besoin de beaucoup de surface plane, en fait, pour stocker des choses, pour bien stocker à plat. Et beaucoup de murs. En ce moment, c'est mon garage qui se transforme en pièces. La moitié, j'ai une fenêtre, ce qui est déjà super, parce qu'avant, je travaillais ailleurs, mais depuis qu'on a la fenêtre, je peux finalement l'utiliser comme pièce, avec la lumière naturelle. Mais j'ai deux murs qui sont en plaque de plâtre que j'ai peint, qui donnent vraiment l'impression d'une pièce. Et puis j'ai deux murs qui sont toujours des murs de garage qui attendent leur tour. Où est-ce qu'on peut retrouver ce que je fais ? Dans des galeries, à des festivals, en ligne, chez mes amis. Je m'appelle Adina Ankia, je suis artiste plasticienne, je fais de l'art. Oui, donc il y a une partie de mon travail qui a beaucoup d'idées féministes derrière. Je trouve ça très important, surtout depuis que je suis devenue mère. Mais c'est super si les autres se rencontrent avant aussi d'avoir des enfants. Et oui, donc je dirais que presque la moitié de mon travail a ce thème-là en ce moment. Oui, je vais un peu lister en fait toutes les choses que je vais ramener à la réserve pour essayer de les vendre bientôt. J'ai des linogravures qui sont combinées avec des plexis découpés. J'utilise souvent le Fab Lab pour travailler les matériaux, donc des techniques digitales et nouvelles, combinées un peu avec des techniques plus anciennes. Des dessins en Posca sur verre, j'ai des objets qui sont comme des poupées mais qui utilisent des matériaux de ménage. Ça s'appelle Mop Ladies, qui parle aussi de travail qui est très invisible qui à la maison, et oui, donc c'est pas que du plat. Mon site c'est adinaochea.tumblr.com. J'ai Instagram aussi, c'est mon nom, Adina Ochea.
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0: ce depuis tout petit. Moi j'appelle ça vie d'adulte, ça fait des années que ça m'intoxique.
1: Bonjour à tous. L'essentiel de l'actualité, la vague de chaleur commence doucement à s'estomper. 14 départements entre la façade atlantique et Paris restent en vigilance orange canicule. L'alerte est levée pour la Manche, les Côtes d'Armor et le Finistère. Hier, des records de chaleur ont été battus, près de 38 degrés relevés en Charente. Et l'un des premiers gros incendies de la saison a eu lieu hier dans les Pyrénées-Orientales. 120 pompiers ont été déployés pour un feu de végétation. Le sinistre est maîtrisé, 3 hectares de terrain ont été brûlés. La météo des forêts a été activée hier avec quelques jours d'avance. Rima Hassan porte plainte contre X pour atteinte à la vie privée et abus d'autorité. En cause, l'exploitation par la police des données de géolocalisation de son téléphone pendant près de 3 mois dans le cadre d'une enquête pour apologie du terrorisme. L'eurodéputé LFI doit être jugé le 7 juillet prochain. Et puis l'OM a officialisé ce jeudi l'arrivée de Grégory Lorenzi en tant que directeur sportif. À 42 ans, il remplace Mehdi Benassia et aura notamment pour mission de relancer le projet sportif du club après une saison décevante conclue à la 5e place de la Ligue 1. Il devra aussi choisir le futur entraîneur du club phocéen.
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0: Nasreddin Hoxha raconte un exploit guerrier. Le capitaine de la garde buvait à la maison de thé. Il se vantait.
1: Un jour, j'ai enfoncé ma dague à travers deux ennemis.
0: Nasreddin se leva et prit la parole devant tous.
1: Ça me rappelle ma jeunesse, à la bataille d'Angora. Il y avait un véritable géant devant moi. J'ai levé mon cimetière et ah ! D'un coup, j'ai coupé sa jambe.
2: Tu aurais mieux fait de lui trancher la tête.
1: Impossible ! Quelqu'un l'avait déjà fait avant moi.

0: Nasreddin Hoxha vend son âne à bas prix. Nasreddin décida d'aller vendre son âne au marché. Après une longue discussion, il ne parvint à en tirer que 50 dinars. Le samedi suivant, il voit son âne mis à la vente.
1: Regardez-moi cette croupe. N'est-elle pas digne d'un coursier? Allons, qui m'en donne 100 dinars.

0: dinars.
1: 100 dinars.
0: J'ai 100 dinars à ma gauche. Et regardez-moi ces jarrets. Ne sont-ils pas faits pour escalader les collines ?
2: 120 dinars.
0: 120 dinars à ma droite. Et ces flancs, regardez-moi ces flancs, assez larges pour porter 10 sacs de farine.
1: 150 dinars.
0: 150 dinars à ma droite. Et ce dos, regardez-moi ce dos, droit et solide comme une poutre de chêne. La famille entière pourra s'y asseoir.
2: 180 dinars.
0: 180 dinars. Et ces dents, regardez-moi ces dents, blanches comme la lune, indice d'une santé éclatante.
1: 200 dinars.
0: 200 dinars, 200 dinars. Et ce poil, regardez-moi ce poil, propre et luisant sur toute la surface de l'animal.
3: Nasreddin s'avança devant tous.
4: 500 dinars.
0: 500 dinars vendus au Hodja.
3: Il paya le marchand, prit son âne et rentra chez lui. Il dit à sa femme :
5: Tu as vu ? J'ai fait une affaire.
6: Mais Nasreddin, c'est notre âne !
5: Oui, notre âne. J'ignorais que je possédais une bête aussi magnifique.

0: Nasreddin Hoxha dit « Qui est le plus grand ?» À la maison de thé, la conversation portait sur l'importance des personnages du royaume.
1: Notre vénéré sultan est évidemment le plus grand de tous. N'est-il pas la lumière qui nous guide ?
2: Mais non, le plus grand c'est le grand vizir, car c'est lui qui tient les comptes. Et l'argent est le nerf de la paix.
3: Non, c'est la favorite du sultan. Les nuits qu'ils passent ensemble, elle lui suggère les décisions à prendre. Et n'est-elle pas la mère du prochain sultan ?
4: Vous vous trompez tous lourdement, comme d'habitude.
1: Eh bien, vas-y, dis-le. Qui est le plus grand ?
4: Le plus grand, c'est celui qui se brise le corps pour sortir les légumes et le grain de la terre. C'est le paysan. Sans lui, la favorite, le grand vizir et le sultan mourraient de faim.

0: Nasreddin Hoxha utilise la loi du ciel. Trois jeunes frères se disputaient le contenu d'un sac de noix trouvé ensemble. Nasreddin passait dans les environs.
1: Nasreddin, s'il te plaît, aide-nous à partager les noix.
2: Je veux bien. Mais selon quelle loi voulez-vous que se fasse ce partage?
1: Quelles sont ces lois dont tu nous parles?
2: Il y en a deux. La loi des hommes et la loi du ciel.
1: Bon ben, moi je choisis.
2: Non. C'est le plus petit qui choisit.
1: Bon d'accord, bon ben c'est le petit qui choisit.
3: Oui. D'accord. Moi, je veux la loi du ciel.
0: Nasreddin compta les noix. Il y en avait 18. Il en donna 10 à l'aîné, 7 au cadet et une au benjamin.
3: Une noix? Seulement une noix? C'est pas juste! C'est pas juste! Tu m'avais dit la loi du ciel! La loi du ciel!
2: C'est la loi du ciel! Ah, si tu m'avais dit la loi des hommes, je vous déclarais tous trois égaux en droit et donnais 6 noix à chacun. Mais la loi du ciel... La loi du ciel...

0: la loi du ciel.
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1: Bonjour à toutes et à tous, bienvenue à la chronique emploi-recrutement de RGB. Je suis Jacques-Alexandre Reynard, votre expert en recrutement local du Mercato de l'Emploi. Aujourd'hui, dans cette chronique emploi-recrutement de RGB, je voudrais vous donner un petit tip de recrutement. Mon conseil du jour se porte sur la rubrique « centre d'intérêt » ou « divers » que certains mettent sur leur CV. Je vois souvent passer des « cinéma, vélo, voyage » et cela n'a aucun intérêt pour un recruteur qui lit votre CV. Je donne toujours ce conseil aux candidats. Les centres d'intérêt n'ont d'intérêt que s'ils en ont. Pour faire simple, ne mettez cette rubrique que si vous avez vraiment quelque chose qui sort de l'ordinaire, qui pique la curiosité ou qui peuvent mettre en avant certaines de vos compétences. Tout le monde peut mettre vélo, cinéma, voyage dans cette rubrique, donc ça n'a pas d'intérêt. Par contre, réalisation de vidéos pour une association de quartier ou champion départemental de karaté, ça c'est intéressant. Car cela vous caractérise vraiment et peut éventuellement intéresser le recruteur qui lira votre CV. D'ailleurs, il m'est déjà arrivé de présenter un candidat après un entretien en me basant fortement sur cette rubrique de CV et la personne a été recrutée. En conclusion, soit vous avez quelque chose d'intéressant et de caractéristique à mettre, alors mettez-le, sinon ne mettez rien. Ah et puis, si vous posiez la question sur mes propres CV, qu'est-ce que je mettais ? Eh bien moi je mettais passionné du 9e art. Dans tous les cas, dans mes entretiens, soit mon interlocuteur avait la référence et nous pouvions en discuter un peu, soit il ne l'avait pas et je lui expliquais ce que c'était. Mais, en tout cas, j'avais attisé sa curiosité. Si vous ne le savez pas, le 9e art, c'est la bande dessinée.
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2: Bonsoir à toutes et à tous, il est 18h et il fait toujours chaud dans le Val-d'Oise. Dans l'actualité du jeudi 28 mai, 6 agents communaux de la ville de Presles déposent plainte pour harcèlement moral, on y reviendra. Dans quel état est le marché de l'emploi dans le Val-d'Oise? On en parle avec le directeur de France Travail dans un instant. Un nouveau marché pour le Grand Centre à Cergy, reportage. Et puis côté météo, demain il fait encore et toujours très chaud toute la journée sur le département, ça ne s'arrange pas. Côté température, comptez 18 en minimal, 35 en maximal.
3: La drogue, des armes, des voitures et de l'argent ont été saisies hier à Sarcelles après 4 mois d'enquête. 8 personnes, dont 3 frères soupçonnés d'être à la tête du réseau, ont été interpellées lors d'une opération de police. L'enquête visait plusieurs points de deal actifs dans la commune.
2: On le disait dans les titres, une enquête a été ouverte après des plaintes pour harcèlement moral déposées par au moins 6 agents municipaux à Presles qui dénoncent depuis plusieurs mois un management toxique au sein de la mairie. Ils évoquent notamment des intimidations, des brimades, des mises à l'écart ou des changements de service sans raison apparente. L'un d'eux, Louis, le prénom est anonymisé, dit avoir été rétrogradé en septembre avec une baisse de salaire et a aussi engagé un recours devant le tribunal administratif de Cergy-Pontoise. La maire Céline Caudron rejette ces accusations en bloc et affirme que les faits avancés ne sont étayés par aucun élément objectif. Elle met en cause la manière de servir de certains responsables, évoque des dysfonctionnements internes ayant mis la collectivité en difficulté financière et assure avoir mis en place plusieurs mesures en faveur des agents, des primes, des formations, etc. Elle dit aussi s'appuyer sur un questionnaire interne faisant état de retours majoritairement positifs sur la qualité de vie au travail et se réserve la possibilité d'action en justice pour protéger la commune et les personnes mises en cause. Le parquet de Pontoise confirme le dépôt des plaintes et l'enquête se poursuit. L'opposition municipale annonce vouloir reposer la question en conseil municipal le 14 juin prochain.
3: C'est le retour des chenilles processionnaires. La situation est plutôt préoccupante. Ces chenilles peuvent provoquer des réactions allergiques importantes. Face à cette invasion sur plusieurs secteurs de l'agglomération de Cergy-Pontoise, des communes prennent des dispositions afin de traiter les zones infestées et sécuriser les espaces publics. Chaque propriétaire, privé comme public, est invité à mettre en place les mesures préventives et curatives, traitement par pulvérisation, destruction des nids, pose de pièges, fermeture temporaire de certains espaces. Des consignes à respecter sont notamment rappelées en cas de présence de ces chenilles. Ne pas toucher les chenilles, les nids ou les cocons, même morts. Éviter de stationner sous les arbres infestés. Éloigner les enfants et les animaux domestiques. Porter des vêtements couvrants lors des balades en forêt ou encore se laver les mains.
2: Et oui, un peu compliqué les vêtements couvrants en ce moment, malheureusement, avec la chaleur, mais il faut bien si vous voulez éviter de grosses allergies. Dans quel état est le marché de l'emploi dans le Val-d'Oise? Pour en parler, nous recevons Antonio Alves. Bonsoir.
4: Bonsoir Théo.
2: Directeur départemental de France Travail pour le Val-d'Oise. On vous reçoit pour parler notamment d'une enquête publiée tous les ans par vos services, le BMO, pour besoins en main-d'œuvre. Avant d'y venir, j'aimerais d'abord qu'on parle justement de l'état du marché de l'emploi dans le Val-d'Oise, comparé aussi à ses départements limitrophes, dans l'Île-de-France notamment. On en est où aujourd'hui cette année?
4: Alors Théo, aujourd'hui au 31 mars 2026, au niveau national, on a un taux de chômage qui a augmenté de 0,2 points comparativement au trimestre précédent, donc avec un taux de 8,1. Au niveau départemental et région Île-de-France, alors Île-de-France est un peu en dessous, on est aux alentours de 7,8%, et sur le 95, sur la tour, on a toujours notre point de chômage en plus par rapport à la moyenne régionale. Une augmentation qui s'explique d'une part par la frilosité des employeurs à recruter avec actuellement le contexte international que vous connaissez tous, et puis peut-être à une époque une incertitude politique aussi avec l'absence de budget aussi en début d'année qui a fait ralentir aussi les recrutements de la part des employeurs.
2: C'est ce qu'ils vous disent les employeurs concrètement, rapidement, mais on n'est pas... aujourd'hui, l'incertitude, ça pèse vraiment sur l'emploi, c'est-à-dire qu'on ne peut pas se projeter en fait, et du coup, on ne sait pas où on en est, notamment je pense à l'industrie qui doit
4: être touchée. Alors il y a toujours des recrutements, cependant, c'est vrai qu'on a un certain nombre d'employeurs, quand on parle avec eux, qui nous disent, écoutez, moi j'ai des recrutements, mais pour l'instant, je n'y vais pas, j'attends de voir, j'ai besoin de stabilité un peu économique, de voir un petit peu plus loin pour recruter. Donc ce sont des recrutements qui vont arriver, mais qui tardent un petit peu dans le temps, en attendant justement de voir la conjoncture économique, comment elle elle se déroule.
2: Alors justement, cette enquête, le BMO, ça veut dire besoin de main-d'œuvre, c'est publié tous les ans par France Travail, celui de l'Île-de-France, avec notamment une synthèse départementale sur le Val-d'Oise. D'abord, elle sert à quoi cette étude ?
4: Alors déjà, cette étude, il faut savoir, elle a plus de 20 ans. Elle est effectuée par France Travail, par le CREDOC, donc c'est quelque chose qui commence à dater. Elle permet avant tout de connaître vraiment les besoins de recrutement à la maille locale, donc chez nous ça peut être un territoire au sein même du Val d'Oise, à la maille départementale et on va jusqu'à la région et au niveau national. Ça va être aussi connaître leurs difficultés de recruter de la part de ces employeurs et d'informer nous les demandeurs d'emploi sur l'évolution du marché du travail, les secteurs, les filières qui sont porteuses et du coup de pouvoir les former pour qu'elles puissent accéder à des métiers justement sur lesquels il y a du recrutement.
2: Oui, j'imagine que c'est un levier énorme pour France Travail, en fait, puisque ça permet d'être toujours au plus près du terrain. Vous l'êtes à France Travail, de voir concrètement où sont les besoins. Est-ce qu'on va aussi, j'imagine, faire des orientations différentes ?
4: Exactement, cette étude, elle nous permet, on ne prend pas que cette étude, on prend aussi d'autres éléments du diagnostic territorial, mais en fait, cette étude nous permet justement de pouvoir savoir quel type de formation, par exemple, nous allons mettre en place sur le territoire pour justement pouvoir recruter en conformité avec les besoins de nos entreprises.
2: Et du besoin, il y en a, concrètement. Aujourd'hui, en intention d'embauche, on est à 29 400 dans le Val-d'Oise, dans ce BMO. C'est beaucoup pour vous ? C'est pas beaucoup ?
4: Alors, le Val-d'Oise, c'est 7,6% à peu près des projets de recrutement de la région Île-de-France. Il faut savoir que la région Île-de-France, déjà pratiquement 50% des projets de recrutement, c'est Paris et les Hauts-de-Seine, notamment avec tous les sièges sociaux que nous avons dans ces régions-là. Donc, oui, c'est pas mal, c'est beaucoup. Alors, il faut savoir qu'il y a une petite baisse, il y a 7,6%, mais le territoire du Val-d'Oise, c'est le territoire qui résiste le mieux justement à cette baisse. Donc moi j'ai tendance à dire que à la fois en région Île-de-France et sur le territoire du Val-d'Oise, nous avons un territoire qui est dynamique en termes de retour à l'emploi.
2: Est-ce qu'il y a des nouveautés cette année par rapport à l'année dernière ? Quels changements vous voyez qui apparaissent ?
4: Alors on n'a pas trop de nouveautés en termes de classement. Si on prend le top 5 des métiers les plus recherchés par nos entreprises, on va avoir des agents d'entretien, tout ce qui va être cuisine et employé de restauration, tout ce qui va être conducteur de véhicules légers, une grande demande aussi avec tout ce qui est aide à domicile et auxiliaire de vie, et aussi une demande assez accrue sur tout ce qui est conducteur routier.
2: Oui, donc les métiers plutôt qui avec de la pénibilité, plutôt aussi où il y a du manque à cet endroit-là.
4: Tout à fait, donc ça a à voir aussi en rapport avec justement l'attractivité des métiers et aussi de faire découvrir certains métiers qui sont méconnus pour nos demandeurs d'emploi, et c'est vraiment le rôle de France Travail avec l'ensemble des acteurs du réseau pour l'emploi justement de donner de la visibilité sur ces métiers.
2: Oui, effectivement, c'est important. Il y a des tensions aujourd'hui aussi. On voit des secteurs où c'est plus difficile de recruter, où vraiment il y a une volonté de recruter, mais il n'y a pas les candidats en face.
4: Alors, il y a quelques tensions. Il y a certains secteurs d'activité, certains métiers pour lesquels les employeurs nous disent juger plus difficile le recrutement. On va retrouver un certain nombre de métiers autour du BTP et autour des métiers de l'humain. Tout ce qui va être aide à domicile, auxiliaire de vie, personnel de ménage, où là, les entreprises nous disent « oui, ça va être compliqué de recruter ».
2: Oui, effectivement. S'il y a des secteurs aujourd'hui qui sont porteurs, dans le Val-d'Oise notamment, on voit la défense arriver prochainement, là, avec l'arrivée de Dassault, avec l'arrivée de plusieurs entreprises autour de ça. Ça va être porteur pour vous ?
4: Alors, ça fait vraiment partie de nos filières et nos secteurs prioritaires dans le 95, que nous avons défini avec l'ensemble de nos partenaires économiques du territoire. Et nous avons déjà réalisé un certain nombre d'actions et qui vont s'intensifier dans les mois à venir autour de 4 filières. Alors, vous avez cité la défense, en effet, donc tout ce qui va être industrie, les métiers de la défense, avec les grandes entreprises qui sont implantées sur notre territoire, que vous connaissez, mais surtout avec l'ensemble des prestataires aussi. Donc, ce sont de grandes opportunités à venir pour les Val-d'Oisiens concernant ces métiers-là. Juste un chiffre, au national, ce sont 25 à 30 000 emplois par an d'ici 2030 sur les métiers de la défense, dont vont bénéficier, bien sûr, les demandeurs d'emploi du Val-d'Oise. Val-d'Oise. Un autre secteur vraiment qui donne beaucoup d'opportunités à nos Val-d'Oisiens, c'est justement ce qu'on appelle la filière aéroportuaire aérien et aéronautique. Nous avons la chance sur notre territoire d'avoir l'aéroport Paris-Charles de Gaulle. Avec les deux autres aéroports Orly-le-Bourget, sur les 10 prochaines années, c'est aussi 40 000 emplois à venir sur les 10 prochaines années. Donc c'est vraiment aussi une belle opportunité pour notre territoire. Et enfin, de grosses perspectives aussi de besoins sur les métiers du prendre soin suite au vieillissement de la population. Mmh. Et c'est des besoins que nous avons à hauteur de, au niveau national, de 500 000 recrutements d'ici 2030.
2: On l'a vu avec des suites aussi en termes de formation qui commencent à se développer. Je pense notamment à l'aéronautique. Il y a de la formation qui est arrivée avec l'AFPA là, récemment. C'est aussi intéressant pour vous d'être partenaire sur ces choses-là et de voir les choses avancer.
4: Et nous l'avons été d'ailleurs, hein, parce que tu parles justement de l'AFPA avec une opération qu'on a fait pour 11 jeunes, les aides de l'avenir. L'idée, c'était de former ces jeunes qui étaient tout de suite recrutés derrière par des entreprises de l'industrie aéronautique avec une partie théorique mais surtout une partie pratique, c'est-à-dire que tous ensemble, lors de la formation, ils ont construit un aéronef de A à Z. Et ce qui leur a permis ensuite d'aller sur des métiers de l'aéronautique.
2: Donc le message finalement de ce BMO pour notamment les demandeurs d'emploi, ceux qui veulent peut-être se réorienter, aller vers autre chose, aller à France Travail, on a des solutions.
4: C'est ça, aller à France Travail, aller auprès de l'ensemble des partenaires du réseau pour l'emploi, on va vous éclairer sur le marché du travail, on va vous donner toutes les opportunités d'emploi sur le territoire, et il y a du travail en région Île-de-France, et il y a du travail sur le Val-d'Oise, des opportunités pour tous, et notre rôle c'est vraiment de faire en sorte à ce que tout le monde ait accès au marché du travail.
2: Merci Anthony Alves d'avoir été avec nous.
4: Merci Théo.
2: Directeur départemental de France Travail dans le Val-d'Oise à Cergy Préfecture. Vous l'avez peut-être vu si vous êtes passé, l'ancienne tour EDF longtemps plus haut, immeuble du Val-d'Oise entame sa reconversion en perdant 4 étages. Ce bâtiment emblématique de l'ex-ville nouvelle, haut de 85 mètres et inoccupé depuis 2017, est en cours d'écrétage. Les engins de démolition attaquent son sommet avec l'appui d'une grue. Objectif, transformer la tour en un nouveau lieu mixte avec bureaux, commerce, restaurant, salle de sport et surtout on en avait besoin, une résidence étudiante de 161 logements. Le projet prévoit aussi une forêt urbaine au sommet avec des arbres plantés dans plusieurs mètres de terre pour verdir la dalle très minérale du quartier. Et puis, dans le Grand Centre, on y reste puisqu'il y a un nouveau marché inauguré ce jeudi. Il prendra place toutes les semaines devant la gare de Cergy-Préfecture entre 15h30 et 19h30. Reportage d'Elona Marin-Kerbol.
3: À Cergy-Préfecture, un nouveau rendez-vous hebdomadaire prend vie. Chaque jeudi de 15h30 à 19h30, le marché s'installe au cœur du quartier avec divers exposants, poissonniers, charcutiers, primeurs. Et aujourd'hui, c'est le grand jour, celui de son inauguration officielle. Et les commerçants sont au rendez-vous. Nous sommes partis à leur rencontre afin d'avoir leurs premières impressions.
5: Quand on commence à marcher, on n'espère rien. Mais ensuite, on espère bien sûr travailler. On vient pour ça. En fait. Le monde amène le monde. Il y a à manger pour le soleil brille pour tout le monde.
6: Vous voyez, le but, c'est de faire plaisir à tout le monde. Alors, le déroulé, il n'y en a pas. Tout simplement, si je plaisante. Mais sûr qu'il y a un déroulé, en fait, on doit distribuer des bons d'achat au sein des clients du marché. Alors, le but du bon d'achat, c'est bien évidemment de dynamiser les commerçants et de proposer aussi aux clients d'avoir des remises exceptionnelles sur beaucoup de produits qu'on utilise tous les jours, comme les fruits et légumes, comme vous pouvez le voir, les œufs et autres produits, poissons, viande, etc. Je ne sais pas combien de commerçants il y aura aujourd'hui, mais les bons d'achat sont valables chez tout le monde. Alors, on ne va pas les distribuer comme ça, ce n'est pas un jeu de cartes. Simplement, on va leur poser des questions un petit peu sous forme de blind test, un peu quiz, un peu sympa. On va peut-être les faire chanter dans le micro. Je vais voir comment je vais m'organiser. Je ne prévois rien d'avance, c'est au feeling. Et puis, c'est comme ça, c'est l'ambiance qui parle, tout simplement.
7: C'est un très bon point dans le sens où ce marché vient renforcer l'offre qui est déjà existante sur la ville de Cergy, notamment un jeudi parce qu'il y a le marché de Saint-Christophe qui se déroule le mercredi et samedi, et il y a aussi le marché de Cergy-Lo qui se déroule le dimanche, et donc pour un jeudi ça vient renforcer justement l'offre pour les habitants de la ville. Puis on va rester jusqu'à 20h environ, après on va voir comment ça va évoluer avec le temps selon les habitants. Si par exemple il y a une demande plus tôt, on va essayer de réadapter un peu les horaires, mais sinon pour l'instant ça va commencer de 15h jusqu'à 20h.
3: Et à l'occasion de cette inauguration, nous avons eu l'opportunité d'interviewer un élu afin d'échanger avec lui sur cet événement, ses enjeux et les projets autour de ce nouveau lieu de vie.
8: Bonjour, donc Gilles Coupé, je suis adjoint au maire en charge du commerce et des marchés forains. Alors c'est un marché qu'on voulait de longue date, l'idée est née en 2020 et on était en attente de la livraison de la place après les travaux de la SNCF pour pouvoir installer ce marché. C'est le troisième grand marché de la ville puisque les deux autres grands quartiers de la ville avaient déjà leur marché. On voulait absolument, dans le cadre de l'hyperproximité, avoir un marché à Cergy-Préfecture. Et on a fait une enquête l'année dernière auprès de, alors j'ai plus le nombre exact, mais entre 400 et 500 questionnaires qui nous étaient revenus sur les attentes des gens du quartier sur ce marché. Voilà. Et donc on a eu beaucoup de retours sur des produits primeurs. On a juste à côté de nous un maraîcher. Et puis les produits traditionnels alimentaires, donc poissons, œufs, le fromage, charcutier, enfin voilà, ce type d'offre alimentaire. Ça va être une offre différente, on n'est pas du tout sur les mêmes créneaux que les Trois Fontaines. Et en général, les gens qui fréquentent les marchés sont un peu différents aussi de ceux qui achètent dans les centres commerciaux. On n'est pas dans un esprit de concurrence, on est plutôt dans un esprit de complémentarité. Voilà, sur des produits très locaux, là par exemple qui viennent du Vexin, typiquement ça se retrouve que dans des marchés, ces choses-là. Donc on n'est vraiment pas sur de la concurrence, mais sur du complémentaire. Et c'est comme ça qu'on a travaillé notre... Alors on est limité en termes de linéaire, parce que la place n'est pas extensible, on pourra encore mettre quelques stands. Et on a un certain nombre de stands qui ont déjà répondu à l'offre. Mais en fait, avec les élections municipales, on ne pouvait pas entamer trop tôt les démarches. Donc on a eu un timing assez contraint pour pouvoir ouvrir le marché. Et là, maintenant, on va se laisser un peu plus le temps d'étoffer l'offre. On devra encore avoir 3 ou 4 stands, 5 stands qui viennent à l'avenir. On a une vingtaine de dossiers en attente, donc on va étudier ça tranquillement. Alors on a un fonctionnement avec une commission des marchés forains. Vous avez des représentants de la ville, des représentants de l'exploitant et des représentants des délégués des forains. Et c'est tous ensemble qu'on a choisi les dossiers qui étaient les plus à même de fonctionner sur ce marché. Donc on a travaillé tous ensemble et ça a été le cas, c'était mi-mai la commission. Donc voilà, on a travaillé ces dossiers ensemble et on va revoir bientôt pour les futurs dossiers qui vont arriver.
2: Rendez-vous donc tous les jeudis entre 15h30 et 19h30 pour des bons petits produits de saison, on espère. Bruno Martin, jeune habitant de Sarcelles, a réussi un défi aussi sportif que solidaire. Marcher 1000 km jusqu'à Marseille, arrivé le 17 mai après 35 jours de marche en solitaire, il s'était imposé un rythme de 20 à 30 km par jour avec une étape poussée jusqu'à 50 km. Objectif, récolter des dons pour l'association Sourire d'enfants qui aide des enfants hospitalisés. Mission accomplie, sa cagnotte a dépassé les 4 300 euros auxquels s'ajoutent des dons en espèces remis en route. Au-delà de la performance, le Sarcellois raconte surtout une aventure humaine, l'appréhension de trouver un toit chaque soir, des portes parfois closes mais aussi beaucoup d'hospitalité et de rencontres qui ont porté ce périple jusqu'au bout. Un mot de sport quand même, en raison des alertes canicules et de la pollution à l'ozone, la ville de Vauréal annonce l'annulation de la trace verte qui devait avoir lieu ce samedi. Les conditions météo prévues combinées à l'épisode de pollution ne permettent pas d'assurer l'événement dans de bonnes conditions de sécurité pour les participants, bénévoles, agents mobilisés et spectateurs. Les recommandations sanitaires invitent notamment à réduire ou reporter les activités physiques intenses. La municipalité dit mesurer la déception liée à cette décision, remercie les associations, partenaires et bénévoles mobilisés et appelle chacun à la plus grande vigilance face à cet épisode exceptionnel. C'est la fin de ce journal où il fait chaud aussi pour nous. Prochain rendez-vous d'information demain, 18h sur RGB 99.2 FM, radio-rgb.net, en direct sur Facebook, en différé sur YouTube bien sûr. Je vous souhaite une excellente soirée et je laisse la parole à Damien Gissa, la technique, pour la suite.

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0: 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Il est 7h.
1: Bonjour à tous. L'essentiel de l'actualité, la vague de chaleur commence doucement à s'estomper. 14 départements entre la façade atlantique et Paris restent en vigilance orange canicule. L'alerte est levée pour la Manche, les Côtes d'Armor et le Finistère. Hier, des records de chaleur ont été battus, près de 38 degrés relevés en Charente. Et l'un des premiers gros incendies de la saison a eu lieu hier dans les Pyrénées-Orientales. 120 pompiers ont été déployés pour un feu de végétation. Le sinistre est maîtrisé, 3 hectares de terrain ont été brûlés. La météo des forêts a été activée hier avec quelques jours d'avance. Rima Hassan porte plainte contre X pour atteinte à la vie privée et abus d'autorité. En cause, l'exploitation par la police des données de géolocalisation de son téléphone pendant près de 3 mois dans le cadre d'une enquête pour apologie du terrorisme. L'eurodéputé LFI doit être jugé le 7 juillet prochain. Et puis l'OM a officialisé ce jeudi l'arrivée de Grégory Lorenzi en tant que directeur sportif. À 42 ans, il remplace Mehdi Benassia et aura notamment pour mission de relancer le projet sportif du club après une saison décevante conclue à la 5e place de la Ligue 1. Il devra aussi choisir le futur entraîneur du club phocéen.
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2: Bonjour à tous. Prendre une douche très chaude vous détend. S'il est vrai que le contact de l'eau à température élevée relaxe les muscles, notre peau n'apprécie guère l'expérience. Voici pourquoi. Au-delà de 39 degrés, on considère que l'eau de la douche est très chaude. C'est agréable, bien sûr, mais pour l'épiderme, une exposition à une telle température n'est pas bonne. En effet, comme l'expliquent des recherches de l'université de Pittsburgh, les bains et les douches chaudes peuvent provoquer l'inflammation de la peau, entraînant des rougeurs, des démangeaisons et même des brûlures. L'eau trop chaude assèche en outre la peau en déséquilibrant la composition de l'épiderme. Celui-ci est alors dépourvu de ses huiles naturelles, du gras et des protéines qui maintiennent la peau saine et protégée des agressions extérieures. Elle devient alors plus vulnérable et s'irrite facilement. Résultat, le risque d'infection est plus élevé. Chez les personnes sujettes à des pathologies cutanées comme l'eczéma ou la dermatite atopique, l'eau chaude est encore plus à proscrire. Il est donc préférable d'éviter au maximum les douches brûlantes, surtout lorsqu'elles durent longtemps. Néanmoins, si vous ne souffrez d'aucune pathologie cutanée, il est aussi possible de s'en accorder de temps en temps en compensant par des douches fraîches les autres jours. En effet, celles-ci, même une ou deux fois par semaine, permettent de conserver l'hydratation cutanée.
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4: Le conventicule.
5: Les discrets.
6: En plus, que qui ?
7: La surprise.
6: C'est qu'un inconnu peut avoir en plus. Que je le connaisse. Non, je sais pas. C'est qu'un inconnu peut avoir en plus.
8: Sans doute l'avantage d'être inconnu, c'est quand on connaît les gens qu'on s'aperçoit que finalement on va être déçu, mais tant qu'ils sont inconnus, n'est-ce pas?
6: Non. Ce soit pas un inconnu.
7: Ou peut-être un pas comme ça.
9: C'est qu'un inconnu peut avoir en plus. Je...
6: Non, mais c'est pas oui, les inconnus... Des inconnus, donc c'est les gens qu'on connaît pas, donc d'un point de vue poétique, on pourrait dire c'est tous ces possibles qu'on connaît pas qui jouent en plus que nous. Voilà.
9: Ça me fait penser à une citation d'Oscar Wilde qui dit plus on analyse quelqu'un et plus les raisons de l'analyser se mettent à disparaître.
7: Ouais.
9: Donc en somme, ce que l'inconnu en plus, c'est tout.
7: Vu que je le connais pas, le registre est inconnu aussi.
9: Peut-être, oui.

0: analyse quelqu'un et plus les raisons de l'analyser.
1: Ça dépend du contexte, voilà.
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0: Bonjour à toutes et à tous, c'est le 15e épisode du Beau Rôle, le podcast où les textes prennent vie. Aujourd'hui, Madame de Sévigné nous écrit depuis les coulisses de Versailles, entre les promotions des courtisans et le bûcher de Lavoisin, l'ombre du crime plane sur l'éclat du roi soleil. Deux points, ouvrez les histoires. La marquise de Sévigné prend la plume pour sa fille, la comtesse de Grignan. Dans cette correspondance, la chroniqueuse la plus connue du grand siècle mêle avec un naturel déconcertant les succès de la cour et les horreurs de la ville. Le décor est double. D'un côté, le faste des Grignan, une famille de nobles ambitieux qui récoltent les faveurs royales. De l'autre, la place de grève où se joue l'épilogue sanglant de l'affaire des poisons. Le personnage central de ce récit n'est pas un noble, mais une condamnée, Lavoisin. Accusée de sorcellerie et d'empoisonnement, elle s'apprête à mourir sous les yeux de la haute société. Entre deux potins mondains, Madame de Sévigné nous livre le compte-rendu glaçant d'une exécution au cœur du XVIIe siècle. À Madame de Grignan. Paris, vendredi 23 février 1680. En vérité, ma fille, voici une assez jolie petite semaine pour les Grignan. Si la Providence voulait favoriser l'aîné à proportion, nous le verrions dans une belle place. En attendant, je trouve qu'il est fort agréable d'avoir des frères si bien traités. À peine le chevalier a-t-il remercié de ses 1000 écus de pension qu'on le choisit entre 8 ou 10 hommes de qualité et de mérite pour l'attacher à Monsieur le Dauphin, avec une pension de 2000 écus. Voilà 9 000 livres de rente en 3 jours. Il retourna sur ses pas à Saint-Germain pour remercier encore, car ce fut en son absence et pendant qu'il était ici qu'il fut nommé. Son mérite particulier a beaucoup servi à ce choix. Une réputation distinguée, de l'honneur, de la probité, des bonnes mœurs, tout cela s'est fort réveillé. Et l'on a trouvé que Sa Majesté ne pouvait mieux faire que de jeter les yeux sur un si bon sujet. Il n'y en a encore que 8 de nommés, d'Anjou, Dantin, Clermont, Sainte-Maure, Matignon, Cheverny, Florent V et Grignan. C'est une approbation générale pour ce dernier. J'en fais mes compliments à Monsieur de Grignan, à Monsieur le coadjuteur et à vous. Mon fils part demain, il a lu vos reproches. Peut-être que la beauté de la cour qu'il veut quitter et où il est si joliment placé le fera changer d'avis. Nous avons déjà obtenu qu'il ne s'impatientera pas et qu'il attendra paisiblement qu'on le vienne tenter par une plus grosse somme que celle qu'il a déboursée. Vous m'avez fait sentir la joie de Messieurs de Grignan par celle que j'ai de vous savoir mieux. Dès que vos mots ne sont pas continuels, j'espère qu'en vous conservant, en prenant du lait et en écrivant point, vous me ferez retrouver ma fille et son aimable visage. Je suis ravi de la sincérité de mon Gobert. Si elle me disait toujours des merveilles de votre santé, je ne la croirais jamais. Elle ménage fort bien tout cela et ses vérités me font plaisir, tant il est naturel d'aimer à n'être point trompé. Dieu vous conserve donc, ma très chère, dans ce bienheureux état, puisqu'il nous donne de si bonnes espérances. Mais parlons un peu des Grignan. Il y a longtemps que nous n'avons rien dit. Il n'est question que d'eux. Tout est plein de compliments dans cette maison. À peine a-t-on fini l'un qu'on recommence l'autre. Je ne les ai point revus depuis que le chevalier est dame du palais, comme dit Monsieur de La Rochefoucauld. Il vous mandera toutes les nouvelles mieux que je ne puis faire. On ne croit pas que Madame de Soubise soit du voyage. Cela est un peu long. Je ne vous parlerai que de Madame Voisin. Ce ne fut point mercredi, comme je vous l'avais mandé, qu'elle fut brûlée. Ce ne fut qu'hier. Elle savait son arrêt dès lundi, chose fort extraordinaire. Le soir, elle dit à ses gardes « Quoi ? Nous ne ferons point médianoche ?» Elle mangea avec eux à minuit par fantaisie, car il n'était point jour maigre. Elle but beaucoup de vin, elle chanta 20 chansons à boire. Le mardi, elle eut la question ordinaire, extraordinaire. Elle avait dîné et dormi 8 heures. Elle fut confrontée à Mesdames de Dreux, Le Ferron et plusieurs autres sur le matelas. On ne dit pas encore ce qu'elle a dit. On croit toujours qu'on verra des choses étranges. Elle soupa le soir et recommença, toute brisée qu'elle était, à faire la débauche avec scandale. On lui en fit honte et on lui dit qu'elle ferait bien mieux de penser à Dieu et de chanter un Ave Maris Stella ou un Salvé que toutes ses chansons. Elle chanta l'un et l'autre en ridicule, elle mangea le soir et dormit. Le mercredi se passa de même en confrontation et débauche et chansons. Elle ne voulut point voir de confesseur. Enfin, le jeudi, qui était hier, on ne voulut lui donner qu'un bouillon. Elle en gronda, craignant de n'avoir pas la force de parler à ces messieurs. Elle va en carrosse de Vincennes à Paris. Elle étouffa un peu et fut embarrassée. On l'a voulu faire confesser, point de nouvelles. À 5 heures, on la lia. Et avec une torche à la main, elle parut dans le tombereau, habillée de blanc. C'était une sorte d'habit pour être brûlée. Elle était fort rouge, et l'on voyait qu'elle repoussait le confesseur et le crucifix avec violence. Nous la vîmes passer à l'hôtel de Sully, Madame de Chaulnes et Madame de Sully, la comtesse, et bien d'autres. À Notre-Dame, elle ne voulut jamais prononcer l'amende honorable. Et à la grève, elle se défendit autant qu'elle put de sortir du tombereau. On l'en tira de force, on la mit sur le bûcher, assise et liée avec du fer. On la couvrit de paille, elle jura beaucoup. Elle repoussa la paille 5 ou 6 fois. Mais enfin le feu s'augmenta et on l'a perdue de vue et ses cendres sont en l'air présentement. Voilà la mort de Madame Voisin, célèbre par ses crimes et par son impiété. On croit qu'il y aura de grandes suites qui nous surprendront. Un juge, à qui mon fils disait l'autre jour que c'était une étrange chose que de la faire brûler à petit feu, lui dit « Ah, monsieur, il y a certains petits adoucissements à cause de la faiblesse du sexe. » « Et quoi, monsieur, on les étrangle ?»« Non, mais on leur jette des bûches sur la tête. Les garçons du bourreau leur arrachent la tête avec des crocs de fer. »« Voyez bien, ma fille, que cela n'est pas si terrible que l'on pense. Comment vous portez-vous de ce petit conte ?» Il m'a fait grincer les dents. Une de ces misérables qui fut pendue l'autre jour avait demandé la vie à monsieur de Louvois. Et qu'en ce cas, elle dirait des choses étranges. Elle fut refusée. « Eh bien, dit-elle, soyez persuadée que nulle douleur ne me fera dire une seule parole. » On lui donna la question ordinaire, extraordinaire, et si extraordinairement extraordinaire qu'elle pensa y mourir. Comme une autre qui expira, le médecin lui tenant le pouls, cela soit dit en passant. Cette femme, donc, souffrit tout l'excès de ce martyr sans parler. On l'amène à la grève. Avant que d'être jetée, elle dit qu'elle voulait parler. Elle se présente héroïquement. « Messieurs, dit-elle, assurez monsieur de Louvois que je suis sa servante et que je lui ai tenu ma parole. Allons, qu'on achève. » Elle fut expédiée à l'instant. « Que dites-vous de cette sorte de courage ? Je sais encore 1000 petits contes agréables comme celui-là. Mais le moyen de tout dire ? » Voilà ce qui forme nos 12 conversations. Pendant que vous vous réjouissez, que vous êtes au bal, que vous donnez de grands soupers. J'ai bien envie de savoir le détail de toutes vos fêtes. Vous ne ferez autre chose tous ces jours gras, et vous avez beau vous dépêcher de vous divertir, vous n'en trouverez pas sitôt la fin. Nous avons le carême bien haut. C'est tout pour aujourd'hui. Pour parcourir d'autres lettres de Madame de Sévigné, rendez-vous chez votre libraire, dans votre bibliothèque ou sur Internet. 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N'oubliez pas de liker et de partager autour de vous pour continuer à faire vivre ces textes. On se retrouve très vite pour une nouvelle histoire. Salut !
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2: Bonjour à tous. À la une de l'actualité, un nouveau record de chaleur battu hier pour un mois de mai. Quasiment 38 degrés ont été relevés à la Couronne, près d'Angoulême. 14 départements sont toujours en vigilance orange canicule entre la façade atlantique et Paris. L'alerte est levée pour la Manche, les Côtes d'Armor et le Finistère. Attention aux moustiques tigres. Les autorités sanitaires appellent à la prudence. Elles évoquent plus de 90 cas importés de dengue, chikungunya et zika recensés en France ces dernières semaines. Le moustique tigre est désormais implanté dans 83 départements français. Comment lutter contre ce moustique? Réponse avec le spécialiste Thomas Margueron, responsable du département santé-environnement à l'ARS.
3: C'est une espèce qui vraiment réussit à se développer et finalement chaque année elle est encore plus présente. Cette année on a des gens qui reviennent avec la dengue et qui déclarent ces maladies. Donc on a le devoir de faire une enquête pour être sûr que ce ne sont pas des cas qui se sont contaminés sur place. Malheureusement, il n'y a que des gestes du quotidien, c'est-à-dire que tous les 4-5 jours, il faut vérifier son jardin. Il faut vérifier qu'on n'a pas laissé quelque chose, qu'on n'a pas la négligence de laisser un peu d'eau stagnante dans un récipient, etc. Donc c'est vraiment une lutte de tous les instants, la lutte contre les moustiques.
2: Des propos recueillis par Mylène Desbac, les autorités craignent l'apparition de cas autochtones durant l'été après une année dernière record avec plus de 800 contaminations locales recensées dans l'Hexagone. Un nourrisson de 4 jours retrouvé mort hier soir dans la Maine à Angers. Il était porté disparu depuis la tentative de suicide de sa mère. Elle était partie de son domicile avec le bébé dans la nuit. Le corps de l'enfant a finalement été redécouvert par un passant à proximité du CHU d'Angers. La mère a été hospitalisée dans un état grave après avoir sauté d'un pont à Château-Gontier. Une enquête est en cours. Au Moyen-Orient, Benjamin Netanyahou affirme avoir ordonné à l'armée de prendre le contrôle de 70% de la bande de Gaza. Israël contrôlerait déjà 60% du territoire, selon lui. Les combats se poursuivent malgré le cessez-le-feu entré en vigueur en octobre. On termine par du sport, du tennis. Bilan mitigé hier pour les Français à Roland-Garros. Luca Van Aché, Arthur Hinderknecht et Elsa Jacquemot ont été éliminés au deuxième tour. L'aventure continue pour la sensation Moïse Kwame, 17 ans seulement, et aussi pour Diane Paris. À noter également l'élimination du favori chez les hommes du numéro 1 mondial, Yannick Sinner. Voilà pour l'essentiel de l'actualité. Belle journée à tous.
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9: Aujourd'hui, 29 mai, la snowboardeuse française Karine Ruby nous disait au revoir justement un 29 mai. Voici son histoire. Elle est née le 4 janvier 1978 en Haute-Savoie. Elle porte un nom qui sonne la rareté. Elle, c'est Karine Ruby. Elle fut en effet une snowboardeuse d'un rare talent pour son époque et de qualité quasiment inégalée au sein de sa discipline. Sa disparition en mai 2009, lors d'une chute sur le glacier du Géant près de Chamonix, elle, l'amoureuse de la montagne, ne parviendra pas à éteindre et à faire oublier ce qu'elle a entrepris sur les pistes depuis le milieu des années 90. Mais c'est en 1998 que l'histoire de Karine prend son essor véritablement. Nous sommes exactement le 9 février 1998 sur les pentes du mont Yakebitai au Japon. Là vont se disputer les deux premiers runs olympiques de l'histoire du snowboard lors des Olympiades d'hiver de Nagano, dans cette épreuve du slalom géant. Au bout de ces deux courses, un titre à la clé, deux Françaises peuvent nourrir l'espoir de devenir la première snowboardeuse auréolée des lauriers olympiques, Karine Ruby et Isabelle Blanc. Alors sur une bonne cadence, cette dernière rate la fin de son premier run et laisse à Karine Ruby le loisir d'être en tête à l'entame du second run quelques instants plus tard. Mais Ruby, c'est géré, elle n'est pas la meilleure rideuse de sa génération pour rien, elle dévale la piste. Sans accroc, enchaîne parfaitement la trentaine de portes comme une virtuose de la planche qu'elle l'est et relègue l'allemande Heidi Reinoth à près de 2 secondes au cumulé des deux chronos. C'est un gouffre à ce niveau-là.
7: Ça y est, la Haute-Savoyarde devient la première championne olympique et rentre dans l'histoire de la glisse française. Accueillie en héroïne quelques jours plus tard à son retour en France, Karine récolte une nouvelle breloque sur le slalom parallèle à Salt Lake City en 2002, en argent cette fois-ci, derrière Isabelle Blanc. Si son palmarès restera à tout jamais sans nul doute le plus beau des snowboardeuses des années 90-2000, c'est surtout son éternel sourire qui continuera à rayonner dans les souvenirs de celles et ceux qui ont pu assister ou admirer ses exploits.
9: Allez, on se donne rendez-vous demain pour d'autres histoires d'un jour avec Mémoire Sport.
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0: 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Il est 8h.
1: Bonjour à tous. À la une de l'actualité, fin de la vigilance orange canicule pour le Morbihan, l'Ille-et-Vilaine et la Mayenne ce matin. 11 départements sont toujours en vigilance orange canicule entre la façade atlantique et Paris. Un nouveau record de chaleur a été battu hier pour un mois de mai. Quasiment 38 degrés ont été relevés à la Couronne, près d'Angoulême. Un nourrisson de 4 jours retrouvé mort hier soir dans la Maine à Angers. Il était porté disparu depuis la tentative de suicide de sa mère. Elle était partie de son domicile avec le bébé dans la nuit. Le corps de l'enfant a finalement été découvert par un passant à proximité du CHU d'Angers. La mère a été hospitalisée dans un état grave après avoir sauté d'un pont à Château-Gontier. Une enquête est en cours. Le gouvernement détaille ses économies pour faire face au coût de la guerre au Moyen-Orient, estimé à 6 milliards d'euros. Bercy annonce notamment le gel de 3 milliards 200 millions d'euros de crédit et l'annulation de près de 850 millions d'euros de dépenses de l'État. Ajoutez aussi le gel des allègements de cotisations sociales pour les entreprises sur les bas salaires. Et en football, qui de Nice ou de Saint-Etienne sera en Ligue 1 la saison prochaine? Réponse ce soir avec le barrage retour Ligue 1, Ligue 2 à 20h45 à Nice. Le match aller s'était terminé sur un nul 0-0.
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4: Salut Gaëtan, j'ai réfléchi à des moyens de réduire notre empreinte écologique en faisant des économies d'énergie. As-tu quelques idées à partager ?
5: Salut Sueb, oui j'ai quelques astuces en tête. As-tu pensé à l'installation de panneaux solaires sur nos toits ? Cela pourrait réduire considérablement nos dépenses aux sources d'énergie non renouvelables.
4: Excellente suggestion. En plus, nous pourrions envisager d'investir dans des appareils électroménagers, certifiés Energy Star. Ils sont conçus pour être plus économes en énergie, ce qui pourrait réduire notre facture d'électricité à long terme.
5: Tout à fait. Et que penses-tu de l'idée d'améliorer l'isolation de nos maisons ? En renforçant l'isolation des murs, des fenêtres et des portes, nous pourrions réduire les pertes de chaleur en hiver et de fraîcheur en été, ce qui diminuerait nos besoins de chauffage et de climatisation.
4: C'est une très bonne idée. En parlant de ça, il est également très important de faire entretenir le système de chauffage ou de climatisation, car un entretien régulier améliore l'efficacité énergétique des appareils et prolonge leur durée de vie.
5: J'y avais jamais pensé. Ces idées sont facilement applicables, mais j'ai vu qu'un autre enjeu écologique était l'économie d'eau. As-tu des idées pour réduire notre consommation ?
4: Alors oui, il y a beaucoup de choses possibles pour économiser de l'eau. On peut installer des pommeaux de douche à faible débit. Ils réduisent la quantité d'eau utilisée pendant la douche tout en maintenant une pression d'eau adéquate. Il est aussi possible d'installer un système de récupération d'eau, de pluie pour arroser le jardin ou bien laver la voiture, ce qui réduit l'eau, l'utilisation d'eau potable plutôt.
5: Super conseil. J'aime bien voir les avancées technologiques mises au service des causes comme l'écologie. J'ai entendu parler des thermostats intelligents. Tu peux m'en dire plus ?
4: Alors les thermostats intelligents sont un super moyen pour réduire drastiquement sa consommation en énergie, car il peut ajuster automatiquement la température en fonction de nos habitudes. Donc, quand tu n'es pas là, le chauffage s'arrête et reprend dès ton retour, ce qui réduit la consommation d'énergie sans que nous ayons à y penser.
5: Ah oui, bonne idée. Chaque petit geste compte quand il s'agit de préserver notre environnement. En adoptant ces habitudes économes en énergie, nous pouvons vraiment faire une différence.
4: Tout à fait. Merci d'avoir initié cette conversation, Gaëtan. Je suis inspiré pour commencer à mettre en pratique ces astuces dès maintenant.
5: De rien. À la prochaine.
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5: Et pour se remettre des émotions d'un festival de Cannes agité entre pétitions et prise de position, quoi de mieux qu'un petit ciné dimanche à 11h à Utopia Saint-Ouen-l'Aumône. Alors le film cette semaine, choisi par les équipes d'Utopia pour ce dimanche à la cool, c'est la super comédie 80s de Nakash et Toledano dont nous vous avons déjà dit le plus grand bien, Juste une illusion avec Camille Cotin et Louis Garrel, en parents typiques des années 80. Voilà, c'est un regard tendre et pas si fun que ça hein, sur une décennie avec du jogging fluo et puis de la musique pop, tout ça, c'est assez sympa, mais c'est pas non plus quelque chose qui est à la gloire des années 80. Il y a une petite amertume en plus de cette nostalgie. Bref, c'est un bon Nakash et Toledano. Voilà, on est un peu dans la veine du sens de la fête, mais ne vous attendez pas à retrouver un film peut-être aussi balèze, entre guillemets, hein. On n'est pas dans la comédie chorale, plutôt dans la comédie familiale. Donc voilà, pour ceux qui ne l'auraient pas encore vu, c'est l'occasion et c'est parfaitement la bonne case, le dimanche à 11h à Utopia Saint-Ouen-l'Aumône. Ensuite, en sortie nationale, et toujours encore pour rester un petit peu sur la croisette, voilà, il y a encore un petit peu d'actualité comme ça, c'est le nouveau film de et avec Agnès Jaoui, L'objet du délit. Elle l'a présenté à Cannes. Le film sort aujourd'hui sur les écrans. Il y a aussi Daniel Auteuil et Eye Aydara, révélés notamment au grand public dans Le sens de la fête de Nakash et Toledano, justement. Alors, L'objet du délit, le nouveau film d'Agnès Jaoui, ça se passe dans les coulisses d'une ambitieuse production d'un opéra sur les noces de Figaro. Et puis, les tensions montent lorsqu'une accusation d'agression sexuelle éclate au sein de l'équipe, forçant chacun à prendre position. Voilà, on est sur un sujet brûlant, d'actualité. Voilà, on aime le ton d'Agnès Jaoui. On est très heureux de la retrouver sur grand écran avec son nouveau film à elle. Voilà, à découvrir sur vos écrans dès cette semaine, L'objet du délit. Enfin, une séance spéciale au Pâté Conflans pour terminer cette chronique. Ça se passe ce vendredi. Il y a deux séances. Il y en a une à 19h45 et il y en a une autre à 22h30 ce vendredi. Pour le thriller psychologique à haute tension, Who, voilà, du réalisateur, scénariste et acteur français, s'il vous plaît, Will Aimé. Voilà, donc allez vous faire peur. C'est aussi une avant-première puisque le film ne sortira que la semaine prochaine. Donc vous pouvez le découvrir dès ce vendredi au Pâté Conflans. C'est la petite case un petit peu film d'horreur qui fait peur. Là, c'est pas vraiment de l'horreur, mais ça fait peur quand même. 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
1: Bonjour à toutes et à tous, bienvenue à la chronique emploi-recrutement de RGB. Je suis Jacques-Alexandre Reynard, votre expert en recrutement local du Mercato de l'emploi. Aujourd'hui, dans cette chronique emploi-recrutement de RGB, je voudrais vous donner un petit tip de recrutement. Mon conseil du jour se porte sur la rubrique centre d'intérêt ou divers que certains mettent sur leur CV. Je vois souvent passer des cinémas, vélos, voyages, et cela n'a aucun intérêt pour un recruteur qui lit votre CV. Je donne toujours ce conseil aux candidats. Les centres d'intérêt n'ont d'intérêt que s'ils en ont. Pour faire simple, ne mettez cette rubrique que si vous avez vraiment quelque chose qui sort de l'ordinaire, qui pique la curiosité ou qui peuvent mettre en avant certaines de vos compétences. Tout le monde peut mettre vélo, cinéma, voyage dans cette rubrique, donc ça n'a pas d'intérêt. Par contre, réalisation de vidéos pour une association de quartier ou champion départemental de karaté, ça c'est intéressant, car cela vous caractérise vraiment et peut éventuellement intéresser le recruteur qui lira votre CV. D'ailleurs, il m'est déjà arrivé de présenter un candidat après un entretien en me basant fortement sur cette rubrique de CV et la personne a été recrutée. En conclusion, soit vous avez quelque chose d'intéressant et de caractéristique à mettre, alors mettez-le, sinon ne mettez rien. Ah et puis, si vous posiez la question sur mes propres CV, qu'est-ce que je mettais ? Eh bien moi je mettais passionné du 9e art. Dans tous les cas, dans mes entretiens, soit mon interlocuteur avait la référence et nous pouvions en discuter un peu, soit il ne l'avait pas et je lui expliquais ce que c'était. Mais, en tout cas, j'avais attisé sa curiosité. Si vous ne le savez pas, le 9e art, c'est la bande dessinée.
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2: Bonsoir à toutes et à tous, il est 18h et il fait toujours chaud dans le Val-d'Oise. Dans l'actualité du jeudi 28 mai, 6 agents communaux de la ville de Presles déposent plainte pour harcèlement moral, on y reviendra. Dans quel état est le marché de l'emploi dans le Val-d'Oise? On en parle avec le directeur de France Travail dans un instant. Un nouveau marché pour le Grand Centre à Cergy, reportage. Et puis côté météo, demain il fait encore et toujours très chaud toute la journée sur le département, ça ne s'arrange pas. Côté température, comptez 18 en minimal, 35 en maximal.
3: La drogue, des armes, des voitures et de l'argent ont été saisies hier à Sarcelles après 4 mois d'enquête. 8 personnes, dont 3 frères soupçonnés d'être à la tête du réseau, ont été interpellées lors d'une opération de police. L'enquête visait plusieurs points de deal actifs dans la commune.
2: On le disait dans les titres, une enquête a été ouverte après des plaintes pour harcèlement moral déposées par au moins 6 agents municipaux à Presles qui dénoncent depuis plusieurs mois un management toxique au sein de la mairie. Ils évoquent notamment des intimidations, des brimades, des mises à l'écart ou des changements de service sans raison apparente. L'un d'eux, Louis, le prénom est anonymisé, dit avoir été rétrogradé en septembre avec une baisse de salaire et a aussi engagé un recours devant le tribunal administratif de Cergy-Pontoise. La maire, Céline Caudron, rejette ces accusations en bloc et affirme que les faits avancés ne sont étayés par aucun élément objectif. Elle met en cause la manière de servir de certains responsables, évoque des dysfonctionnements internes ayant mis la collectivité en difficulté financière et assure avoir mis en place plusieurs mesures en faveur des agents, des primes, des formations, etc. Elle dit aussi s'appuyer sur un questionnaire interne faisant état de retours majoritairement positifs sur la qualité de vie au travail et se réserve la possibilité d'action en justice pour protéger la commune et les personnes mises en cause. Le parquet de Pontoise confirme le dépôt des plaintes et l'enquête se poursuit. L'opposition municipale annonce vouloir reposer la question en conseil municipal le 14 juin prochain.
3: C'est le retour des chenilles processionnaires. La situation est plutôt préoccupante. Ces chenilles peuvent provoquer des réactions allergiques importantes. Face à cette invasion sur plusieurs secteurs de l'agglomération de Cergy-Pontoise, des communes prennent des dispositions afin de traiter les zones infestées et sécuriser les espaces publics. Chaque propriétaire, privé comme public, est invité à mettre en place les mesures préventives et curatives. Traitement par pulvérisation, destruction des nids, pose de pièges, fermeture temporaire de certains espaces. Des consignes à respecter sont notamment rappelées en cas de présence de ces chenilles. Ne pas toucher les chenilles, les nids ou les cocons, même morts. Éviter de stationner sous les arbres infestés. Éloigner les enfants et les animaux domestiques. Porter des vêtements couvrants lors des balades en forêt ou encore se laver les mains.
2: Et oui, un peu compliqué les vêtements couvrants en ce moment, malheureusement, avec la chaleur, mais il faut bien si vous voulez éviter de grosses allergies. Dans quel état est le marché de l'emploi dans le Val-d'Oise? Pour en parler, nous recevons Antonio Alves. Bonsoir.
4: Bonsoir Théo.
2: Directeur départemental de France Travail pour le Val-d'Oise. On vous reçoit pour parler notamment d'une enquête publiée tous les ans par vos services, le BMO, pour besoin en main-d'œuvre. Avant d'y venir, j'aimerais d'abord qu'on parle justement de l'état du marché de l'emploi dans le Val-d'Oise, comparé aussi à ces départements limitrophes, en Île-de-France notamment. On en est où aujourd'hui cette année?
4: Alors Théo, aujourd'hui au 31 mars 2026, au niveau national, on a un taux de chômage qui a augmenté de 0,2 points comparativement au trimestre précédent, donc avec un taux de 8,1. Au niveau départemental et région Île-de-France, alors Île-de-France est un peu en dessous, on est aux alentours de 7,8%, et sur le 95, sur l'absent, on a toujours notre point de chômage en plus par rapport à la moyenne régionale. Une augmentation qui s'explique d'une part par la frilosité des employeurs à recruter avec actuellement le contexte international que vous connaissez tous, et puis peut-être à une époque une incertitude politique aussi avec l'absence de budget aussi en début d'année qui a fait ralentir aussi les recrutements de la part des employeurs.
2: C'est ce qu'ils vous disent les employeurs concrètement, rapidement, mais on n'est pas... aujourd'hui, l'incertitude, ça pèse vraiment sur l'emploi, c'est-à-dire qu'on ne peut pas se projeter en fait, et du coup, on ne sait pas où on en est, notamment, je pense, à l'industrie qui doit
4: être touchée. Alors, il y a toujours des recrutements. Cependant, c'est vrai qu'on a un certain nombre d'employeurs, quand on parle avec eux, qui nous disent « Écoutez, moi, j'ai des recrutements, mais pour l'instant, je n'y vais pas, j'attends de voir, j'ai besoin de stabilité un peu économique, de voir un petit peu plus loin pour recruter. » Donc, ce sont des recrutements qui vont arriver, mais qui tardent un petit peu dans le temps, en attendant justement de voir la conjoncture économique, comment elle elle se déroule.
2: Alors justement, cette enquête, le BMO, ça veut dire besoin de main-d'œuvre, c'est publié tous les ans par France Travail, celui de l'Île-de-France, avec notamment une synthèse départementale sur le Val-d'Oise. D'abord, elle sert à quoi cette étude ?
4: Alors déjà, cette étude, il faut savoir, elle a plus de 20 ans. Hein. Elle est effectuée par France Travail, par le CREDOC, donc c'est quelque chose qui commence à dater. Elle permet avant tout de connaître vraiment les besoins de recrutement à la maille locale, donc chez nous ça peut être un territoire au sein même du Val-d'Oise, à la maille départementale et on va jusqu'à la région et au niveau national. Ça va être aussi connaître leurs difficultés de recruter de la part de ces employeurs et d'informer nous les demandeurs d'emploi sur l'évolution du marché du travail, les secteurs, les filières qui sont porteuses et du coup de pouvoir les former pour qu'elles puissent accéder à des métiers justement sur lesquels il y a du recrutement.
2: Oui, j'imagine que c'est un levier énorme pour France Travail, en fait, puisque ça permet d'être toujours au plus près du terrain. Vous l'êtes à France Travail, de voir concrètement où sont les besoins. Est-ce qu'on va aussi, j'imagine, faire des orientations différentes ?
4: Exactement, cette étude, elle nous permet, on ne prend pas que cette étude, on prend aussi d'autres éléments du diagnostic territorial, mais en fait, cette étude nous permet justement de pouvoir savoir quel type de formation, par exemple, nous allons mettre en place sur le territoire pour justement pouvoir recruter en conformité avec les besoins de nos entreprises.
2: Et du besoin, il y en a, concrètement. Aujourd'hui, en intention d'embauche, on est à 29 400 dans le Val-d'Oise, dans ce BMO. C'est beaucoup pour vous ? C'est pas beaucoup ?
4: Alors, le Val-d'Oise, c'est 7,6% à peu près des projets de recrutement de la région Île-de-France. Il faut savoir que la région Île-de-France, déjà pratiquement 50% des projets de recrutement, c'est Paris et les Hauts-de-Seine, notamment avec tous les sièges sociaux que nous avons dans ces régions-là. Donc, oui, c'est pas mal, c'est beaucoup. Alors, il faut savoir qu'il y a une petite baisse, il y a 7,6%, mais le territoire du Val-d'Oise, c'est le territoire qui résiste le mieux justement à cette baisse. Donc moi j'ai tendance à dire que à la fois en région Île-de-France et sur le territoire du Val-d'Oise, nous avons un territoire qui est dynamique en termes de retour à l'emploi.
2: Est-ce qu'il y a des nouveautés cette année par rapport à l'année dernière ? Quels changements vous voyez qui apparaissent ?
4: Alors, on n'a pas trop de nouveautés en termes de classement. Si on prend le top 5 des métiers les plus recherchés par nos entreprises, on va avoir des agents d'entretien, tout ce qui va être cuisine, employé de restauration, tout ce qui va être conducteur de véhicules légers, une grande demande aussi avec tout ce qui est aide à domicile et auxiliaire de vie, et aussi une demande assez accrue sur tout ce qui est conducteur routier. Pardon.
2: Oui, donc les métiers plutôt qui avec de la pénibilité, plutôt aussi où il y a du manque à cet endroit-là.
4: Tout à fait, donc ça a à voir aussi en rapport avec justement l'attractivité des métiers et aussi de faire découvrir certains métiers qui sont méconnus pour nos demandeurs d'emploi, et c'est vraiment le rôle de France Travail avec l'ensemble des acteurs du réseau pour l'emploi justement de donner de la visibilité sur ces métiers.
2: Oui, effectivement, c'est important. Il y a des tensions aujourd'hui aussi. On voit des secteurs où c'est plus difficile de recruter, où vraiment il y a une volonté de recruter, mais il n'y a pas les candidats en face.
4: Alors, il y a quelques tensions. Il y a certains secteurs d'activité, certains métiers pour lesquels les employeurs nous disent juger plus difficile le recrutement. On va retrouver un certain nombre de métiers autour du BTP et autour des métiers de l'humain. Tout ce qui va être aide à domicile, auxiliaire de vie, personnel de ménage, où là, les entreprises nous disent « oui, ça va être compliqué de recruter ».
2: Oui, effectivement. S'il y a des secteurs aujourd'hui qui sont porteurs, dans le Val-d'Oise notamment, on voit la défense arriver prochainement, là, avec l'arrivée de Dassault, avec l'arrivée de plusieurs entreprises autour de ça. Ça va être porteur pour vous ?
4: Alors, ça fait vraiment partie de nos filières et nos secteurs prioritaires dans le 95, que nous avons défini avec l'ensemble de nos partenaires économiques du territoire. Et nous avons déjà réalisé un certain nombre d'actions et qui vont s'intensifier dans les mois à venir autour de 4 filières. Alors, vous avez cité la défense, en effet, donc tout ce qui va être industrie, les métiers de la défense, avec les grandes entreprises qui sont implantées sur notre territoire, que vous connaissez, mais surtout avec l'ensemble des prestataires aussi. Donc, ce sont de grandes opportunités à venir pour les Val-d'Oisiens concernant ces métiers-là. Juste un chiffre, au national, ce sont 25 à 30 000 emplois par an d'ici 2030 sur les métiers de la défense, dont vont bénéficier bien sûr les demandeurs d'emploi du Val-d'Oise. Un autre secteur vraiment qui donne beaucoup d'opportunités à nos Val-d'Oisiens, c'est justement ce qu'on appelle la filière aéroportuaire, aérien et aéronautique. Nous avons la chance sur notre territoire d'avoir l'aéroport Paris-Charles de Gaulle, avec les deux autres aéroports Orly-le-Bourget sur les 10 prochaines années, c'est aussi 40 000 emplois à venir sur les 10 prochaines années. Donc c'est vraiment aussi une belle opportunité pour notre territoire. Et enfin, de grosses perspectives aussi de besoins sur les métiers du prendre soin suite au vieillissement de la population. Et c'est des besoins que nous avons à hauteur de, au niveau national, de 500 000 recrutements d'ici 2030.
2: On l'a vu avec des suites aussi en termes de formation qui commencent à se développer. Je pense notamment à l'aéronautique. Il y a de la formation qui est arrivée avec l'AFPA là, récemment. C'est aussi intéressant pour vous d'être partenaire sur ces choses-là et de voir les choses avancer.
4: Et nous l'avons été d'ailleurs, parce que tu parles justement de l'AFPA avec une opération qu'on a fait pour 11 jeunes, les ailes de l'avenir. L'idée, c'était de former ces jeunes qui étaient tout de suite recrutés derrière par les entreprises de l'industrie aéronautique, avec une partie théorique, mais surtout une partie pratique, c'est-à-dire que tous ensemble, lors de la formation, ils ont construit un aéronef de A à Z. Et ce qui leur a permis ensuite d'aller sur des métiers de l'aéronautique.
2: Donc le message finalement de ce BMO pour notamment les demandeurs d'emploi, ceux qui veulent peut-être se réorienter, aller vers autre chose, aller à France Travail, on a des solutions.
4: C'est ça, aller à France Travail, aller auprès de l'ensemble des partenaires du réseau pour l'emploi, on va vous éclairer sur le marché du travail, on va vous donner toutes les opportunités d'emploi sur le territoire, et il y a du travail en région Île-de-France et il y a du travail sur le Val d'Oise, des opportunités pour tous, et notre rôle c'est vraiment de faire en sorte à ce que tout le monde ait accès au marché du travail.
2: Merci Anthony Alves d'avoir été avec nous.
4: Merci Théo.
2: Directeur départemental de France Travail dans le Val d'Oise à Cergy Préfecture. Vous l'avez peut-être vu si vous êtes passé, l'ancienne tour EDF longtemps plus haut, immeuble du Val d'Oise entame sa reconversion en perdant 4 étages. Ce bâtiment emblématique de l'ex-ville nouvelle, haut de 85 mètres et inoccupé depuis 2017, est en cours d'écrétage. Les engins de démolition attaquent son sommet avec l'appui d'une grue. Objectif, transformer la tour en un nouveau lieu mixte avec bureaux, commerces, restaurants, salles de sport et surtout, on en avait besoin, une résidence étudiante de 161 logements. Le projet prévoit aussi une forêt urbaine au sommet avec des arbres plantés dans plusieurs mètres de terre pour verdir la dalle très minérale du quartier. Et puis, dans le grand centre, on y reste puisqu'il y a un nouveau marché inauguré ce jeudi. Il prendra place toutes les semaines devant la gare de Cergy-Préfecture entre 15h30 et 19h30. Reportage d'Elona Marin-Kerbol.
3: À Cergy-Préfecture, un nouveau rendez-vous hebdomadaire prend vie. Chaque jeudi de 15h30 à 19h30, le marché s'installe au cœur du quartier avec divers exposants, poissonniers, charcutiers, primeurs. Et aujourd'hui, c'est le grand jour, celui de son inauguration officielle. Et les commerçants sont au rendez-vous. Nous sommes partis à leur rencontre afin d'avoir leurs premières impressions.
5: Quand on commence à marcher, on n'espère rien. Mais ensuite, on espère bien sûr travailler. On vient pour ça. En fait. Le monde amène le monde. Et à manger pour le soleil brille pour tout le monde.
6: Vous voyez, le but, c'est de faire plaisir à tout le monde. Alors, le déroulé, il n'y en a pas. Tout simplement, si je plaisante. Mais sans qu'il y ait un déroulé, en fait, on doit distribuer des bons d'achat au sein des clients du marché. Alors, le but du bon d'achat, c'est bien évidemment de dynamiser les commerçants et de proposer aussi aux clients d'avoir des remises exceptionnelles sur beaucoup de produits qu'on utilise tous les jours, comme les fruits et légumes, comme vous pouvez le voir, les œufs et autres produits, poissons, viande, etc. Je ne sais pas combien de commerçants il y aura aujourd'hui, mais les bons d'achat sont valables chez tout le monde. Alors, on ne va pas les distribuer comme ça, c'est pas un jeu de cartes. Simplement, on va leur poser des questions un petit peu sous forme de blind test, un peu quiz, un peu sympa. On va peut-être les faire chanter dans le micro. Je vais voir comment je vais m'organiser. Je prévois rien d'avance, c'est au feeling. Et puis, c'est comme ça, c'est l'ambiance qui parle, tout simplement.
7: C'est un très bon point dans le sens où ce marché vient renforcer l'offre qui est déjà existante sur la ville de Cergy, notamment un jeudi parce qu'il y a le marché de Saint-Christophe qui se déroule le mercredi et samedi, et il y a aussi le marché de Cergy-Lo qui se déroule le dimanche, et donc pour un jeudi ça vient renforcer justement l'offre pour les habitants de la ville. Puis on va rester jusqu'à 20h environ, après on va voir comment ça va évoluer avec le temps selon les habitants. Si par exemple il y a une demande plus tôt, on va essayer de réadapter un peu les horaires, mais sinon pour l'instant ça va commencer de 15h jusqu'à 20h.
3: Et à l'occasion de cette inauguration, nous avons eu l'opportunité d'interviewer un élu afin d'échanger avec lui sur cet événement, ses enjeux et les projets autour de ce nouveau lieu de vie.
8: Bonjour, donc Gilles Coupé, je suis adjoint au maire en charge du commerce et des marchés forains. Alors c'est un marché qu'on voulait de longue date, l'idée est née en 2020, et on était en attente de la livraison de la place après les travaux de la SNCF pour pouvoir installer ce marché. C'est le troisième grand marché de la ville, puisque les deux autres grands quartiers de la ville avaient déjà leur marché. On voulait absolument, dans le cadre de l'hyper-proximité, avoir un marché à Cergy-Préfecture. Et on a fait une enquête l'année dernière auprès de, alors j'ai plus le nombre exact, mais entre 400 et 500 questionnaires qui nous étaient revenus sur les attentes des gens du quartier sur ce marché. Voilà. Et donc on a eu beaucoup de retours sur des produits primeurs. On a juste à côté de nous un maraîcher. Et puis les produits traditionnels alimentaires, donc poissons, œufs, le fromage, charcutier, enfin voilà, ce type d'offre alimentaire. Ça va être une offre différente, on n'est pas du tout sur les mêmes créneaux que les Trois Fontaines. Et en général, les gens qui fréquentent les marchés sont un peu différents aussi de ceux qui achètent dans les centres commerciaux. On n'est pas dans un esprit de concurrence, on est plutôt dans un esprit de complémentarité. Voilà, sur des produits très locaux, là par exemple qui viennent du Vexin, typiquement ça se retrouve que dans des marchés, ces choses-là. Donc on n'est vraiment pas sur de la concurrence, mais sur du complémentaire. Et c'est comme ça qu'on a travaillé notre. Alors on est limité en termes de linéaire, parce que la place n'est pas extensible, on pourra encore mettre quelques stands. Et on a un certain nombre de stands qui ont déjà répondu à l'offre. Mais en fait, avec les élections municipales, on ne pouvait pas entamer trop tôt les démarches. Donc on a eu un timing assez contraint pour pouvoir ouvrir le marché. Et là, maintenant, on va se laisser un peu plus le temps d'étoffer l'offre. On devra encore avoir 3 ou 4 stands, 5 stands qui viennent à l'avenir. On a une vingtaine de dossiers en attente, donc on va étudier ça tranquillement. Alors on a un fonctionnement avec une commission des marchés forains. Vous avez des représentants de la ville, des représentants de l'exploitant et des représentants des délégués des forains. Et c'est tous ensemble qu'on a choisi les dossiers qui étaient les plus à même de fonctionner sur ce marché. Donc on a travaillé tous ensemble et ça a été le cas, c'était mi-mai la commission. Donc voilà, on a travaillé ces dossiers ensemble et on va revoir bientôt pour les futurs dossiers qui vont arriver.
2: Rendez-vous donc tous les jeudis entre 15h30 et 19h30 pour des bons petits produits de saison, on espère. Bruno Martin, jeune habitant de Sarcelles, a réussi un défi aussi sportif que solidaire. Marcher 1000 km jusqu'à Marseille, arrivé le 17 mai après 35 jours de marche en solitaire, il s'était imposé un rythme de 20 à 30 km par jour avec une étape poussée jusqu'à 50 km. Objectif, récolter des dons pour l'association Sourire d'enfants qui aide des enfants hospitalisés. Mission accomplie, sa cagnotte a dépassé les 4 300 euros, auxquels s'ajoutent des dons en espèces remis en route. Au-delà de la performance, le Sarcellois raconte surtout une aventure humaine, l'appréhension de trouver un toit chaque soir, des portes parfois closes mais aussi beaucoup d'hospitalité et de rencontres qui ont porté ce périple jusqu'au bout. Un mot de sport quand même, en raison des alertes canicules et de la pollution à l'ozone, la ville de Vauréal annonce l'annulation de la trace verte qui devait avoir lieu ce samedi. Les conditions météo prévues combinées à l'épisode de pollution ne permettent pas d'assurer l'événement dans de bonnes conditions de sécurité pour les participants, bénévoles, agents mobilisés et spectateurs. Les recommandations sanitaires invitent notamment à réduire ou reporter les activités physiques intenses. La municipalité dit mesurer la déception liée à cette décision, remercie les associations, partenaires et bénévoles mobilisés et appelle chacun à la plus grande vigilance face à cet épisode exceptionnel. C'est la fin de ce journal où il fait chaud aussi pour nous. Prochain rendez-vous d'information demain, 18h sur RGB 99.2 FM, radio-rgb.net, en direct sur Facebook, en différé sur YouTube bien sûr. Je vous souhaite une excellente soirée et je laisse la parole à Damien Gissa, la technique, pour la suite.

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0: 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Il est 9h.
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numéro 153, et je suis avec vous jusqu'à 15h30. Donc, c'est la quatrième émission du mois. Et quatrième émission du mois, bon, ça veut dire que les premières émissions sont toujours consacrées à la respiration, les deuxièmes émissions à la pratique des cinq sens, les trois émissions à la pratique des centres intérieurs, de nos centres énergétiques intérieurs, et les quatrièmes émissions, quand il y a quatre émissions, voire cinq émissions dans le mois, ce qui est le cas là, enfin, ce qui ne sera pas le cas des cinq émissions, par contre, mais des quatre émissions, oui, obligatoirement, elles sont consacrées un petit peu, hein. On va faire un petit résumé, une pratique globale qui résume les quatre premières, les trois premières émissions, et puis avec un propos toujours qui est centré, le propos de départ de chaque émission est centré un petit peu sur comment intégrer ces pratiques dans nos vies personnelles, hein, et le rattacher toujours au contexte un petit peu social, culturel autour de nous, ce que la société nous demande, ce que la société développe, et voir comment nous pouvons adapter aussi ces pratiques par rapport à notre société. Alors si vous voulez, pour faire court, il n'y avait pas de radio il y a 150 ans, donc il n'y avait pas ce type de problème, il y avait d'autres problèmes, mais pas ce type de problème. La radio a engendré beaucoup de communication, bien sûr, et puis puis après il y a eu la télé, il y a eu tous les médias, et donc on a une société beaucoup plus, comme on dit, technologique, beaucoup plus moderne, moderne entre guillemets. Le problème, c'est qu'elle a amené aussi beaucoup de perturbations, aussi, ça a participé aussi au même moment à un développement absolument incroyable. On est passé de 2 milliards, 3 milliards, 4 milliards de personnes, pratiquement au double, à 8 milliards en très très peu de temps. Et donc, ces pratiques intérieures se réfèrent toujours à ça et nous demandent de revenir peut-être au cœur de nous-mêmes, là où l'extérieur peut être très très perturbé, et ce qui est le cas actuellement dans beaucoup de domaines. Voilà, quelques secondes encore. Avec Madame Lisa Gerhardt. Merci Lisa. Voilà, très heureux à chaque fois. Je m'en lasse pas, hein, de cet indicatif de Lisa Gerhardt que je trouve personnellement très puissant, et elle a une voix tellement tellement belle, tellement porteuse, que c'est elle qui nous accompagne depuis maintenant le début dans ces émissions. Voilà, et on va mettre notre petit fond musical. Il faut tout préparer, hein. Faut être. Alors c'est Absolutely Live, c'est pas Absolutely Live, mais c'est comme tout. Nous sommes dans la recherche du temps présent exactement, donc toujours dans une espèce de présence, hein. Quatrième émission du mois. Donc je vais dire aussi, l'émission est rediffusée, donc sera rediffusée vendredi 29 mai, et elle sera rediffusée de 10h à 11h. Nous sommes rediffusés tous les vendredis de 10h à 11h. Donc c'est pas une simple rediffusion, comme d'autres émissions, parce qu'on a écouté le thème et tout, et on veut se réimprégner le thème, ou alors on l'a pas écouté. Alors que là, c'est vraiment une rediffusion qui a vraiment tout son sens, dans le sens des deux sens, c'est-à-dire à la fois, on peut la réécouter, ou à la fois, on ne l'a pas écouté. Donc on a une deuxième chance de l'écouter. Si vous avez raté l'émission ou une partie de l'émission, vous pouvez la réécouter. Mais c'est surtout fait, pas tellement pour la réécouter, c'est pas là le but de la rediffusion réellement, mais c'est de se réapproprier par rapport à la première émission, qui est du direct, la deuxième est de l'en différé, et donc c'est se réapproprier, si vous voulez, l'ordre un petit peu de ce qui a été dit. Et comme c'est une pratique, comme c'est quelque chose qui est de l'ordre de la pratique, en fait, eh ben, c'est très important de pouvoir pratiquer une deuxième fois. Les pratiques, comme j'ai dit, sont assez simples, hein. Elles se développent de façon simple. Et donc vous pouvez les refaire, et ça ne demande, je le répète toujours, ça ne demande pratiquement aucune connaissance de quoi que ce soit. Vous pouvez prendre cette émission pour la première fois et les pratiques se feront, et vous pouvez l'écouter depuis 1993, et c'est pareil. Alors c'est pareil, bien sûr, si vous l'écoutez depuis 1993, on va dire vous avez une certaine habitude, peut-être parce que vous êtes accro un peu à l'émission ou aux propos, ou en tout cas ça vous a servi dans votre vie. Et à ce moment-là, ce qui peut être très important, c'est justement de l'approfondir, parce qu'à travers une même pratique, finalement, on peut l'approfondir à différents niveaux et sentir à chaque fois qu'il y a quelque chose, un peu comme des paliers qu'on franchirait. Alors, c'est pas une notion de palier hiérarchique, hein, comme si on montait ou si on descendait, ou on montait vers un escalier. C'est pas tout à fait ça. C'est plus
parce que ça bouge tout le temps, et nous pouvons faire des pratiques à un certain moment en étant vraiment très très centré, très bien sur nous-mêmes, et puis des moments de sentir qu'il y a une fatigue, qu'il y a quelque chose, et nous pratiquons moins bien. Moi, je le vois quand je pratique, par exemple, l'aspect méditatif et les pratiques méditatives, je me retrouve très souvent. Il y a des moments, je m'endors, si vous voulez. Alors, je voulais aussi dire par rapport à l'endormissement, il y a beaucoup de gens qui me disent ah, oui, mais moi, je peux pas parce que je m'endors très rapidement. Mais sachez que c'est une bonne nouvelle quand vous endormez, parce que ça veut dire que vous êtes, alors soit très très fatigué, mais en tout cas vous tombez tout de suite dans un état de calme et pas de suragitation. Donc, mais le problème c'est que vous ne faites pas la pratique, effectivement. Donc ça demande de redévelopper un tout petit peu d'énergie dans ce sommeil pour redevenir un petit peu conscient et de pouvoir faire la pratique. Mais si vous êtes déjà dans le sommeil et que vous réussissez à devenir un petit peu plus conscient de vous-même, bah, c'est bon signe, parce que vous allez vous servir de l'énergie de base qui est déjà un petit peu adouci, tempéré, beaucoup plus calme, et après vous pourrez faire la pratique d'une façon plus facile. De la façon inverse aussi, si vous êtes agité, il y a plein de gens qui disent moi de toute façon je suis trop agité, dès que je me mets en méditation j'ai plein de pensées, plein de trucs, je veux bouger et tout. Alors effectivement là c'est que vous avez trop d'énergie, donc c'est une bonne nouvelle aussi, parce que c'est que vous avez une bonne énergie. Le problème c'est qu'elle n'est pas centrée sur la pratique si vous désirez la faire. Donc le tout ça va être effectivement de tempérer un petit peu là aussi cette énergie à l'inverse, pour la ramener à quelque chose de beaucoup plus normal, beaucoup plus doux, et pour pouvoir faire la pratique, mais vous avez une bonne énergie, donc voilà, c'est plutôt intéressant. Alors, aujourd'hui, on va pratiquer, comme c'est une quatrième émission, donc une émission un petit peu qui relie les choses, qui les regroupe, c'est intéressant parce que elle nous permet d'accéder. Alors déjà, les pratiques sont plus longues, en général, j'ai bien, en général, les pratiques sont plus longues, donc on peut vraiment se les approprier. Mais aussi, il y a un autre phénomène, c'est que les pratiques sont plus unies, sont plus globales aussi. Elles sont moins spécifiques. Quand on fait l'essence, on travaille sur l'essence. Quand on fait la respiration, on travaille sur la respiration, les centres énergétiques aussi. Alors que là, on essaye d'unir quelque chose d'une façon beaucoup plus globale, si vous voulez. Donc de servir de toutes ces pratiques qui normalement nous ont aidé dans un premier temps à un recentrage complet de nous-mêmes, et dans un deuxième temps, essayer d'aller dans quelque chose de beaucoup plus unis, comme si on intégrait les premières pratiques des premières semaines, deuxième et troisième semaine, et que là on pouvait aller, comme on a déjà réalisé et que ça devient presque un instinct à l'intérieur de nous, qu'on n'a plus besoin d'y

des psychotropes, des médicaments pour se calmer, plutôt que d'essayer de réellement pratiquer la méditation, la pratique intérieure, le respiratoire, qui est lié, bon, à l'introspection, à la méditation, mais avec ce sujet de la respiration. Idem pour la nuit aussi, il y a des gens qui dorment pas, donc ils prennent des médicaments divers et variés pour dormir. Et en fait, s'ils faisaient vraiment, ou les gens qui respirent mal aussi et qui dorment avec des appareils, par exemple, eh ben, c'est pas, voilà, c'est pas forcément excellent, parce que tout ce que l'on fait au niveau des appareils et tout, ça donne une dépendance, si vous voulez. Alors c'est beaucoup mieux, ça veut pas dire que les appareils ne sont pas utiles, mais en plus ils sont voilà, c'est assez au niveau de la mise en œuvre, c'est pas évident. Je connais plusieurs personnes qui en utilisent la nuit et c'est pas du tout donc évident, ça fait une sorte de bruit, enfin il y a tout un appareillage et c'est toujours très sophistiqué. On peut se servir de ces appareils, mais en parallèle, il faudrait vraiment que la personne puisse, puisqu'elle a du mal à respirer ou elle fait des apnées par exemple dans la nuit, donc ça pourrait l'amener à respirer, et si elle est plus consciente de sa respiration dans le quotidien, obligatoirement la nuit ce n'est qu'une continuation, si vous voulez, et elle sera beaucoup plus consciente. Même quand on dort, on sera beaucoup plus consciente de cette respiration et on aura moins besoin d'appareils techniques pour nous l'amener. Je ne dis pas que c'est forcément réalisable tout de suite, mais en tout cas je peux vous dire que pour beaucoup, beaucoup, beaucoup de personnes et dans beaucoup de cas, ça peut apporter quelque chose. Mais les gens n'y pensent même pas. On dit, ah bah non, mais je respire mal. Et je l'ai dit à deux, trois personnes et qui m'ont regardé un peu les yeux écartillés en disant, mais à quoi sert de travailler sur la respiration puisque je respire mal. Bah non, absolument pas. C'est parce que vous respirez mal, parce que vous ne vous appropriez pas la respiration. Mais c'est pas parce que vous respirez mal en tant que tel. Sauf si vous avez une réduction des parois nasales ou un truc comme ça, auquel cas, ce qui est un peu différent, ou ce qui est très différent. Mais dans les trois quarts des cas, les gens n'ont pas ça. Donc normalement, ils devraient bien respirer. Voilà. Mais il y a plein de choses dans la tête aussi quand on s'endort. Et si on n'est pas capable d'avoir fait un petit peu le vide, comme on dit, dans son esprit, et de s'endormir avec tranquillité, c'est sûr que là, ça va être beaucoup plus difficile d'avoir une nuit calme, d'une part, d'avoir une respiration constante, etc., etc. Alors aujourd'hui, ce que l'on va faire, on va faire une pratique beaucoup plus unifiante et on va pratiquer avec les énergies lumineuses. Alors, les énergies lumineuses, on peut les pratiquer de différentes façons. Alors, il y a qui voient les lumières très facilement, ils ferment les yeux et tout de suite, ils voient des lumières intérieures et d'autres ne les voient pas. Donc, c'est pas tellement, on va dire, important. Soit vous voyez les lumières, soit vous ne les voyez pas et vous pouvez pratiquer aussi bien en les voyant qu'en ne les voyant pas. Ok, mais si vous les voyez, bon, c'est un plus. C'est un plus parce que vous avez un objet naturel, un objet qui s'impose à vous, et en plus qui est énergétique et qui est universel. Donc, parce qu'il y a des couleurs, voilà, vous allez voir du bleu, vous allez voir du rose, vous allez voir du blanc, du mauve, du fuchsia, peu importe, mais c'est universel. Après, vous pouvez aimer certaines couleurs et ne pas aimer certaines couleurs aussi, bien sûr. Mais on va pratiquer donc avec... avant tout avec cette énergie lumineuse. Alors je vais vous montrer comment, parce que cette énergie lumineuse, si vous voulez, il y a deux façons de la voir. Soit elle apparaît directement à l'intérieur de nous, soit on peut l'imaginer, soit on peut la ressentir. On peut la ressentir, elle n'apparaît pas comme une image d'Épinal, mais on peut ressentir cette image. Exemple, si je vous dis imaginez l'école de votre enfance quand vous étiez tout petit, voilà, mais vous avez pu repérer cette école immédiatement. Moi, j'ai immédiatement l'image, dès que je l'ai dit, d'ailleurs c'est marrant, hein, quand je vous dis cette question-là, dès que je vous l'ai dit, immédiatement vous avez l'image qui apparaît de votre enfance, de l'école où vous étiez. Donc cette image, elle apparaît. Alors il y en a qui, s'ils ferment les yeux, vont vraiment avoir l'impression que, comme dans un rêve, de la voir vraiment très précisément, avec les sens, avec tout ce qu'il y a, les odeurs peut-être, les couleurs, les sons, parce que peut-être qu'il y avait les sons de la cloche, ou je sais pas, qui retentissaient. Donc il y en a qui vont s'approprier ça. Et d'autres vont pas la voir, mais il suffit en tout cas que je vous ai dit, remettez votre image de l'école de votre enfance, immédiatement vous avez l'image, vous voyez. Donc l'image peut-être presque réelle, ou elle peut être comme ça, juste symboliquement ressentie. Donc vous pouvez vous servir dans les deux cas de ces deux images. Alors ce que l'on va faire, c'est important parce qu'on va essayer de se servir de l'air, de l'espace et de la lumière. Alors si vous voulez, on est entouré, hein, le corps est entouré, si vous regardez bien, il est entouré de lumière. Il est en bas la nuit, donc bien sûr, il est entouré d'ondes, voilà,

de sombre, voilà, de cris de sombre, voire de lune, de pleine lune, mais bon, c'est plutôt sombre, c'est plutôt noir, c'est plutôt gris. Et la journée, bien sûr, même quand il n'y a pas de soleil, il y a quand même une très très grande luminosité, sauf certaines régions peut-être polaires. Voilà. Donc vous allez au-dessus de notre tête, si vous voulez, naturellement, il y a de la lumière, il y a de l'air, puisque l'air passe au-dessus, hein, et quand on respire quelque part, on respire par les pores, mais on respire aussi par le dessus de la tête, puisqu'il y a une espèce de... Le corps est, donc, est recouvert de pores, donc il y a une espèce de respiration, si vous voulez, dans l'ensemble du corps. Et puis, il y a de l'espace, hein, il y a dans lequel l'air évolue, l'air bouge, hein, si vous voulez, et il y a un espace. Donc vous avez trois qualités, il y a la lumière, l'air et puis l'espace. L'air peut être très physique, hein, bien sûr, vous pouvez même le sentir, hein, si vous mettez au-dessus de vous, vous avez un ventilateur par exemple et vous le mettez sur votre tête, vous allez sentir complètement l'air qui vient vers vous ou qui est sur votre tête. Et l'espace, bon, il y a un espace qui est naturel et dans cet espace il y a une lumière, obligatoirement, il y a une lumière dans la journée, il y a toujours une lumière. Donc on va faire cette expérience, si vous voulez, de cet espace, de cet air et de cette lumière, en fermant les yeux, et vous allez essayer de la sentir au-dessus de votre tête. Hein, ça va être la pratique que nous allons faire. Mais vous allez voir, ne vous inquiétez pas, c'est très simple. C'est très très simple. Et même si vous ne la voyez pas, même s'il y a un problème, même s'il y a un décalage, peu importe, vous prendrez avec ce qu'il y a. C'est-à-dire, soit, comme j'ai dit, vous voyez la lumière réellement, soit vous ne la voyez pas, mais vous l'imaginez, et vous la voyez. Si je vous dis « imaginez du verre », immédiatement, vous allez imaginer du verre à l'intérieur de vous. Si vous fermez les yeux, il y en a peut-être qui vont voir du verre derrière leurs paupières ou qui va surgir dans l'esprit. Et ils vont regarder ce verre dans l'esprit. D'autres vont juste, si je dis verre, voilà, moi j'ai la couleur verte, vous voyez, qui se met un feu de façon directe, sans la voir réellement. Si je vous dis bleu, immédiatement, voilà, bah, je change et à l'intérieur de l'esprit, j'ai bleu. Donc, soit vous l'imaginez par l'imagination, par l'image, soit la lumière apparaît directement, et ainsi de suite. Et l'air, vous allez le sentir, parce que, obligatoirement, donc aujourd'hui, c'est vrai qu'il fait chaud, il n'y a pas trop d'air dans à l'extérieur, hein, l'air est plutôt un petit peu confiné, hein, pris par la chaleur, mais vous allez pouvoir ressentir aussi, si vous êtes chez vous, vous avez un ventilateur et tout, ce qui est le cas du studio dans lequel je me trouve, donc vous allez pouvoir sentir l'air qui tourne autour de vous, et vous allez pouvoir le sentir qui englobe complètement toute la tête, tout le corps, et puis toute la tête. Voilà. Donc il y a l'air au-dessus, l'espace, la lumière, et la lumière, donc si vous fermez les yeux, bah, vous allez avoir un certain reflet dans vos paupières et tout. Vous pouvez voir du sombre peut-être et tout, mais vous allez le ressentir. Voilà. Alors, une première étape, on va ressentir, en fermant les yeux, ce qu'il y a au-dessus de notre tête. Voilà, donc air, espace, lumière, chaleur, puisqu'il fait chaud aujourd'hui, par exemple. Hein, donc vous allez essayer de le ressentir. Et après, dans une deuxième étape, ce qu'il y a d'intéressant, c'est qu'on va faire rentrer cette lumière à l'intérieur, cette air à l'intérieur, cet espace à l'intérieur. Donc vous allez dire, mais c'est un peu mystique, c'est un peu bizarre. Non, parce que quand vous respirez, qu'est-ce qui rentre? C'est l'air. Et dans l'air, il y a un espace. Comme à l'intérieur de votre corps, l'air va remplir votre corps, mais il y a un espace qui est entre les organes, entre les os, entre l'air qui bouge, il y a un espace. Donc dans la réalité, quand vous respirez ou quand vous êtes à l'extérieur, il y a bien cet air qui rentre, il y a bien un espace qui rentre et il y a bien une lumière qui rentre obligatoirement. Et comme cette lumière elle rentre, on va la faire rentrer au niveau du centre du thorax, puisque c'est là bien sûr où se trouve le principal échange énergétique, puisque c'est l'inspire et l'expire, les mouvements des poumons qui nous font énergétiser tout le corps. Voilà. Et une fois que c'est rentré, donc, vous aurez une certaine sensation sur 5-6 minutes. On va la faire rentrer par le sommet de la tête, ce qui est la réalité d'ailleurs, mais on peut le sentir aussi autour du corps, hein, ce qui est la réalité. Nos pores n'arrêtent pas de faire des échanges gazeux avec l'extérieur. Donc, on n'est pas du tout dans quelque chose de mystique, on est dans quelque chose de réel, de confirmé, si vous voulez. Voilà, de ce qui se passe réellement dans la réalité. Et à partir de là, une fois qu'on sera dans cet espace-là, on essaiera de se relier, on arrêtera la lumière au-dessus de la tête, si vous voulez, et on rentrera systématiquement à l'intérieur de nous. Et là, à l'intérieur de nous, il n'y a rien d'autre à l'intérieur de nous que de l'espace, que de l'air,
que de la lumière aussi, si on la voit, comme j'ai dit, symbolique ou réelle, qui apparaît dans les yeux. Et puis, il y a en plus des certaines tensions ou des certaines zones chaudes ou des certaines sensations ou ressentis. On peut trouver ça agréable, désagréable ou neutre. Donc, on rajoutera cette dimension un petit peu de ressenti. Mais on restera dans cette expérience. Et quand on est dans cette expérience et qu'on élimine petit à petit avec l'air qui est rentré l'émotion ou la sensation ou le ressenti qui est difficile, à ce moment-là, vous apercevez que l'air qui est rentré, l'espace, la lumière qui est rentrée à l'extérieur est la même qui est générée à l'intérieur. C'est exactement la même, puisque quand nous respirons, l'air, l'espace, la lumière, la chaleur, les mouvements rentrent de la même façon à l'intérieur de nous. Donc, si on s'aperçoit de ça, on s'aperçoit à un moment qu'il y a un calme et il y a une espèce de fusion entre les deux, c'est-à-dire les éléments qui sont rentrés, que je vous ai dit, et les éléments qu'on a contactés à l'intérieur. Bien sûr, si on a une émotion ou un mouvement à l'intérieur du corps, il va être très fort et il va tout emporter, c'est-à-dire qu'on se centrera sur lui. Donc tant que le corps n'est pas tranquille, si vous voulez, tant que l'esprit et le corps ne sont pas tout à fait tranquilles, il faut continuer à essayer de le tranquilliser. Mais une fois que le corps et l'esprit sont tranquillisés, il n'y a plus besoin d'énergie qui alimente ces mouvements, chaise, pensée, parole, et à ce moment-là, vous pouvez rentrer à l'intérieur de vous. Alors, vous voyez l'intérêt un petit peu de ça, c'est que vous unissez l'extérieur et l'intérieur, mais d'une façon très naturelle. Il n'y a rien de... Alors, il y en a qui pourraient en faire des pratiques, effectivement, peut-être dans les religions, dans certaines philosophies, certains peuvent en faire des pratiques avec des attributions de déités, de personnes, je ne sais pas, Jésus, Bouddha, ce que vous voulez. Mais là, on ne va pas le faire du tout dans ce sens-là, juste ce que vous ressentez, finalement, à l'intérieur, suffira en. Et si vous avez une religion, un système philosophique, une croyance, une pratique particulière, vous pouvez, et qu'elle est vraiment utile pour vous et qu'elle vous soutient, pourquoi pas vous l'intégrer directement dans cette pratique. Si dans d'autres traditions, vous aviez l'habitude de faire cette pratique, mais avec d'autres façons, vous l'intégrez tout simplement. Sauf que là, on essaiera de se relier essentiellement au ressenti, à la sensation au niveau du thorax, et à un moment, d'essayer de sentir si l'énergie extérieure et l'énergie intérieure peuvent s'accorder, peuvent se synchroniser. Et c'est ça le plus important. Donc nous, on le fera dans cet esprit-là. Mais si vous avez d'autres façons de faire, vous pouvez les intégrer absolument dans cette pratique, ça ne pose aucun problème. Voilà, alors on va écouter un premier intermède musical. Et cet intermède musical, j'ai choisi aujourd'hui une chanteuse qu'on a connue parce qu'elle a fait, elle est encore en activité. C'est une violoniste, c'est une chanteuse, c'est une arrangeuse, elle écrit. C'est Catherine Lara. Et bon, j'aime pas trop ce qu'elle a fait avec la Roqueuse de Diamants et certains tubes qu'elle a fait ou opéra qu'elle a composé, des opérettes, une sorte d'opérette, d'opéra moderne. Mais par contre, ces deux, trois premiers disques sont vraiment très, très beaux. Et il y a eu un certain nombre, donc on a commencé en 1971-72, le premier disque, ce qui était un disque noir. Et là, il y avait des morceaux qui ont fait des tubes, donc à l'époque, qui ont commencé à se réveiller. Mais Qu'y a-t-il au fond de l'eau, Les années poussières, Marche dans le temps, etc. Donc, Ad libitum, il y a eu un certain nombre de morceaux qui ont fait vraiment sensation pour cette personne et qui a été complètement le début de sa carrière. Après, j'ai moins suivi. Il y a un ou deux tubes que j'ai raccrochés après, dans les années 90, par exemple, comme Iao, que je trouvais assez joli, qui avait été fait sur la mort, suite à la mort de Daniel Balavoine et de Thierry Sabine lors des courses automobiles. Voilà, on va écouter en tout cas le premier morceau qui c'est Tu sais mieux que personne. Et ce morceau a fait quelque part un bon succès donc à l'époque et qui a fait connaître Catherine Lara. Voilà, donc on va écouter ce morceau. Puis on se retrouve après pour continuer à expliquer un petit peu la pratique. Et puis après, tout simplement, on fera la pratique. Mais vous inquiétez pas, c'est une pratique, acceptez l'expérience. C'est une pratique qui est très simple, mais elle est très très profonde et très puissante. Là, je l'ai adaptée complètement pour en faire quelque chose que n'importe qui peut comprendre. Mais c'est des pratiques que l'on retrouve dans différentes traditions, dans différentes formes, et qui existent depuis très très très très longtemps. Donc c'est pas non plus moi qui l'ai inventé, et voilà, mais j'essaye de la redonner d'une façon la plus sensible, énergétique, avec la sensation, le ressenti, et ce que nous faisons avec ce qui apparaît naturellement à l'intérieur de nous. Allez, on écoute Catherine Lara.

Voilà, ben vous êtes bien toujours sur RGB 99.2. Je trouve que Catherine Lara avait un très très beau début de carrière, des chansons un peu. Bien sûr, elle vient du classique, hein, donc ça se sent. Les arrangements sont très très classiques et sa façon de composer est très classique. Bien qu'il y a des moments, il y a des ruptures avec des cassures avec le rock et tout. Et je trouve ça vraiment très très intéressant la façon dont elle fonctionne. Alors après, donc elle a fait plus des choses beaucoup plus variétées, donc qui était pas mal, hein, c'était sympa, mais bon, la roqueuse de diamants, son plus gros tube, mais bon, c'était pas terrible. On écoutera un deuxième morceau, en tout cas de cette époque 1972, parce que je la trouve quelque part vraiment très très très attrayante, et voilà, bah, c'est très bien. Bon allez, donc on continue. Vous êtes toujours dans la recherche en présent, et Luc avec vous jusqu'à 15h30 tout simplement. Alors, oui, je disais que les pratiques que nous faisons, là, nous allons faire, donc, essayer de, donc, on va fermer les yeux dans un premier temps, prendre contact avec la respiration, puis après, on va porter son esprit au-dessus du sommet de la tête, donc du crâne, si vous voulez, là où il y a les cheveux, et là où d'ailleurs, l'être, si vous remarquez bien, c'est un point où il y a la fontanelle des enfants, bien sûr, hein, qui se referme très tôt, voilà, mais dans lequel les enfants sont en rapport avec toutes les énergies qui se passent au-dessus, les énergies lumineuses, énergie cosmique, les énergies. Quand je dis cosmos, c'est du cosmos, hein, et de l'espace solaire, parce qu'on reçoit bien sûr les énergies qu'il y a sur Terre, mais on reçoit aussi toutes les énergies de Jupiter, de toutes ces planètes. Elles sont beaucoup plus longues, les ondes sont beaucoup plus lentes, si vous voulez, mais elles arrivent aussi, et on capte tout en fait. Hein, on capte tout. Donc même sans parler de l'astrologie, pour ceux qui feraient de l'astrologie et qui étudient les planètes, mais d'un niveau physique. Ça fonctionne aussi pour toutes les planètes, hein, même pour Pluton, mais c'est des distances qui sont très très longues et ça influe sur la Terre, voilà, ça met très très longtemps quand il y a des transformations sur ces planètes, donc à venir. Ce que je veux dire, c'est qu'on est en contact avec l'ensemble de ce qu'il y a autour de nous, et donc cette pratique permet à la fois de sentir ce qu'il y a au cœur de nous-mêmes, à l'intérieur de nous-mêmes, et permet de sentir ce qu'il y a à l'extérieur. Et si nous sommes calmes à l'intérieur et que l'extérieur, quand nous pratiquons relativement calme, on va sentir qu'il y a une espèce de fusion entre les deux. Et non seulement de fusion, mais sentir que l'énergie qui est à l'extérieur, donc comme je vous ai dit, l'espace, l'air, la lumière, le mouvement, la chaleur, est le même que celui quelque part qu'il y a à l'intérieur de nous, si nous arrivons à calmer bien sûr l'esprit et le corps. Ce qui est quand même quelque chose qui n'est pas gagné d'avance de calmer ça. Et c'est le gros problème d'ailleurs, comme je vous l'ai dit en début d'émission, les gens qui tentent de rentrer dans une pratique intérieure introspective, méditative, sophrologique, appelez ça un peu comme vous voulez, qui rentrent à l'intérieur de nous, disent « Ah bah non, moi je peux pas parce que je m'endors tout de suite » ou « Je peux pas parce que je suis trop agité ». Mais sachez que ces deux extrêmes sont très bons et c'est pour ça que vous faites la pratique, parce que soit vous vous endormez trop facilement et soit vous êtes trop agité. Trop agité. Ben, ça donne une vie agitée, donc le corps, l'esprit suit avec, et avec toutes les conséquences que ça peut avoir. Et quand on est trop ralenti, eh ben, on ne fait pas grand chose et on reste toujours en demi-teinte. Donc il faut effectivement essayer d'utiliser de plus en plus ces deux énergies et les remettre un petit peu au centre de nous-mêmes. Voilà. Alors cette pratique, nous allons la faire. Donc dans un premier temps, nous allons nous mettre. Vous pouvez déjà bien sûr commencer à vous sentir bien à l'endroit où vous êtes. Et essayez de la faire tout simplement assis, hein, ce que je le conseille toujours. Et si vous avez d'autres pratiques, faites-les, mais sinon faites-la assis. Il faut que le corps soit bien centré, avec un bon coussin derrière le dos pour qu'il n'y ait pas de tension particulière. Et puis après, une fois que vous avez ça, vous aurez les pieds bien par terre, le bas des jambes en perpendiculaire avec les cuisses, en perpendiculaire avec la colonne vertébrale, et puis là, les mains repliées. Alors j'ai eu d'une personne en thérapie, et on faisait un moment un exercice de relaxation, elle en avait fortement besoin, et elle était tout à fait ouverte à ça. C'est marrant, c'est une nouvelle personne que j'ai, tout à fait ouverte à ça, mais le problème c'est que elle mettait, donc j'ai des rebords quand on s'assoit, j'ai un fauteuil, elle mettait ses avant-bras sur le rebord, donc comme les avant-bras étaient un petit peu hauts,
Donc ça faisait que les épaules étaient très hautes. Alors à un moment, je l'ai vu et je lui ai dit, ben, relâchez et mettez plutôt vos mains sur les jambes, paume droite dans la main gauche par exemple, et ça va détendre. Effectivement, c'est instantanément, ses épaules se sont détendues au moins de 4-5 cm alors qu'elle avait tendance à les relever. Puis après, elle fronçait les yeux et la tête était très tendue, donc je lui ai dit, ben, essayez de détendre un petit peu les yeux et tout. Et après, ça devenait quelque chose de très très de plutôt doux, si vous voulez, et c'est marrant parce que ça se passait relativement bien, alors qu'au départ tout était tendu dans le corps, vous voyez. Donc si vous faites attention à ça, rien que le faire ça et vous poser à un moment et de commencer à faire cette pratique, je pense que ça sera très très bénéfique pour vous, surtout si vous avez des problèmes effectivement de vous avez tendance à bouger, vous avez tendance à toujours être agité, ou alors vous avez tendance à être trop dans le sommeil, dans la lourdeur mentale, hein, comme on dit, et à ce moment-là, donc, vous pourrez essayer par vous-même d'équilibrer les deux. Et c'est toujours intéressant, vous voyez, parce que là, vous pouvez, ça je peux vous garantir, vous pouvez le faire par vous-même, sauf cas de maladie extrême, mais ce n'est pas votre cas. Donc, vous pouvez le faire et vous n'employez pas de médicaments, donc vous n'êtes pas dépendant aux médicaments. J'ai beaucoup de gens aussi en thérapie qui prennent des médicaments et qui viennent pour réduire, bien sûr. Et c'est plutôt bien, donc c'est une bonne décision. Et très souvent, les médecins même les envoient ou voilà pour ce genre de choses. Et c'est bien que la personne puisse se réapproprier elle-même. Sinon, elle restera toujours avec ses médicaments. Et les médicaments à 20 ans, 30 ans, 40 ans, c'est super. Mais je peux vous dire qu'à 50, 60, 70 ans, et quand vous avez besoin de votre énergie en fin de vie ou quand vous avancez tout simplement dans la vie, et ben à ce moment-là, c'est pas terrible, terrible du tout. Pour en avoir vu énormément de personnes qui ont souffert, voilà, qui ont réellement souffert par rapport à ça, et voire même irrécupérable au bout d'un moment. Donc toutes ces pratiques voilà, sont proposées pour vraiment vous permettre d'être beaucoup plus de vous approprier en tout cas ces propres pratiques par vous-même, et après utiliser les différents types de soins que vous voulez avec les différents spécialistes. Ça n'interfère pas, mais soyez toujours votre propre metteur en scène, et si vous avez des problèmes de santé, essayez toujours, comme je dis, de faire d'abord votre diagnostic dans tous les sens, de votre propre diagnostic, qu'il soit bon ou pas bon, mais c'est une première étape pour retourner à l'intérieur de soi et être moins déçu après de ce qu'on attendrait de la médecine, de la science, parce qu'elles peuvent apporter certaines choses, mais très souvent il y a une accoutumance qui se fait, et très souvent aussi, enfin relativement souvent, elles n'apportent pas aussi ce qu'elles devraient apporter ou ce qu'elles prétendent pouvoir apporter, parce que je pense pas qu'elles puissent apporter plus que ça finalement. Mais bon, ça après chacun va essayer de tester. Mais dès que vous revenez à l'intérieur de vous, de toute façon, il y a pas de problème, vous serez toujours à l'heure et vous serez toujours centré sur quoi que vous fassiez, même si vous avez besoin, et on a tous besoin un moment de soutien sans aucun problème. Allez, on écoute un deuxième morceau de Catherine Lara, donc un morceau que je connais peu, que je connaissais mais que j'ai redécouvert, Le reflet mauve des forêts, très très beau titre, Le reflet mauve des forêts. C'est un morceau qu'elle a fait en 1972. Alors toujours, elle co-signe toujours avec un musicien que je connais pas, hein, qui s'appelle Boublil, et Catherine Lara. Donc voilà, donc elle doit travailler la musique et les textes sûrement avec ces personnes. Il y a Rod Agile aussi qui a fait pas mal de choses pour elle à un moment, mais là c'est essentiellement là. Et là nous retrouvons donc le même duo, et c'est un morceau aussi de 1972. Allez, on écoute ça, et puis tout de suite après on fait notre pratique. Toujours sur RGB 99.2, Luc avec vous jusqu'à 15h30.

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1: Eh bien oui, vous êtes bien sur Radio RGB, vous êtes bien dans l'émission À la recherche du temps présent. Oui, voilà, bon, pour conclure, Catherine Lara, j'aimais beaucoup sa voix à cette époque. Après, elle a transformé, elle a voulu se donner une voix plus moderne, plus rock, je sais pas, plus. Donc ça collait moins. Un peu comme Francis Lalanne aussi. J'aimais beaucoup Francis Lalanne dans les années quand il a commencé, 70-80. Puis après, bon, il a voulu essayer de changer un petit peu et ça collait moins. Un peu comme le chanteur de Ange aussi, Christian Descamps, qui a complètement transmuté sa voix. Alors, c'est des plus belles voix, il les avait travaillées beaucoup plus, mais c'était plus apprêté et c'était mieux quand il chantait avec une espèce de naturel, en fait, tout simplement. Des fois, le mieux est, comme on dit très souvent, le mieux est l'ennemi du bien. Voilà. En tout cas, c'est mon opinion personnelle. En tout cas, j'aime beaucoup ces premiers disques de Catherine Lara que je trouve très bien. Alors, on va commencer à faire notre pratique. Toujours sur la musique de Kevin Brainy, Way Home, retourner à son foyer. Alors, retourner à son foyer, la mère patrie, retourner à son foyer, l'endroit où on habite, de ses parents ou de ce qu'on a créé, ou retourner à son foyer intérieur. Les trois sont reliés, mais bon, le foyer intérieur, quelque part, quand on avance dans les étapes de la vie, c'est beaucoup mieux de se relier à son foyer, quelque part, intérieur, on va beaucoup plus loin. Et les autres existent toujours, il n'y a pas de problème. Alors, on va commencer, tout simplement, vous allez commencer à être à l'endroit où vous êtes. Il y a toujours des petites règles de pratique, si vous voulez, qui sont, par exemple, d'avoir le corps bien centré, c'est la première. Les yeux, avant de fermer les yeux, que les yeux soient plutôt en pente vers le bas, comme si vous aviez, par rapport à l'horizontale de vos yeux, que les yeux prennent une espèce d'angle de 60 degrés, si vous voulez, en allant plutôt vers le bas. Hein, pas 90, mais 60 degrés. Par exemple, c'est beaucoup mieux parce que ça demande beaucoup moins de tension au niveau des yeux. Quand vous levez les yeux, vous êtes obligé de maintenir une tension absolument incroyable. Donc, essayez, avant de fermer les yeux, de maintenir ce regard plutôt vers le bas, quoi, qui fuit vers le bas. Voilà. Et non pas qu'il reste droit donc à l'horizon. Ça, c'est la deuxième chose. La troisième chose, prenez contact avec votre respiration. Donc, inspire par le nez, expire par le nez, et vous restez vraiment au contact de la sensation respiratoire. Le quatrième, vous essayez de mettre la paume, vos bras sur les cuisses et la paume droite dans la main gauche, qui a pour but de détendre le dos et les épaules. C'est une notion très très très très importante. Et puis, vous pouvez tout simplement maintenant, une fois que vous avez fait tomber légèrement votre vue, vous pouvez fermer les yeux tranquillement. Et là, c'est une bonne nouvelle. Si vous arrivez à faire toutes ces étapes-là, m'avoir écouté et faire ces étapes-là, c'est une excellente. Vous pouvez pas savoir la très grande nouvelle que c'est, parce que ça veut dire que vous êtes capable, en plus. On est en direct, donc on n'est pas en différé. Donc vous avez, et l'émission n'a jamais été faite. Elle sera après en différé, mais elle n'a jamais été faite. Donc ça veut dire que vous l'écoutez obligatoirement en direct. Et ce qui est important, c'est que si vous la donnez en direct, c'est que vous pouvez vous donner le mercredi, après-midi, vers les 15 heures. Déjà, vous êtes disponible, etc. Et puis, vous pouvez faire cette pratique. Vous pouvez vous installer tranquillement. Vous êtes dans un endroit plutôt tranquille. Vous avez cette compréhension pour écouter, parce que ça, vous sentez qu'il y a un intérêt pour vous. Et puis, vous faites la pratique et vous arrivez à vous calmer, rien que le fait en étant assis tranquillement, sans bouger, sans penser, ni développer des paroles. Vous pouvez être complètement présent à l'intérieur de vous. Donc, vous voyez que c'est un nombre de nouvelles qui sont absolument incroyables. Et quand vous regardez tous les gens, il y a très peu de gens qui font ça. Très, très peu de gens. Donc, c'est rare, c'est précieux. Donc, essayez d'en profiter un maximum. Et dans un deuxième temps, vous prenez contact avec votre respiration, inspire par le nez, expire par le nez, et vous rentrez vraiment dans l'air qui est à l'intérieur de vous. Et la sensation, bien sûr, que l'air imprime dans les parois du nez, dans le haut du nez et dans le thorax, avec la cage thoracique.

Et puis maintenant, vous allez tout simplement prendre un peu plus de respiration, gonfler votre thorax. On le fait très souvent, hein, c'est très répétitif, mais à chaque fois, vous pouvez le faire avec une espèce de sensation différente, de plaisir différent, et voir que vous pouvez de plus en plus rentrer en profondeur à l'intérieur de vous. Donc, vous allez prendre plus de respiration, plus longue, et un inspire donc plus long, donc un expire plus long obligatoirement. Et vous revenez au cœur de vous-même. Faites 5, 6, 7, 8, 10 secondes si vous pouvez en inspire et 10 secondes en expire. Allez le plus loin possible sans vous essouffler et sans forcer toujours, mais allez très naturellement. Et des fois on est surpris parce qu'on croit qu'on peut tenir 3-4 secondes et on s'aperçoit qu'on peut faire 10 secondes alors qu'on ne l'avait jamais fait.

Et puis maintenant, vous allez, toujours en continuant cette respiration un peu plus intensive, vous allez en faire encore deux ou trois, et vous allez revenir à votre respiration normale, inspire par le nez, expire par le nez, et vous centrez complètement au centre du thorax dans un premier temps, et de là sentir un petit peu tout votre corps, s'il est plutôt détendu, si vous avez réussi plutôt à baisser les épaules, baisser les yeux, détendre les yeux, détendre les, tout ce qui est le front, le visage, hein, qui est toujours très tendu, et puis détendre aussi les mains, qui peuvent être crispées, les jambes, les muscles des jambes et des cuisses peuvent être crispés aussi, le muscle du dos, bien sûr. Donc essayez de détendre toutes ces formes à l'intérieur de vous de tension. Et à chaque fois que vous détendez une tension, dans n'importe quel endroit du corps, ça rajoute une énergie supplémentaire au centre du thorax et ça renforce ce que je vous disais tout à l'heure, le foyer intérieur. C'est là que se trouve le foyer intérieur, bien sûr, le centre du thorax. Et vous le renforcez tout à fait normalement, sans croyance particulière ou injonction particulière, parce que c'est le centre, tout simplement, c'est l'organe le plus gros et c'est l'ensemble qui irrigue complètement le corps avec la respiration. Si la respiration s'arrête, nous n'existons plus. Donc il faut en tenir compte vraiment d'une très très grande façon. Et ne pas l'utiliser comme un acquis. C'est pas du tout un acquis. C'est quelque chose qu'il faut sans cesse auquel se relier et travailler, bonifier et se l'approprier. Et puis maintenant, vous allez passer votre pointe de l'esprit, vous allez la mettre au-dessus de la tête. Alors vous allez dire, tiens, c'est bizarre. Si, parce que vous allez sentir, hein, si je vous dis, allez toucher vos pieds avec la pointe de l'esprit, allez sentir vos mains, la moiteur de vos mains, vous allez immédiatement le sentir de la main droite ou de la main gauche, ou même du pouce droit. Hein, là, par exemple, je mets mon attention dans le pouce droit, je sens complètement mon pouce droit et non pas mon majeur, par exemple. Donc vous pouvez mettre votre attention, là, c'est un autre des points du corps, sur le sommet du crâne, tout ce qui fait le sommet du crâne et qui fait de nous des humains par rapport à beaucoup d'animaux, parce que les animaux, si vous remarquez, ils ne sont pas élevés vers le ciel, ils sont élevés en horizontalité. Et nous, très souvent, on est élevés en verticalité. Ça ne veut pas dire qu'on est plus intelligent, hein, c'est pas ce que je veux dire, mais en tout cas, on a une perception, une réception de la lumière et des énergies qui nous viennent du cosmos, tout simplement, entre autres l'air et l'espace, et la lumière, qui rentre par le sommet de la tête. Donc force est de le constater, hein, plus qu'un comme ça, mais donc c'est ce qui nous réunit en tant qu'êtres humains. Les singes aussi ont ce côté aussi où ils sont plutôt relevés aussi, c'est pour ça qu'ils sont assez proches finalement dans beaucoup de choses des humains. Alors que les autres animaux, par exemple les mammifères, les quatre pattes, ils sont à quatre pattes, et sauf s'ils font le beau, le chien fait le beau, mais c'est très rare. Ou des animaux se mettent sur leurs pattes, mais c'est très rare. C'est plus rare. Donc vous continuez donc à respirer, et là, en respirant en haut, vous allez sentir le sommet du crâne, donc la fontanelle, si vous voulez, l'endroit où se trouve la fontanelle, vous allez la sentir vraiment, et sentir si elle est chaude, si elle est froide. Moi je la sens, hein, vraiment à la racine des cheveux. Hein, j'ai plus beaucoup de cheveux sur la tête, mais j'arrive à sentir la racine des cheveux, et j'arrive à sentir le crâne. Alors si vous êtes une dame, vous avez beaucoup plus de cheveux. Si vous êtes un homme, peut-être que vous avez une énorme chevelure, ou alors peut-être... Mais peu importe, vous allez pouvoir sentir de toute façon le sommet de votre tête, les cheveux et la sensation qu'il y a. Et comme là il fait chaud, vous allez sûrement sentir une sensation de chaleur, plus un ressenti particulier qui peut être lourd, agréable, désagréable, tendu, détendu. Et vous vous reliez donc au sommet de la tête, très important. Et voyez, il suffit que vous mettiez la pointe de votre conscience, la conscience du propriétaire, vous la mettez au sommet de la tête. Et vous sentez immédiatement la tête. Si vous avez dit au pied, vous l'auriez mis au pied, c'était pareil. La pointe peut sentir l'endroit où... La pointe peut sentir l'endroit où on la déplace. Alors si vous entendez des petites sonnettes, des choses qui arrivent, ça arrive hein, dans les studios, des fois il y a des petites sonnettes d'alarme, des petites sonnettes de rentrée, de sortie, vous l'intégrez tout simplement dans votre méditation, c'est pas tellement grave. Au contraire, ça vous fait un exercice de vigilance et d'attention. Donc c'est plutôt bon. J'essaye pas de rattraper la situation. Hein. Il faut toujours utiliser tout ce qu'il y a autour pour pouvoir rentrer à l'intérieur de soi. Ne rien refuser en fait. Et puis, ce que je veux dire, c'est que maintenant, vous allez imaginer
au-dessus. Vous allez essayer de sentir, soit vous l'imaginez, vous mettez une image réelle ou une image symbolique que vous sentez, un peu comme je vous disais, imaginez l'école de votre enfance, immédiatement l'image va apparaître, imaginez du vert, immédiatement la couleur verte va apparaître. Donc imaginez, vous êtes au-dessus de votre tête, vous sentez la sensation de la tête et qu'il y a au-dessus de vous toute une énergie, c'est-à-dire il y a de l'air, donc ça c'est réel, il y a de la lumière rentre par le sommet de votre tête, alors c'est peut-être des lumières, des néons, ou la lumière réelle. Moi, comme je suis enfermé dans un studio, c'est plutôt les néons qui sont au-dessus, qui m'envoient de la lumière, mais peu importe, vous allez sentir quand même, il y a une lumière qui est dans la pièce. Et puis, vous allez sentir l'espace aussi, qui est un peu plus subtil, qui est lié avec l'air, mais vous allez sentir donc cette notion d'espace, de lumière, de chaleur, de mouvement et d'air qui est au-dessus de la tête. Donc essayez de sentir, et tout ça par rapport à la sensation que vous avez de la racine de vos cheveux, du cuir chevelu et des cheveux qui sont au-dessus de votre tête. Et vous allez très très bien vous allez vraiment pouvoir le faire, le sentir. Peut-être que vous ne l'aviez jamais fait, mais vous allez complètement pouvoir le sentir très très facilement. Si vous avez une difficulté, levez juste le plat de la main et vous le posez à un moment sur le sommet de votre tête, comme ça. Donc là, vous ne pouvez pas ne pas le sentir, puisque votre main va faire pression sur vos cheveux et sur votre tête. Donc, vous allez le sentir, et après, vous la dégagez, ça laisse une chaleur, une empreinte, et vous l'avez, et vous êtes bien positionné dans cette position. Très important, parce que ça veut dire que là, vous mettez votre conscience de vous-même à l'extérieur, en vous parlant du corps, mais à l'extérieur du corps. Et vous voyez qu'il n'y a rien de compliqué réellement. Voilà, vous avez qu'à suivre, et après bien sûr vous pourrez la refaire quand ça sera rediffusé, l'enregistrer si vous voulez vous la réapproprier, etc., etc. À un moment ça deviendra extrêmement naturel, vous pourrez l'approfondir, parce qu'on peut approfondir ce type de pratique après à différents niveaux. Et puis maintenant vous allez, cette énergie de lumière, elle va rentrer par le sommet de votre tête. Alors vous allez dire, comment on fait pour faire rentrer une énergie de lumière? Elle rentre de toute façon naturellement. Vous avez la tête qui est érigée, les humains ont la tête érigée vers le soleil, vers la lumière, vers le ciel. Donc cette énergie rentre en priorité par le sommet de la tête, la fameuse fontanelle des enfants qui se referme un peu, mais l'énergie continue toujours à véhiculer. Et là, tout simplement, vous allez sentir cette énergie qui rentre comme un robinet de lumière. À l'intérieur, donc, elle traverse votre tête, elle passe dans votre nez. Donc là, vous allez pouvoir sentir la respiration dans le nez. Et avec l'air, donc, c'est l'air qui arrive jusqu'au centre du thorax. Donc vous sentez l'air qui passe dans la gorge, qui passe dans le creux de la gorge, qui passe dans le début de la trachée artère, et puis qui va au centre des poumons. Et là, vous suivez tout simplement comme s'il y avait une colonne d'air qui rentrait à l'intérieur de vous, dans votre tête, de lumière, d'espace, qui rentrait au sommet de la tête et qui allait au centre de votre thorax. Donc vous allez vous dire à quoi ça sert, et je vous l'ai expliqué. Si le mental doutait quand vous le faites, vous dites c'est uniquement la réalité, c'est-à-dire se connecter avec les énergies extérieures qui sont la réalité. Il n'y a pas d'autre chose que la réalité. Et vous allez les connecter, bien sûr, après avec vos énergies intérieures qui sont exactement les mêmes. Peut-être un peu plus chaud à l'intérieur de vous, c'est sûr, ou un peu plus froid, je ne sais pas. En tout cas, le même air, le même espace, la même lumière. Donc, voilà. Et si vous oubliez que le mental repart à droite, à gauche dans des pensées, vous le ramenez à vous-même, vous vous remettez sur le sommet de la tête, vous ressentez le sommet de la tête, vous ressentez la lumière au-dessus, et vous la faites rentrer avec l'air par une colonne d'air qui traverserait donc la tête, mais après elle traverse le nez naturellement comme d'habitude, elle traverse la trachée artère, elle traverse les poumons, et vous le sentez, cette colonne d'air qui rentre à l'intérieur de vous, tout simplement. Il n'y a rien d'autre à faire. Sinon, être bien centré, bien positionné et bien attentif à ce que vous faites. Quand on fait ça, on le travaille à différents niveaux, parce que ça vous permet aussi dans la vie, quand vous sortez de cette pratique et que vous faites ce que vous avez à faire dans votre vie, vous serez beaucoup plus centré dans votre travail, dans le rapport avec les êtres ou dans ce qu'il y a à l'intérieur de vous, de vos pensées, de vos désirs, des choses qui vous encombrent. Vous serez beaucoup plus précis et ne laisserez pas des choses véhiculer toutes seules dans l'esprit sans en être conscient. Donc ça, c'est des bénéfices secondaires, plus que des bénéfices secondaires quand on fait cette pratique, ça amène aussi cette précision à l'intérieur de nous.

Et puis, dès que votre esprit s'en va, vous revenez au centre de vous-même, de nouveau au sommet de la tête. Vous sentez de nouveau l'air, la chaleur, les cheveux, le cuir chevelu. Et vous sentez comme si ça rentrait avec une colonne d'air et de lumière aussi. Pour ceux qui voient de la lumière, vous pouvez rajouter de la lumière dans cette colonne d'air. Ce qui va être plus pragmatique, l'air, vous devez le sentir puisqu'il traverse naturellement de toute façon le corps. De toute façon, à partir de la gorge, il traverse obligatoirement le corps puisque c'est l'air que vous inspirez et qui va jusqu'au poumon. Donc, vous pouvez vous aider. Mais il part... quelque part, cet air part déjà au sommet de la tête, sans que vous en sachiez forcément, vous en soyez forcément conscient. Mais là, vous avez essayé d'en être beaucoup plus conscient. Et maintenant, une fois que vous êtes, vous vous réunissez de nouveau au centre du thorax et vous allez petit à petit arrêter cette colonne d'air, cette colonne d'espace, cette colonne de lumière, cette colonne de chaleur, de mouvement qui rentre à l'intérieur de vous. Et vous la réduisez petit à petit. Hein, ça devient une grosse boule, puis une petite boule, puis une balle de golf, puis une petite balle, un petit bonbon, si vous voulez, rond. Et puis après, ça devient une petite tête, une petite pointe d'aiguille, ou une petite, toute petite boule. Et puis, ça rentre définitivement à l'intérieur de vous. Donc, et après, vous vous reliez uniquement à l'énergie qui est au centre de vous-même. Et là, vous allez vous sentir, avoir un ressenti spécifique de cette énergie qui est au cœur de vous-même. Sentez-la bien, cette énergie, parce que c'est la vôtre, et c'est la vôtre avec l'extérieur, et maintenant vous la ressentez de l'intérieur. Donc l'énergie qui était à l'extérieur, vous la sentez de l'intérieur.

Et on va terminer, donc on va de nouveau remettre un petit peu de fond musical, voilà. Et puis maintenant, tout simplement, en étant au centre de votre thorax, vous allez essayer de ressentir tout votre corps, comme vous l'aviez fait au début de cette pratique, et essayez de ressentir comment vous êtes, tout simplement. Est-ce qu'il y a quelque chose qui est différent, une sensation qui est différente, un mieux-être, peut-être une constante, peut-être un mal-être, je ne pense pas, mais peut-être vous dire, ben, je suis plus mal en ayant fait la pratique qu'au démarrage. Donc là, il faudrait vous interroger beaucoup. Pourquoi, en faisant une pratique complètement calme et tout, vous êtes plus mal au début que à la fin. Mais vous aurez toujours la possibilité, bien sûr, si vous êtes, si vous sentez qu'elle peut être bonne pour vous, de la refaire vendredi, donc de 10h à 11h. Voilà. Et vous allez entendre bien sûr notre indicatif qui va arriver tranquillement.

Et voilà, maintenant vous allez reprendre votre respiration normale et décider quand vous voudrez réellement ouvrir les yeux. C'est à vous de décider quand vous êtes prêt. Et une fois que vous êtes prêt, vous ouvrez les yeux, vous regardez l'atmosphère autour, vous revenez à la respiration de vous-même et puis de nouveau vous retrouvez vos gestes, vos pensées projectives et vos paroles qui est le mouvement normal de chaque personne qui avance dans cette société et dans cet univers. Voilà, donc l'émission sera rediffusée le 29 mai de 10h à 11h, donc une deuxième chance de la refaire, essayez de l'enregistrer, voilà, et puis vous pourrez la refaire comme vous voulez. Vous pouvez toujours écrire au 10 rue Traversière, 95 000 Cergy-Pontoise, Radio RGB, à la recherche du temps présent. Et si vous avez toutes des questions, des interrogations sur la pratique, comment on peut faire, si vous avez des suggestions uniquement sur ce que l'on fait sur la pratique et tout, toutes les questions et toutes les réflexions et tout ce que vous avez trouvé, sera le bienvenu. Allez, je vous souhaite une tout simplement rester sur Radio RGB, continuer sur les 99.2 puisque nous recevons une invitée exceptionnelle. Alors, vraiment c'est presque un rêve de la recevoir. Donc restez bien et on va découvrir bien sûr Jadi Solsen et son nom, son deuxième nom aussi d'artiste, c'est Lily Frick. Voilà, pendant 2 heures de présence avec nous pour découvrir tout son univers. Allez, salut et je vous retrouve dans 3-4 minutes.

0: 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Il est 11h.
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2: Bonsoir à toutes et à tous, il est 18h et il fait toujours chaud dans le Val-d'Oise. Dans l'actualité du jeudi 28 mai, 6 agents communaux de la ville de Presles déposent plainte pour harcèlement moral, on y reviendra. Dans quel état est le marché de l'emploi dans le Val-d'Oise? On en parle avec le directeur de France Travail dans un instant. Un nouveau marché pour le Grand Centre à Cergy, reportage. Et puis côté météo, demain il fait encore et toujours très chaud toute la journée sur le département, ça ne s'arrange pas. Côté température, comptez 18 en minimal, 35 en maximal.
3: La drogue, des armes, des voitures et de l'argent ont été saisies hier à Sarcelles après 4 mois d'enquête. 8 personnes, dont 3 frères soupçonnés d'être à la tête du réseau, ont été interpellées lors d'une opération de police. L'enquête visait plusieurs points de deal actifs dans la commune.
2: On le disait dans les titres, une enquête a été ouverte après des plaintes pour harcèlement moral déposées par au moins 6 agents municipaux à Presles qui dénoncent depuis plusieurs mois un management toxique au sein de la mairie. Ils évoquent notamment des intimidations, des brimades, des mises à l'écart ou des changements de service sans raison apparente. L'un d'eux, Louis, le prénom est anonymisé, dit avoir été rétrogradé en septembre avec une baisse de salaire et a aussi engagé un recours devant le tribunal administratif de Cergy-Pontoise. La maire Céline Caudron rejette ces accusations en bloc et affirme que les faits avancés ne sont étayés par aucun élément objectif. Elle met en cause la manière de servir de certains responsables, évoque des dysfonctionnements internes ayant mis la collectivité en difficulté financière et assure avoir mis en place plusieurs mesures en faveur des agents, des primes, des formations, etc. Elle dit aussi s'appuyer sur un questionnaire interne faisant état de retours majoritairement positifs sur la qualité de vie au travail et se réserve la possibilité d'action en justice pour protéger la commune et les personnes mises en cause. Le parquet de Pontoise confirme le dépôt des plaintes et l'enquête se poursuit. L'opposition municipale annonce vouloir reposer la question en conseil municipal le 14 juin prochain.
3: C'est le retour des chenilles processionnaires. La situation est plutôt préoccupante. Ces chenilles peuvent provoquer des réactions allergiques importantes. Face à cette invasion sur plusieurs secteurs de l'agglomération de Cergy-Pontoise, des communes prennent des dispositions afin de traiter les zones infestées et sécuriser les espaces publics. Chaque propriétaire, privé comme public, est invité à mettre en place les mesures préventives et curatives, traitement par pulvérisation, destruction des nids, pose de pièges, fermeture temporaire de certains espaces. Des consignes à respecter sont notamment rappelées en cas de présence de ces chenilles. Ne pas toucher les chenilles, les nids ou les cocons, même morts. Éviter de stationner sous les arbres infestés. Éloigner les enfants et les animaux domestiques. Porter des vêtements couvrants lors des balades en forêt ou encore se laver les mains.
2: Et oui, un peu compliqué les vêtements couvrants en ce moment, malheureusement, avec la chaleur, mais il faut bien si vous voulez éviter de grosses allergies. Dans quel état est le marché de l'emploi dans le Val-d'Oise? Pour en parler, nous recevons Antonio Alves. Bonsoir.
4: Bonsoir Théo.
2: Directeur départemental de France Travail pour le Val-d'Oise. On vous reçoit pour parler notamment d'une enquête publiée tous les ans par vos services, le BMO, pour besoin en main-d'œuvre. Avant d'y venir, j'aimerais d'abord qu'on parle justement de l'état du marché de l'emploi dans le Val-d'Oise, comparé aussi à ses départements limitrophes, en Île-de-France notamment. On en est où aujourd'hui cette année?
4: Alors Théo, aujourd'hui au 31 mars 2026, au niveau national, on a un taux de chômage qui a augmenté de 0,2 points comparativement au trimestre précédent, donc avec un taux de 8,1. Au niveau départemental et région Île-de-France, alors Île-de-France est un peu en dessous, on est aux alentours de 7,8%, et sur le 95, sur la tour, on a toujours notre point de chômage en plus par rapport à la moyenne régionale. Une augmentation qui s'explique d'une part par la frilosité des employeurs à recruter avec actuellement le contexte international que vous connaissez tous, et puis peut-être à une époque une incertitude politique aussi avec l'absence de budget aussi en début d'année qui a fait ralentir aussi les recrutements de la part des employeurs.
2: C'est ce qu'ils vous disent les employeurs concrètement, rapidement, mais on n'est pas... aujourd'hui, l'incertitude, ça pèse vraiment sur l'emploi, c'est-à-dire qu'on ne peut pas se projeter en fait, et du coup, on ne sait pas où on en est, notamment je pense à l'industrie qui doit
4: être touchée. Alors il y a toujours des recrutements, cependant, c'est vrai qu'on a un certain nombre d'employeurs, quand on parle avec eux, qui nous disent, écoutez, moi j'ai des recrutements, mais pour l'instant, je n'y vais pas, j'attends de voir, j'ai besoin de stabilité un peu économique, de voir un petit peu plus loin pour recruter. Donc ce sont des recrutements qui vont arriver, mais qui tardent un petit peu dans le temps, en attendant justement de voir la conjoncture économique, au moins elle se déroule.
2: Alors justement, cette enquête, le BMO, ça veut dire besoin de main-d'œuvre, c'est publié tous les ans par France Travail, celui de l'Île-de-France, avec notamment une synthèse départementale sur le Val-d'Oise. D'abord, elle sert à quoi cette étude ?
4: Alors déjà, cette étude, il faut savoir, elle a plus de 20 ans. Hein. Elle est effectuée par France Travail, par le CREDOC, donc c'est quelque chose qui commence à dater. Elle permet avant tout de connaître vraiment les besoins de recrutement à la maille locale, donc chez nous ça peut être un territoire au sein même du Val-d'Oise, à la maille départementale et on va jusqu'à la région et au niveau national. Ça va être aussi connaître leurs difficultés de recruter de la part de ces employeurs et d'informer nous les demandeurs d'emploi sur l'évolution du marché du travail, les secteurs, les filières qui sont porteuses et du coup de pouvoir les former pour qu'elles puissent accéder à des métiers justement sur lesquels il y a du recrutement.
2: Oui, j'imagine que c'est un levier énorme pour France Travail, en fait, puisque ça permet d'être toujours au plus près du terrain. Vous l'êtes à France Travail, de voir concrètement où sont les besoins. Est-ce qu'on va aussi, j'imagine, faire des orientations différentes ?
4: Exactement. Cette étude, elle nous permet, on ne prend pas que cette étude, on prend aussi d'autres éléments du diagnostic territorial. Mais en fait, cette étude nous permet justement de pouvoir savoir quel type de formation, par exemple, nous allons mettre en place sur le territoire pour justement pouvoir recruter en conformité avec les besoins de nos entreprises.
2: Et du besoin, il y en a, concrètement. Aujourd'hui, en intention d'embauche, on est à 29 400 dans le Val-d'Oise, dans ce BMO. C'est beaucoup pour vous ? C'est pas beaucoup ?
4: Alors, le Val-d'Oise, c'est 7,6% à peu près des projets de recrutement de la région Île-de-France. Il faut savoir que la région Île-de-France, déjà pratiquement 50% des projets de recrutement, c'est Paris et les Hauts-de-Seine, notamment avec tous les sièges sociaux que nous avons dans ces régions-là. Donc, oui, c'est pas mal, c'est beaucoup. Alors, il faut savoir, il y a une petite baisse, il y a 7,6%, mais le territoire du Val-d'Oise, c'est le territoire qui résiste le mieux justement à cette baisse. Donc moi j'ai tendance à dire que à la fois en région Île-de-France et sur le territoire du Val-d'Oise, nous avons un territoire qui est dynamique en termes de retour à l'emploi.
2: Est-ce qu'il y a des nouveautés cette année par rapport à l'année dernière ? Quels changements vous voyez qui apparaissent ?
4: Alors on n'a pas trop de nouveautés en termes de classement. Si on prend le top 5 des métiers les plus recherchés par nos entreprises, on va avoir des agents d'entretien, tout ce qui va être cuisine employée de restauration, tout ce qui va être conducteur de véhicules légers, une grande demande aussi avec tout ce qui est aide à domicile et auxiliaire de vie, et aussi une demande assez accrue sur tout ce qui est conducteur routier. Pardon.
2: Oui, donc les métiers plutôt qui avec de la pénibilité, plutôt aussi où il y a du manque à cet endroit-là.
4: Tout à fait, donc ça a à voir aussi en rapport avec justement l'attractivité des métiers et aussi de faire découvrir certains métiers qui sont méconnus pour nos demandeurs d'emploi, et c'est vraiment le rôle de France Travail avec l'ensemble des acteurs du réseau pour l'emploi justement de donner de la visibilité sur ces métiers.
2: Oui, effectivement, c'est important. Il y a des tensions aujourd'hui aussi. On voit des secteurs où c'est plus difficile de recruter, où vraiment il y a une volonté de recruter, mais il n'y a pas les candidats en face.
4: Alors, il y a quelques tensions. Il y a certains secteurs d'activité, certains métiers pour lesquels les employeurs nous disent juger plus difficile le recrutement. On va retrouver un certain nombre de métiers autour du BTP et autour des métiers de l'humain, tout ce qui va être aide à domicile, auxiliaire de vie, personnel de ménage, où là, les entreprises nous disent « oui, ça va être compliqué de recruter ».
2: Oui, effectivement. S'il y a des secteurs aujourd'hui qui sont porteurs, dans le Val-d'Oise notamment, on voit la défense arriver prochainement, là, avec l'arrivée de Dassault, avec l'arrivée de plusieurs entreprises autour de ça. Ça va être porteur pour vous ?
4: Alors, ça fait vraiment partie de nos filières et nos secteurs prioritaires dans le 95, que nous avons défini avec l'ensemble de nos partenaires économiques du territoire. Et nous avons déjà réalisé un certain nombre d'actions et qui vont s'intensifier dans les mois à venir autour de 4 filières. Alors, vous avez cité la défense, en effet, donc tout ce qui va être industrie, les métiers de la défense, avec les grandes entreprises qui sont implantées sur notre territoire, que vous connaissez, mais surtout avec l'ensemble des prestataires aussi. Donc, ce sont de grandes opportunités à venir pour les Val-d'Oisiens concernant ces métiers-là. Juste un chiffre, au national, ce sont 25 à 30 000 emplois par an d'ici 2030 sur les métiers de la défense, dont vont bénéficier, bien sûr, les demandeurs d'emploi du Val-d'Oise. Un autre secteur vraiment qui donne beaucoup d'opportunités à nos Val-d'Oisiens, c'est justement ce qu'on appelle la filière aéroportuaire, aérien et aéronautique. Nous avons la chance sur notre territoire d'avoir l'aéroport Paris-Charles de Gaulle, Avec les deux autres aéroports Orly-le-Bourget sur les 10 prochaines années, c'est aussi 40 000 emplois à venir sur les 10 prochaines années. Donc c'est vraiment aussi une belle opportunité pour notre territoire. Et enfin, de grosses perspectives aussi de besoins sur les métiers du prendre soin suite au vieillissement.

0: une partie pratique, c'est-à-dire que tous ensemble, lors de la formation, ils ont construit un aéronef de A à Z. Et ce qui leur a permis ensuite d'aller sur des métiers de l'aéronautique.
1: Donc le message finalement de ce BMO pour notamment les demandeurs d'emploi, ceux qui veulent peut-être se réorienter, aller vers autre chose, aller à France Travail, on a des solutions.
0: C'est ça, aller à France Travail, aller auprès de l'ensemble des partenaires du réseau pour l'emploi, on va vous éclairer sur le marché du travail, on va vous donner toutes les opportunités d'emploi sur le territoire, et il y a du travail en région Île-de-France, et il y a du travail sur le Val-d'Oise, des opportunités pour tous, et notre rôle c'est vraiment de faire en sorte à ce que tout le monde ait accès au marché du travail.
1: Merci Anthony Alves d'avoir été avec nous.
0: Merci Théo.
1: Directeur départemental de France Travail dans le Val d'Oise à Cergy Préfecture. Vous l'avez peut-être vu si vous êtes passé, l'ancienne tour EDF longtemps plus haut, immeuble du Val d'Oise entame sa reconversion en perdant 4 étages. Ce bâtiment emblématique de l'ex-ville nouvelle, haut de 85 mètres et inoccupé depuis 2017, est en cours d'écrétage. Les engins de démolition attaquent son sommet avec l'appui d'une grue. Objectif, transformer la tour en un nouveau lieu mixte avec bureaux, commerce, restaurant, salle de sport et surtout on en avait besoin, une résidence étudiante de 161 logements. Le projet prévoit aussi une forêt urbaine au sommet avec des arbres plantés dans plusieurs mètres de terre pour verdir la dalle très minérale du quartier. Et puis dans le grand centre, on y reste puisqu'il y a un nouveau marché inauguré ce jeudi. Il prendra place toutes les semaines devant la gare de Cergy-Préfecture entre 15h30 et 19h30. Reportage d'Elona Marin-Kerbol.
2: À Cergy-Préfecture, un nouveau rendez-vous hebdomadaire prend vie. Chaque jeudi de 15h30 à 19h30, le marché s'installe au cœur du quartier avec divers exposants, poissonniers, charcutiers, primeurs. Et aujourd'hui, c'est le grand jour, celui de son inauguration officielle. Et les commerçants sont au rendez-vous. Nous sommes partis à leur rencontre afin d'avoir leurs premières impressions.
3: Quand on commence à marcher, on n'espère rien. Mais ensuite, on espère bien sûr travailler. On vient pour ça. En fait. Le monde amène le monde. Il y a à manger pour le soleil brille pour tout le monde.
4: Voyez, le but, c'est de faire plaisir à tout le monde. Alors, le déroulé, il n'y en a pas. Tout simplement, si je plaisante. Mais sûr qu'il y a un déroulé, en fait, on doit distribuer des bons d'achat au sein des clients du marché. Alors, le but du bon d'achat, c'est bien évidemment de dynamiser les commerçants et de proposer aussi aux clients d'avoir des remises exceptionnelles sur beaucoup de produits qu'on utilise tous les jours, comme les fruits et légumes, comme vous pouvez le voir, les œufs et autres produits, poissons, viande, etc. Je ne sais pas combien de commerçants il y aura aujourd'hui, mais les bons d'achat sont valables chez tout le monde. Alors, on ne va pas les distribuer comme ça, ce n'est pas un jeu de cartes. Simplement, on va leur poser des questions un petit peu sous forme de blind test, un peu quiz, un peu sympa. On va peut-être les faire chanter dans le micro. Je vais voir comment je vais m'organiser. Je ne prévois rien d'avance, c'est au feeling. Et puis, c'est comme ça, c'est l'ambiance qui parle, tout simplement.
5: C'est un très bon point dans le sens où ce marché vient renforcer l'offre qui est déjà existante sur la ville de Cergy, notamment un jeudi parce qu'il y a le marché de Saint-Christophe qui se déroule le mercredi et samedi, et il y a aussi le marché de Cergy-Lau qui se déroule le dimanche, et donc pour un jeudi ça vient renforcer justement l'offre pour les habitants de la ville. Puis on va rester jusqu'à 20h environ, après on va voir comment ça va évoluer avec le temps selon les habitants. Si par exemple il y a une demande plus tôt, on va essayer de réadapter un peu les horaires, mais sinon pour l'instant ça va commencer de 15h jusqu'à 20h.
2: Et à l'occasion de cette inauguration, nous avons eu l'opportunité d'interviewer un élu afin d'échanger avec lui sur cet événement, ses enjeux et les projets autour de ce nouveau lieu de vie.
6: Bonjour, donc Gilles Coupé, je suis adjoint au maire en charge du commerce et des marchés forains. Alors c'est un marché qu'on voulait de longue date, l'idée est née en 2020 et on était en attente de la livraison de la place après les travaux de la SNCF pour pouvoir installer ce marché. C'est le troisième grand marché de la ville puisque les deux autres grands quartiers de la ville avaient déjà leur marché. On voulait absolument, dans le cadre de l'hyperproximité, avoir un marché à Cergy-Préfecture. Et on a fait une enquête l'année dernière auprès de, alors j'ai plus le nombre exact, mais entre 400 et 500 questionnaires qui nous étaient revenus sur les attentes des gens du quartier sur ce marché. Voilà. Et donc on a eu beaucoup de retours sur des produits primeurs. On a juste à côté de nous un maraîcher. Et puis les produits traditionnels alimentaires, donc poissons, œufs, le fromage, charcutier, enfin voilà, ce type d'offres alimentaires. Ça va être une offre différente, on n'est pas du tout sur les mêmes créneaux que les Trois Fontaines. Et en général, les gens qui fréquentent les marchés sont un peu différents aussi de ceux qui achètent dans les centres commerciaux. On n'est pas dans un esprit de concurrence, on est plutôt dans un esprit de complémentarité. Voilà, sur des produits très locaux, bah là par exemple qui viennent du Vexin, typiquement ça se retrouve que dans des marchés, ces choses-là. Donc on n'est vraiment pas sur de la concurrence, mais sur du complémentaire. Et c'est comme ça qu'on a travaillé notre... Alors on est limité en termes de linéaire, parce que la place n'est pas extensible, on pourra encore mettre quelques stands. Et on a un certain nombre de stands qui ont déjà répondu à l'offre. Mais en fait, avec les élections municipales, on ne pouvait pas entamer trop tôt les démarches. Donc on a eu un timing assez contraint pour pouvoir ouvrir le marché. Et là, maintenant, on va se laisser un peu plus le temps d'étoffer l'offre. On devra encore avoir 3 ou 4 stands, 5 stands qui viennent à l'avenir. On a une vingtaine de dossiers en attente, donc on va étudier ça tranquillement. Alors on a un fonctionnement avec une commission des marchés forains. Vous avez des représentants de la ville, des représentants de l'exploitant et des représentants des délégués des forains. Et c'est tous ensemble qu'on a choisi les dossiers qui étaient les plus à même de fonctionner sur ce marché. Donc on a travaillé tous ensemble et ça a été le cas, c'était mi-mai la commission. Donc voilà, on a travaillé ces dossiers ensemble et on va revoir bientôt pour les futurs dossiers qui vont arriver.
1: Rendez-vous donc tous les jeudis entre 15h30 et 19h30 pour des bons petits produits de saison, on espère. Bruno Martin, jeune habitant de Sarcelles, a réussi un défi aussi sportif que solidaire. Marcher 1000 km jusqu'à Marseille. Arrivé le 17 mai après 35 jours de marche en solitaire, il s'était imposé un rythme de 20 à 30 km par jour avec une étape poussée jusqu'à 50 km. Objectif, récolter des dons pour l'association Sourire d'enfants qui aide des enfants hospitalisés. Mission accomplie, sa cagnotte a dépassé les 4 300 euros auxquels s'ajoutent des dons en espèces remis en route. Au-delà de la performance, le Sarcellois raconte surtout une aventure humaine, l'appréhension de trouver un toit chaque soir, des portes parfois closes mais aussi beaucoup d'hospitalité et de rencontres qui ont porté ce périple jusqu'au bout. Un mot de sport quand même, en raison des alertes canicules et de la pollution à l'ozone, la ville de Vauréal annonce l'annulation de la trace verte qui devait avoir lieu ce samedi. Les conditions météo prévues combinées à l'épisode de pollution ne permettent pas d'assurer l'événement dans de bonnes conditions de sécurité pour les participants, bénévoles, agents mobilisés et spectateurs. Les recommandations sanitaires invitent notamment à réduire ou reporter les activités physiques intenses. La municipalité dit mesurer la déception liée à cette décision, remercie les associations, partenaires et bénévoles mobilisés et appelle chacun à la plus grande vigilance face à cet épisode exceptionnel. C'est la fin de ce journal où il fait chaud aussi pour nous. Prochain rendez-vous d'information demain, 18h sur RGB 99.2 FM, radio-rgb.net, en direct sur Facebook, en différé sur YouTube bien sûr. Je vous souhaite une excellente soirée et je laisse la parole à Damien Gissa, la technique, pour la suite.

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2: Aujourd'hui, 29 mai, la snowboardeuse française Karine Ruby nous disait au revoir justement un 29 mai. Voici son histoire. Elle est née le 4 janvier 1978 en Haute-Savoie. Elle porte un nom qui sonne la rareté. Elle, c'est Karine Ruby. Elle fut en effet une snowboardeuse d'un rare talent pour son époque et de qualité quasiment inégalée au sein de sa discipline. Sa disparition en mai 2009, lors d'une chute sur le glacier du Géant près de Chamonix, elle, l'amoureuse de la montagne, ne parviendra pas à éteindre et à faire oublier ce qu'elle a entrepris sur les pistes depuis le milieu des années 90. Mais c'est en 1998 que l'histoire de Karine prend son essor véritablement. Nous sommes exactement le 9 février 1998 sur les pentes du mont Yakebitai au Japon. Là vont se disputer les deux premiers runs olympiques de l'histoire du snowboard lors des Olympiades d'hiver de Nagano, dans cette épreuve du slalom géant. Au bout de ces deux courses, un titre à la clé, deux Françaises peuvent nourrir l'espoir de devenir la première snowboardeuse auréolée des lauriers olympiques, Karine Ruby et Isabelle Blanc. Alors sur une bonne cadence, cette dernière rate la fin de son premier run et laisse à Karine Ruby le loisir d'être en tête à l'entame du second run quelques instants plus tard. Mais Ruby, c'est géré, elle n'est pas la meilleure rideuse de sa génération pour rien, elle dévale la piste. Sans accroc, enchaîne parfaitement la trentaine de portes comme une virtuose de la planche qu'elle l'est et relègue l'allemande Heidi Reinhold à près de 2 secondes au cumulé des deux chronos. C'est un gouffre à ce niveau-là. Ça y est, la Haute-Savoyarde devient la première championne olympique et rentre dans l'histoire de la glisse française. Accueillie en héroïne quelques jours plus tard à son retour en France, Karine récolte une nouvelle breloque sur le slalom parallèle à Salt Lake City en 2002, en argent cette fois-ci derrière Isabelle Blanc. Si son palmarès restera à tout jamais sans nul doute le plus beau des snowboardeuses des années 90-2000, c'est surtout son éternel sourire qui continuera à rayonner dans les souvenirs de celles et ceux qui ont pu assister ou admirer ses exploits. Allez, on se donne rendez-vous demain pour d'autres histoires d'un jour avec Mémoire Sport.
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0: 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Il est midi.
1: Bonjour à tous, à la une de l'actu sportive du football, qui de Nice ou de Saint-Etienne sera en Ligue 1 la saison prochaine? Réponse ce soir avec le barrage retour Ligue 1, Ligue 2, coup d'envoi à 20h45 à Nice. Le match aller s'était soldé sur un nul 0-0. Également en football, c'est la finale de l'Arkema Premier League, le championnat féminin. L'OL Lyon affronte le Paris FC ce soir, match à suivre à partir de 21h. Du tennis, qualification de Moïse Kouamé pour le troisième tour de Roland-Garros. Il s'est imposé en 5-7 en 5 heures de jeu face à Valero à 17 ans seulement. Qualification également de la niçoise Diane Paris. En revanche, Hugo Gaston, Arthur Hinderknecht, Lucas Van Aché et Elsa Jacquemot ont été éliminés, tout comme Yannick Sinner, l'italien numéro 1 mondial. Début du troisième tour aujourd'hui, avec notamment Quentin Alice opposé à Alexander Zverev, numéro 3 mondial. Novak Djokovic, Iga Swiatek ou encore Elina Svitolina seront également sur les cours. En basket, Cholet et Strasbourg se sont imposés face à l'Asvel et le Paris Basketball lors des matchs 2 des quarts de finale du championnat de France. Ça fait donc une victoire partout dans les deux rencontres. Il y aura donc une belle. Ce sera samedi soir. Nanterre et Monaco sont déjà qualifiés pour les demi-finales. Enfin, en basket, il y aura un match 7 en finale de la conférence Ouest de NBA. Porté par Victor Wembanyama, les Spurs se sont imposés 118 à 91 face à Oklahoma City. Voilà pour l'essentiel de l'actu sportive.
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3: 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Cyberharcèlement, réseaux sociaux, jeux vidéo, fake news, données personnelles, sexualité en ligne. 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Nous recevons aujourd'hui Charline Vermont pour parler de sexualité en ligne. Pour commencer, Charline, merci pour votre participation à ce podcast. Je vous laisse vous présenter de la manière dont vous le souhaitez.
4: Alors, je m'appelle Charline Vermont, je suis formatrice en santé sexuelle, à la fois prof à la Sorbonne, mais également intervenante dans les collèges, lycées, grandes écoles, universités, pour éduquer à la sexualité, au consentement. Je suis également autrice de deux livres, Corps, amour, sexualité, les 120 questions que vos enfants vont vous poser pour les enfants de 5 à 14 ans et leurs parents, et pour la tranche supérieure, pour les ados à partir de 15 ans et tous les adultes. Eh bien voilà, corps, amour, sexualité, il n'y a pas d'âge pour poser des questions. Voilà, et au quotidien, j'anime un compte Instagram qui s'appelle Orgasme et moi, voilà, où on s'éduque dans la joie et la bonne humeur.
3: Merci Charline pour cette présentation. On va vous faire écouter maintenant la parole des jeunes.
5: 75% des jeunes de 13 à 25 ans ont déjà envoyé un nude, qu'en penses-tu ? Ça me choque pas vraiment parce que on est assez sensibilisé sur ça, que ce soit par des proches ou que ce soit dans l'éducation. Mais pour autant, il y a beaucoup de gens qui le font et j'en suis consciente, donc ça me choque pas, mais c'est vrai que c'est beaucoup.
6: 75% des jeunes, ça m'étonne pas du tout parce qu'aujourd'hui, ça est devenu un peu facile de partager. Et c'est devenu assez une pratique courante pour se rapprocher de la personne. Et ce que j'en pense, c'est que c'est un peu dommage. C'est pas forcément nécessaire de faire ça.
5: Qu'est-ce que cela représente pour toi d'envoyer des nudes ? Je pense qu'il faut vraiment faire confiance à la personne et que c'est un gage de confiance et que beaucoup de gens prennent ça trop à la légère. Justement, je pense que ça représente pas assez pour beaucoup de personnes.
7: Juste le fait de donner envie à son partenaire de pratiquer le sexe. Excuse-moi, je parle cash. Hein.
5: Est-ce que tu as déjà vu ou reçu des nudes ? Oui. Pas forcément consenti, mais voilà. Est-ce que vous avez déjà ressenti une pression pour envoyer un nude ? Du coup, oui, mais c'est pas pour autant que je l'ai fait.
6: Il ne m'a jamais fait une pression, mais j'ai beaucoup d'amis qui ont eu la pression d'envoyer des nudes, enfin des amis femmes en tout cas.
5: Est-ce que vous considérez le porno comme un moyen d'en apprendre sur la sexualité ? Oui et non, parce que oui, forcément, quand on voit ça pour la première fois, on découvre un petit peu, mais je pense pas qu'il faut prendre ça comme un moyen de s'informer sur la sexualité, parce qu'on sait que le porno, c'est pas du tout une bonne représentation réelle de ce qui se passe. Et je pense que ça a aussi un impact sur comment les garçons ou les hommes en devenir peuvent voir l'image de la femme dans la sexualité, et que ça peut avoir un impact assez négatif, donc prendre du recul sur ça.
8: Alors pour moi, oui, c'est un moyen d'apprendre. Après, tout n'est pas à apprendre dans le porno, bien évidemment, mais c'est sûr que ça permet de moins appréhender sa première fois, par exemple. Mais après, il y a des choses qui sont vraiment pas comme dans la réalité, quoi. Et donc, ça, on s'en rend compte plus tard, mais faut faire attention, quoi.
9: Est-ce que tu connais des sources en ligne pour s'informer sur la sexualité?
10: Il y a un cast québécois, Sexe Oral, qui éduque énormément au niveau de la sexualité. Je te jure.
11: J'ai déjà vu sur TikTok, oui.
10: Ah, voilà.
12: Voilà pour le podcast.
4: J'ai abordé plein de sujets différents, donc ça va être... Ok, on commence par les nudes?
12: Allez-y.
4: Oui, je trouve que c'est hyper intéressant, 75%, et les réactions de ces jeunes qui disent « ça ne nous étonne pas, moi non plus, ça ne m'étonne pas ». Je pense qu'il y a aujourd'hui des pratiques dans la vie intime de tout le monde, et en l'occurrence notamment des jeunes, des pratiques nouvelles, effectivement, autour de l'intime. Et c'est quand même intéressant de voir comment les jeunes utilisent des outils, parce que c'est un outil, pour se rapprocher. Moi, je pense qu'on peut pas faire l'impasse des confinements successifs qui ont été peut-être le moment en fait où les gens ont beaucoup plaisanté, ils étaient à distance de leur partenaire sur le fait que un des moyens d'être en contact, de rester en contact malgré la distance, ça a été de s'envoyer des nudes qui sont concrètement des images de notre intimité à l'autre. Maintenant que ceci est posé, il est important, je pense, de parler des do's et des don'ts. Donc, ce qu'il faut faire, ce qu'il ne faut pas faire, peut-être, autour de ça. Celle qui m'a beaucoup fait réfléchir, c'est Andrea Bescon, qui a réalisé, vous savez, il y a une série Nudes qui aujourd'hui est disponible sur la plateforme Amazon Prime Video, que j'encourage vraiment tout le monde, tous les jeunes notamment, à regarder, parce que ça met notamment en scène les risques, en fait, entre guillemets, liés à, à toutes les pratiques numériques, que ce soit de nudes, que ce soit les enregistrements, les sextapes, etc. Et elle disait, on ne peut pas empêcher les jeunes de s'envoyer des images. Ça fait partie presque d'une forme de consommation habituelle aujourd'hui de la sexualité. Par contre, ce qui est important de faire en parallèle, en même temps, c'est de leur dire, ça ne peut pas se faire n'importe comment. Et ça, je pense que c'est important. Je rappelle que le consentement, c'est aussi en ligne. On n'envoie jamais une image de son intimité sans avoir reçu le consentement clair, explicite de la personne en face. Il est important ne pas faire avec quelqu'un des choses qu'on n'aurait pas fait dans la vraie vie. Concrètement, est-ce que vous vous seriez montré à poil devant la personne à qui vous envoyez un nudes? Si la réponse est non, n'envoyez pas votre nudes. Il y a quand même une forme de cohérence en fait à avoir dans sa pratique numérique qui doit être en lien avec ce qu'on aurait pu faire dans la vie réelle. Je rappelle que c'est absolument pas normal si vous recevez des clichés, notamment des dick pics envoyés par des personnes. C'est un vrai sujet dans le dating, notamment sur les applis de rencontre, etc., où il y a énormément de personnes qui se permettent d'envoyer sans consentement préalable des dick pics, des pussy pics, etc. Ça, c'est non, c'est puni par la loi, c'est un niet. Et concernant les nudes, j'ai envie de dire, il n'est pas question de faire du victim blaming. Ça veut dire, si vous envoyez un nude à quelqu'un et que cette personne le diffuse, ce n'est pas de votre faute. La honte doit changer de camp. C'est vraiment la faute de la personne qui diffuse sans votre consentement. Et ça également, c'est puni par la loi. Quand bien même vous avez envoyé un nude à une personne de manière extrêmement consentante, cette personne n'a absolument pas le droit de partager sa news avec d'autres personnes. Je pense que c'est un peu tout. Donc, généralement, on a des règles de prudence, genre ne pas envoyer avec des signes distinctifs, avec le visage, etc. Mais de manière plus générale, vraiment, attention, parce que tout ce que vous envoyez en ligne, malheureusement, ça a une existence numérique et ça peut être utilisé. Donc, le mot-clé, c'est la confiance et le consentement. Encore une fois, qu'avec des personnes avec qui peut-être vous avez déjà suffisamment d'intimité, d'histoire, de cadre posé pour vous sentir safe complètement.
13: Comment la sexualité chez les jeunes a évolué avec le numérique et les réseaux sociaux selon vous? Est-ce qu'il y a des choses qui ont changé?
4: Oui, alors ça va être, on a très peu de profondeur historique finalement parce que les réseaux sociaux sont arrivés il y a peu de temps, les applications de dating également. Donc on est un peu en navigation à vue. D'ailleurs, c'est pour ça qu'il y a des études là qui se multiplient pour essayer d'évaluer l'impact de ces outils numériques sur la sexualité des jeunes. Il y a une chose qui n'a pas changé dans le temps, je trouve que c'est important de le souligner, c'est l'âge des premiers rapports. Voilà. En France, on est toujours à environ 17,5 ans globalement, quel que soit le genre des personnes, pour les premières fois. En revanche, ce qu'on note, et ça c'est des chiffres qui sont un peu tristounes, c'est que l'arrivée de la pornographie dans la vie de ces jeunes est de plus en plus précoce. Voilà, il y a quelques années, l'âge du premier porno se situait aux alentours de 15 ans, puis on a vu 14 ans.

0: des conséquences claires en termes de construction déjà d'estime de soi, des corps qui sont très stéréotypés, d'une sexualité qui est complètement pareille, très standardisée, très cis-hétéro, avec énormément d'images de violence en fait envers les femmes, beaucoup de domination d'hommes sur les femmes. Tous beaucoup d'actes centrés sur, eh bien, on dit phallocentré, centré sur le pénis, centré sur la pénétration, etc. Ce qui fait que, en tout cas, dans les interventions scolaires, moi, ce que je note, c'est que dès le collège, quand je fais la boîte à questions anonymes, le petit chapeau, genre, allez-y, posez la question, voilà, que vous n'oseriez pas poser à qui que ce soit d'autre, j'ai énormément de questions au collège qui révèlent, enfin, qui révèlent clairement, en fait, que les gamins, en fait, sont déjà énormément, enfin voilà, et imprégné de porno et ben avec des vraies questions de enfin bref une angoisse de performance des comment je vais faire pour être à la hauteur des images que je vois il n'y a pas forcément cette distance sur le fait que non ce n'est pas un moyen ce n'est pas un support éducatif je rappelle que le porno c'est un support qui est réservé aux personnes majeures en France de plus de 18 ans, qu'il est interdit d'entrer sur un site porno avant, donc avant 18 ans, et qu'en aucun cas cela ne peut servir de support éducatif, c'est un support masturbatoire pour les personnes majeures. Donc là, en fait, effectivement, ce qu'on voit, c'est sans doute une propension à vouloir reproduire dans sa vie intime eh bien, les images qu'on voit en ligne, qui ne sont absolument pas du tout des images, enfin, c'est des, enfin, j'ai envie de dire souvent, c'est des cascades, des cascadeurs, on n'a pas vocation à reproduire ça dans notre vraie vie et voilà et avec tous les sujets en fait j'ai envie de dire qui en découlent sur eh bien dans le porno on voit pas de communication sur l'intime donc c'est extrêmement compliqué à ces jeunes derrière de réintroduire du dialogue voilà de la demande de consentement est-ce qu'on peut parler de charge contraceptive 2 secondes de dépistage de protection d'utiliser du lubrifiant de tâtonner de tout ça, en réalité, qui est la vraie vie, en fait, n'est jamais montré dans le porno et c'est problématique parce que donc ces jeunes arrivent dans leur vie active, sexuelle, plus tard, en ayant effectivement pas mal d'idées préconçues autour des corps également. Enfin, l'épilation intégrale d'une grande partie des actrices avec effectivement aussi des corps qui sont quand même très, très stéréotypés, eh bien, c'est autant de choses qui sont à détricoter, et j'ai envie de dire, moi, en tant qu'éducatrice, en tant que formatrice, ça prend du temps parce que je dois déconstruire, détricoter pour ensuite reconstruire, retricoter. Donc, c'est vraiment un. Enfin, j'ai envie de dire, aujourd'hui, je le vois plus comme un obstacle, en fait, à une construction saine, intelligente autour de son intimité, voilà, solo ou partagée.
1: Est-ce que les réseaux, la sexualité en ligne actuelle fait aussi un changement au niveau du rapport humain et du rapport amoureux?
0: Alors, on le sait, c'est l'étude IFOP qui est sortie là, en début d'année, en février, paradoxalement, je sais pas, en tout cas, ça m'en a étonné beaucoup. Effectivement, on a un taux de rapports sexuels de personnes qui ont eu des rapports au cours des 12 derniers mois qui est en baisse. Et cette baisse, elle est notamment observée chez les jeunes. Alors, qu'est-ce que ça en dit? Enfin, c'est quand même la question. Alors, est-ce que c'est. J'ai lu des mots qui m'ont fait presque sourire. Récession sexuelle, sexualité en berne. Genre, une panique morale autour du fait que les jeunes, comme si voilà, baiser à bride abattue était quelque part constitutif de notre identité française et que les jeunes, ils n'avaient pas pigé le truc. J'ai envie de dire, moi, je le vois plutôt, j'ai envie de dire, sous un angle positif et je vais l'expliquer pourquoi. Je vais expliquer pourquoi. D'abord, je préfère me dire que le delta, c'est-à-dire avant, en gros, il y avait plus de rapports sexuels, aujourd'hui, il y en a moins. Potentiellement, ces jeunes qui sont pas seulement sur des sites, etc., ils sont également sur les réseaux sociaux. Ils sont également sur TikTok, Instagram, etc., où on parle énormément. Il y a plus en plus de comptes qui parlent de consentement, par exemple. Moi, j'ai envie de me dire, eh bien, potentiellement, ce delta, c'est potentiellement toutes les violences sexuelles en moins. C'est-à-dire, il y a moins de rapports, mais peut-être que, enfin, on fait primer la qualité sur la quantité. Donc, les personnes se disent, bah oui, bah, c'est normal, moi, je vais avoir des rapports avec une personne qui va me demander mon consentement. Mais pas seulement, également, il y a toutes ces jeunes femmes qui sont en train de prendre conscience que, il y a quand même beaucoup d'hommes qui sont à la recherche d'une forme de disponibilité sexuelle, pour qui les femmes sont un peu interchangeables, un peu des orifices, voilà, comme

0: ça et qui sont en fait en prédation, en chasse de disponibilité sexuelle. Et en fait, elle dit non, mais alors moi, j'ai absolument pas du tout envie. Je préfère que ça ait lieu dans des très bonnes conditions avec des partenaires. Et ben, ils seront peut-être moins nombreux, nombreuses. Mais par contre, ça va se passer dans des super bonnes conditions. Et pour moi, j'espère, j'y vois une forme de, ben, en fait, de continuité. Quand je dis éduquer, c'est protéger, je pense également à cela. C'est-à-dire, en fait, on va augmenter le niveau d'exigence globale. En fait, et de se dire, il y aura moins de rapports, mais peut-être que ça aura lieu dans des meilleures conditions. Et je préfère voir cette évolution comme positive et de me dire, ben voilà, aujourd'hui, peut-être que c'est les jeunes, en fait, qui nous montrent ce que doivent être, enfin voilà, ce que pourraient être des rapports sexuels plus qualitatifs.
1: Merci à vous. Beaucoup, vous avez parlé donc d'aborder le consentement, vous parlez beaucoup de consentement, mais finalement, à partir de quel âge on peut commencer à parler de consentement auprès des enfants, des jeunes?
0: Alors, eh bien, les personnes qui travaillent en crèche avec en petite enfance vous diront qu'en fait, dès le plus jeune âge, en fait, on parle de consentement, on change la couche d'un enfant en verbalisant ce qu'on est en train de faire. On dit, voilà, j'ai besoin de regarder ton bobo, est-ce que tu es d'accord? En fait, le consentement, il est présent dans toutes, je rappelle, hein, le consentement, c'est tout le temps, voilà, partout, avec toutes les personnes avec qui on est en interaction. Et c'est pas seulement le consentement sexuel. Ça va bien au-delà de la seule sphère intime. Voilà, voilà, même, ne serait-ce que pour les parents qui disent à leurs enfants va faire un bisou à mamie ou à tonton qui vient d'arriver. Non, j'ai pas envie, il pue de la gueule. Bon, enfin, écoutez vos enfants, n'obligez pas vos enfants à vraiment entrer en interaction, à faire des bisous à des personnes, voilà, que ce soit des étrangers ou des gens de la famille. La politesse, c'est de dire bonjour, merci, au revoir. La politesse, c'est pas de donner accès à son corps à une personne à qui on n'a pas du tout envie de donner accès. En fait, vraiment, j'ai envie de dire point d'attention pour les parents et les éducatrices qui peuvent écouter ce podcast. Vraiment, écoutez, mettez-vous à hauteur d'enfants, à hauteur des ados, etc. Et vraiment, quand on écoute ces jeunes, ces enfants qui disent ben non. Et qu'on est à leur côté, qu'on leur donne raison, eh bien, on leur fait vraiment, en fait, comprendre qu'ils sont, et elles sont maîtresses, maîtres, maîtresses de leur corps, de leur intégrité physique, et que nul ne peut y avoir accès sans leur consentement. Donc, on leur donne un super pouvoir, on dit, en fait, t'es hyper légitime à poser des barrières, à dire non, etc. Et ce qui te sert, en fait, dans ta vie quotidienne avec tes copains, etc., pareil. Je veux dire, va faire un. Non, on va pas faire de bisous si l'enfant n'a pas envie. Donc vraiment, écoutez vos enfants, dites-leur en fait qu'ils ont le libre arbitre complet de leur corps, bah, et à qui ils le donnent accès. C'est un super pouvoir pour la suite. Voilà, que le jour où il y a quelqu'un qui va les toucher sans leur consentement, c'est déjà arrivé à une de mes filles dans le métro, il y a quelqu'un qui l'a touchée. Elle a hurlé, elle dit, tu m'as pas demandé mon consentement. Bon bah voilà, elle a pigé le truc. Vraiment, c'est un super pouvoir qu'on leur donne pour toute leur vie.
1: Et du coup, en tant que parent, comment est-ce que, donc la notion de consentement, mais de manière générale, comment est-ce qu'on peut parler de sexualité avec son donc ado, plutôt à partir de la majorité sexuelle? Comment on peut aborder ce sujet-là sans que ce soit un impact sur leur intimité, mais en même temps qu'il y ait de la prévention, etc.
2: Et qu'il n'y ait pas
0: Ouais.
2: de gêne, surtout entre
0: Okay.
2: le parent et l'enfant, et plutôt instaurer enfin, je dirais une relation de confiance sur ce sujet-là?
0: Alors Marocco, c'est quand même d'en parler avant la puberté, avant les premières expériences. C'est-à-dire si on arrive de but en blanc sans avoir jamais instauré un cadre safe, intelligent, sain avec son enfant sur le sujet, honnêtement, ça risque de créer un blocage. Et je comprends à 1000% que bah, voilà, c'est malaisant, comme diraient mes enfants. Et à partir du moment où l'enfant sait que ce n'est pas un sujet tabou dans la maison, c'est-à-dire c'est un sujet dont on peut parler sans que les parents ni ne soient gênés, voilà, ni que ce soit une espèce d'énorme tabou omerta, en fait, déjà, le fait d'avoir ce livre et d'avoir des conversations avec son enfant avant, ça va permettre d'instaurer un cadre dans la maison qui est, OK, ce sujet-là, à la maison, C'est OK, j'ai un espace de parole et plus important encore, j'ai des personnes de confiance à qui je peux en parler. Moi, je dis vraiment, derrière toutes ces questions, il y a également vous en tant que parent, en tant qu'éducateur, éducatrice, en fait, cette possibilité de vous positionner comme personne de référence, de confiance de l'enfant, à qui l'enfant, l'ado, plus tard, pourra poser des questions, voilà, en sachant que c'est OK. Genre, vous valorisez les questions, c'est merci, c'est une très bonne question, merci de me l'avoir posée, etc. Vraiment, en faisant ça, vous valoriser le fait non seulement que les questions sont toutes les bienvenues et elles sont toutes pertinentes, etc., que vous les recevez avec plaisir, que vous êtes la personne, la bonne personne à qui poser ces questions, etc. Donc vraiment la première étape, j'ai envie de dire, elle se joue bien avant 15 ans, encore une fois, vraiment le plus tôt possible, j'ai envie de dire, à partir du moment où il y a les premières verbalisations, et c'est souvent dès l'entrée en école, parce que l'enfant entend des choses autour de soi, voilà, on des représentations, des questions sur leur corps et le corps de leurs camarades, etc. Voilà, donc il y a déjà un cadre avant à poser. La seconde chose, j'ai envie de dire de rassurer les parents, parce que les parents peuvent être complètement en panique de oh mon Dieu, comment je vais faire? Et on parle de parents d'une génération qui, pour la plupart, n'ont pas reçu d'éducation à la sexualité. Je pense que c'est important de le rappeler. C'est-à-dire, on est sur une génération pour qui, voilà, enfin, les seuls cours, quand il y en avait, c'est attention, sexe égal, VIH, attention, sida, attention, risque de grossesse. En vrai, des générations pour qui, ça a été un sujet extrêmement grave et voilà et tabou et je pense aussi notamment aux mères en fait qui sont malheureusement encore largement celles qui vont avoir ces discussions et cette charge éducative avec leurs enfants. Je rappelle que en France, c'est les chiffres du Haut Conseil à l'égalité, il y a 37% des femmes, des Françaises, qui ont connu des situations de non-consentement. Donc en plus de ça, c'est un sujet hyper trigger, puisqu'on, voilà, il y a encore, enfin, je pense que ce chiffre est sous-estimé, parce que la violence au sein du couple, la violence conjugale, elle est encore largement sous-estimée. Donc, enfin, en réalité, c'est des, enfin, voilà, on a affaire à des parents et notamment des mères qui, pour beaucoup, ont connu la violence sexuelle. Donc, aborder ce sujet avec leurs enfants, ben, en fait, c'est double, enfin, c'est hyper compliqué. Okay? Donc, j'ai envie de dire aux parents, n'hésitez pas à vous-même, en fait, prendre le temps de vous éduquer, vous imprégner, en fait, de tous ces ouvrages, avant d'en parler, en fait, d'ouvrir les conversations avec vos enfants, parce que il n'y a pas d'âge pour s'éduquer, parce que c'est OK d'être complètement paniqué, c'est doublement OK quand en plus on a vécu des violences et que ça trigger des choses hyper traumatiques, hyper traumatisantes. Donc voilà, donc déjà, on prend le temps, on souffle, on s'apaise, et ensuite, une fois que vous êtes, voilà, vous vous sentez de le faire, à dire à votre enfant, hey! Voilà, comme pour la conduite, hop, bim, avant de te donner les clés de la voiture, est-ce que tu peux passer des cours de code, s'il te plaît, et puis des cours de conduite? Eh ben, avant de te lancer dans ta vie intime, voilà, bim, écoute, voilà, ça, c'est le code de la route pour voilà, ta vie affective, sexuelle. Et c'est important, en fait, que tu lises à la fois pour toi-même avoir des expériences épanouissantes, pour permettre aux personnes que tu vas côtoyer de vivre, voilà, une sexualité consentie, épanouie, etc. dans la communication et j'ai envie de dire voilà ça passe notamment par la possibilité et eh ben d'avoir ce livre à la maison et de dire et si tu as des questions n'hésite pas à venir m'en poser voilà si voilà si t'arrives un truc j'espère vraiment pas mais si à un moment il y a un truc qui te touche qui te blesse qui te bouleverse viens m'en parler je suis là pour toi et tu y a rien que tu pourras me dire, qui ne pourra me décevoir, ou voilà, je t'aime de manière inconditionnelle. Donc, n'aie pas peur de venir me poser les questions. Voilà, moi, je suis à ton côté, je suis là pour toi, pour prendre soin de toi.
1: Comment, pour des parents qui auraient pas ne se sentiraient pas en capacité de répondre à ces questions-là, vers qui ils pourraient renvoyer leurs enfants, leurs ados? Est-ce que vous avez des...
0: Ça, c'est une grosse. En vrai, j'ai pas de réponse parce que c'est hyper triste ce que je vais te dire, ce que je vais vous dire, mais c'est vraiment l'état des lieux en France d'un vide abyssal. C'est-à-dire, la réalité, c'est que pour certaines questions qui relèvent de l'intime, on n'a pas envie de demander à ses parents et c'est complètement normal. Donc, l'idéal, c'est d'avoir effectivement des référents extérieurs qui pourraient être au hasard des gens des associations, etc. qui interviennent régulièrement dans les établissements scolaires, à qui on pourrait poser des questions, avec qui on pourrait avoir des conversations de l'ordre de l'intime, parce qu'on n'a pas forcément envie de parler de son intimité à ses parents. Donc, c'est des sujets extrêmement complexes. Et en fait, ce cadre-là, ce cadre éducatif en dehors de la maison, aujourd'hui en France, on n'y est pas. Il n'y a que 15% des collégiens qui ont bénéficié des 3 séances annuelles qui sont voilà, prévues dans la loi. Au lycée, on monte à 20%, mais en fait, c'est que dalle. Et je rappelle que 3 séances annuelles, je veux dire, c'était ça hein, le critère, mais en fait, 3 séances annuelles, c'est rien du tout. Et je ne comprends pas qu'en France aujourd'hui, on n'ait pas mis ça en top priorité pour accompagner nos jeunes.
2: Alors, si nous, en tant que parents, bon, on se sent pas, est-ce qu'au moins on peut se dire, bon, bah, tiens, mon fils ou ma fille, tu peux écouter, bah, il y a vos livres, mais pourquoi pas écouter des podcasts ou voir un film. Vous nous avez parlé,
0: Oui,
2: pardon, de
0: voilà,
2: Nude,
0: exactement.
2: mais au moins donner des
0: Alors, quelques
2: ressources.
0: pistes. Hein. Effectivement, il y a Sex Education, d'abord, qui est une excellente série qui existe. Enfin, moi, j'ai adoré Heartstopper, j'ai adoré Nudes. Effectivement, ne pas hésiter à regarder les séries du moment qui sont. Honnêtement, bon, quand Sex Education est arrivé, ça a beau être Netflix, américain, voilà, gros capital, machin. Mais j'ai dit, mais merci, parce qu'en fait, on est quand même quelques éducateurs, éducatrices sur Instagram engagés au quotidien pour éduquer. Mais en fait, on n'a pas du tout la force de frappe d'un Netflix où il va y avoir plusieurs millions de téléspectateurs, téléspectatrices. Donc d'abord, merci à toutes ces séries-là d'exister, qui ont le mérite vraiment de faire le travail que la société n'a pas été capable de fournir avant. Première chose. Deuxième chose, la plupart des comptes Instagram, dont le mien, sont accessibles dès l'âge de 15 ans. J'ai envie de dire, il y a plein de parents qui me disent, moi, j'ai donné un téléphone à ma fille et je lui ai dit, une condition, à 15 ans, tu t'abonnes, voilà, à Orgasme&Moi, mais il y en a plein d'autres. J'ai envie de dire, franchement, c'est un support éducatif vraiment comme un autre. Et en fait, on voit aussi l'impact d'une génération qui a vraiment grandi avec ses supports éducatifs et qui et j'ai envie de dire, et ça va? Ça s'est passé comment? Et effectivement, ce qu'on entend, c'est exactement tout ce que les statistiques macro nous disent, c'est-à-dire plus les jeunes sont éduqués à la sexualité, plus il y a eu de conversations autour de la sexualité que dans la sphère familiale ou éducative, moins il y a de grossesses juvéniles non désirées, moins il y a d'IST, on parle des 15-24 ans, moins il y a de violences sexuelles côté agresseur ou agressé. Donc réellement, en fait, éduquer, c'est protéger. Et j'ai envie de dire, faut pas hésiter à se tourner vers d'autres médias que les livres ou les autres médias traditionnels. Donc encore une fois, ouais, allez sur les réseaux sociaux. J'avoue, je connais pas TikTok, mais je suis sûre qu'il y a plein de choses. Et notamment pour les personnes queer, je pense que c'est important de le souligner. Pour toutes les personnes de la communauté LGBTQIA+, il y a énormément de comptes tenus par des personnes queer, des personnes voilà, enfin qui vraiment parlent au quotidien de leur orientation et éduquent sur plein de situations, soit sur la transition de genre pour les personnes trans, que ce soit sur leur orientation romantique, sexuelle, voilà pour les personnes voilà. LGB, etc. J'ai envie de dire vraiment ne pas hésiter à utiliser tous ces supports-là. Ils sont pour vous et généralement, ça donne aussi de la puissance, de la fierté et une forme d'empowerment qui est hyper chouette, cet âge-là.
1: Est-ce que vous avez des noms de comptes Instagram?
0: Ouais, j'ai envie de dire Paint Media pour toutes les personnes queer, c'est génial. Morgan Noam, Agressive Trans, voilà, notamment pour les personnes trans. Également Sexopsycho, voilà, Léa Butine, My Dear Vagina. On est un certain nombre voilà, à éduquer sur le sujet, ou Juju la Gégé, Charline Sage-Femme pour tout ce qui a trait à la gynéco et autres. Voilà, on est extrêmement nombreux, nombreuses, voilà, sur la toile à le faire. Et voilà, et ce qui est intéressant, c'est que non seulement on essaye d'éduquer avec nos propres mots, mais également on relaye énormément de vécus, de témoignages différents, de trajectoires différentes. Et je pense que ça fait prendre également conscience de l'immensité, en fait, diversité des parcours, des trajectoires. Et ça nous fait sortir d'une espèce de perception un peu monolithique de ce que doit être la sexualité. En réalité, il y a des sexualités. Et voilà, et chaque parcours est singulier, unique et légitime. Et je pense que c'est hyper important aujourd'hui, cette diversité des représentations.
1: Merci.
2: Merci beaucoup.
3: Merci d'avoir répondu à toutes nos questions. Vous pouvez retrouver la liste des ressources dans la description du podcast. 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
5: Bonjour à tous. À la une de l'actualité, il se retire de la prochaine tournée des Enfoirés. Patrick Bruel explique vouloir éviter de placer le collectif, je cite, dans un quelconque embarras après un message adressé aux membres du groupe. Le chanteur est visé par 4 plaintes pour viol en France et une enquête pour agression sexuelle en Belgique. Il conteste l'ensemble des accusations. Plusieurs concerts ont été annulés ou reportés ces derniers jours. Des appels au boycott se multiplient. Il fait encore très chaud. Météo France prévoit la fin de l'épisode caniculaire pour dimanche. 11 départements sont toujours en vigilance orange canicule entre la façade atlantique et Paris. Un nouveau record de chaleur a été battu hier pour un mois de mai. Quasiment 38 degrés ont été relevés à la Couronne, près d'Angoulême. Le futur TGVM de la SNCF ne transportera finalement ses premiers voyageurs qu'en septembre. Sa mise en service est une nouvelle fois retardée afin de réaliser des essais supplémentaires sur le réseau. Le TGVM doit notamment être déployé sur l'axe sud-est pour remplacer certains trains vieillissants. Et en football, l'équipe de France lance sa préparation aujourd'hui pour la Coupe du Monde avec un premier rassemblement à Clairefontaine. Les Bleus vont disputer 2 matchs amicaux face à la Côte d'Ivoire puis face à l'Irlande du Nord.
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0: 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Il est 13h.
1: Bonjour à tous. À la une de l'actualité, il se retire de la prochaine tournée des Enfoirés. Patrick Bruel explique vouloir éviter de placer le collectif, je cite, dans un quelconque embarras après un message adressé aux membres du groupe. Le chanteur est visé par 4 plaintes pour viol en France et une enquête pour agression sexuelle en Belgique. Il conteste l'ensemble des accusations. Plusieurs concerts ont été annulés ou reportés ces derniers jours. Des appels au boycott se multiplient. Il fait encore très chaud. Météo France prévoit la fin de l'épisode caniculaire pour dimanche. 11 départements sont toujours en vigilance orange canicule entre la façade atlantique et Paris. Un nouveau record de chaleur a été battu hier pour un mois de mai. Quasiment 38 degrés ont été relevés à la Couronne près d'Angoulême. Le futur TGVM de la SNCF ne transportera finalement ses premiers voyageurs qu'en septembre. Sa mise en service est une nouvelle fois retardée afin de réaliser des essais supplémentaires sur le réseau. Le TGVM doit notamment être déployé sur l'axe sud-est pour remplacer certains trains vieillissants. L'inflation continue d'accélérer en France. Selon l'INSEE, la hausse des prix atteint 2,4% sur un an au mois de mai, contre 2,2% en avril. Une hausse toujours liée aux tensions au Moyen-Orient, avec la flambée des prix du pétrole liée au blocage du détroit d'Ormuz. Conséquence directe, le SMIC sera revalorisé de 2,41% dès lundi. 52% des étudiants exercent au moins un emploi salarié en plus de leurs études, d'après une étude de la DARES. Une conséquence directe de la hausse du coût de la vie étudiante estimée à plus de 4% lors de la dernière rentrée universitaire, Mylène Debac.
2: Oui, les étudiants en licence ou en classe préparatoire sont les plus concernés, avec 58% d'entre eux qui travaillent en parallèle de leurs études contre 41% en master. Les contrats restent majoritairement précaires. 2/3 des étudiants signent au moins un CDD dans l'année universitaire. Le commerce, la restauration et le secteur public figurent parmi les principaux employeurs. L'été reste également la période phare pour décrocher un job saisonnier. Près de 6 étudiants sur 10 occupent un emploi durant les vacances estivales.
1: Merci Mylène. Le coût de la vie étudiante augmente tous les ans, compté en moyenne à 1226 euros par mois entre le logement, les courses, les transports et la santé. Et du football, qui de Nice ou de Saint-Etienne sera en Ligue 1 la saison prochaine? Réponse ce soir avec le barrage retour Ligue 1, Ligue 2, coup d'envoi à 20h45 à Nice. Le match aller s'était soldé sur un nul 0-0. Voilà pour l'essentiel de l'actualité. Passez une très belle fin de semaine.
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0: 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Il est 14h.
1: Bonjour à tous. À la une de l'actualité, il se retire de la prochaine tournée des Enfoirés. Patrick Bruel explique vouloir éviter de placer le collectif, je cite, dans un quelconque embarras après un message adressé aux membres du groupe. Le chanteur est visé par 4 plaintes pour viol en France et une enquête pour agression sexuelle en Belgique. Il conteste l'ensemble des accusations. Plusieurs concerts ont été annulés ou reportés ces derniers jours. Des appels au boycott se multiplient. Il fait encore très chaud. Météo France prévoit la fin de l'épisode caniculaire pour dimanche. 11 départements sont toujours en vigilance orange canicule entre la façade atlantique et Paris. Un nouveau record de chaleur a été battu hier pour un mois de mai. Quasiment 38 degrés ont été relevés à la Couronne près d'Angoulême. Le futur TGVM de la SNCF ne transportera finalement ses premiers voyageurs qu'en septembre. Sa mise en service est une nouvelle fois retardée afin de réaliser des essais supplémentaires sur le réseau. Le TGVM doit notamment être déployé sur l'axe sud-est pour remplacer certains trains vieillissants. Et en football, l'équipe de France lance sa préparation aujourd'hui pour la Coupe du Monde avec un premier rassemblement à Clairefontaine. Les Bleus vont disputer 2 matchs amicaux face à la Côte d'Ivoire puis face à l'Irlande du Nord.
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0: 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Il est 15h.
1: Bonjour à tous, l'essentiel de l'actualité. Nouvelle escalade dans la guerre en Ukraine après la chute d'un drone sur un immeuble résidentiel de la ville de Galati, près de la frontière ukrainienne. La Roumanie accuse la Russie. Deux personnes ont été légèrement blessées. Bucarest a convoqué l'ambassadeur russe. Plusieurs dirigeants européens et l'ONU ont condamné l'incident. Emmanuel Macron promet une nouvelle moisson d'investissements étrangers pour le sommet Choose France 2026 prévu lundi à Versailles. Le chef de l'État assure que 87 milliards d'euros ont déjà été investis en France depuis le lancement de l'événement en 2018. Emmanuel Macron a aussi défendu son bilan économique et la politique de réindustrialisation du pays. La SNCF continuera d'exploiter les lignes TER entre Paris et les Hauts-de-France jusqu'en 2038. En échange, les exigences de ponctualité vont être renforcées avec un objectif de 98,5% de trains à l'heure en fin de contrat. Les pénalités en cas de suppression de trains vont aussi augmenter jusqu'à 1000 euros. Enfin, du tennis avec la suite de Roland-Garros. Quentin Alice joue ce soir face à Alexander Zverev, numéro 2 mondial. Et Andrei Rublev, lui, s'est qualifié pour le 4e tour tout à l'heure.
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1: 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Il est 16h.
2: Bonjour à tous, l'essentiel de l'actualité. Nouvelle escalade dans la guerre en Ukraine après la chute d'un drone sur un immeuble résidentiel de la ville de Galati, près de la frontière ukrainienne. La Roumanie accuse la Russie. Deux personnes ont été légèrement blessées. Bucarest a convoqué l'ambassadeur russe. Plusieurs dirigeants européens et l'ONU ont condamné l'incident. Emmanuel Macron promet une nouvelle moisson d'investissements étrangers pour le sommet Choose France 2026 prévu lundi à Versailles. Le chef de l'État assure que 87 milliards d'euros ont déjà été investis en France depuis le lancement de l'événement en 2018. Emmanuel Macron a aussi défendu son bilan économique et la politique de réindustrialisation du pays. La SNCF continuera d'exploiter les lignes TER entre Paris et les Hauts-de-France jusqu'en 2038. En échange, les exigences de ponctualité vont être renforcées avec un objectif de 98,5% de trains à l'heure en fin de contrat. Les pénalités en cas de suppression de trains vont aussi augmenter jusqu'à 1 000 euros. Enfin, du tennis avec la suite de Roland-Garros. Quentin Alice joue ce soir face à Alexander Zverev, numéro 2 mondial. Et Andrei Rublev, lui, s'est qualifié pour le 4e tour tout à l'heure.
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1: Le conventicule est discret.
2: Dans une déclaration d'amour, non. Dans un mot d'amour, oui. Parce qu'on peut...
3: C'est pas l'amour, c'est vache. Enfin...
2: Bah oui, c'est totalement différent. Je veux dire, déclarer son amour à quelqu'un...
3: Non, c'est pas de l'amour, ça peut être de l'amitié.

0: on est dans la merde.
1: Non, mais c'est comme tout, c'est, on voudrait,
2: c'est pas ce que j'appelle de l'amour, de la passion. La passion, allez, de pas s'embarrasser de la chose.
1: Je pense que rien n'est jamais complètement positif, quoi. Rien n'est jamais complètement négatif aussi, donc il faut pas avoir, mais tout est un peu flou, donc je pense que oui, une très bonne très belle déclaration d'amour, peut tomber à côté ou faire du mal, ouais.
3: Il peut y en avoir, il n'y en aurait pas chez moi en tout cas. Il peut y en avoir, mais s'il y en a une, je pense que ça veut dire que la personne qui émet cette déclaration, elle a un problème de confiance en elle, de confiance dans la relation. Il y a quelque chose qui n'est pas clair. Mais quand on est au stade d'une déclaration, quand on dit à quelqu'un « je t'aime », on lui dit pourquoi on l'aime, on lui dit pas « on l'aime pas ». Donc une vacherie, balancer une vacherie, oui, dans un mot d'amour, parce que dans toute relation d'amour, on peut se balancer des piques, parce que ça peut être de l'humour tout simplement, mais voilà,

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Bonjour, très heureux de vous retrouver en ce vendredi sur les ondes enchantées de votre radio locale RGB, toujours sur le 99.2 FM, mais sur radio-rgb.net, comme il a été dit. Aujourd'hui, au menu de cette émission, il sera question, chez bien, du deuxième épisode au sujet de l'Opus 45, avec Pascal Escande, son directeur fondateur, Opus 45, pour le festival d'Auvers-sur-Oise, Je m'entends. Suivi, chez bien, de l'essentiel de cette émission qui sera consacrée aux estampes auversoises pour sa deuxième édition qui commence aujourd'hui même, 29 mai 2026, et cela jusqu'au 14 juin prochain, à la Maison Rose de Valranche, à Auvers-sur-Oise. Le tout dans le cadre de la 14e fête de l'estampe 2026. Nous aurons trois invités en studio. Pour l'heure, commençons par le commencement avec de la chanson, la playlist côté chanson en version plus courte pendant quelques semaines, parce que les actualités sont tellement abondantes. Commençons avec HK qui nous revient avec un nouvel album, Le Cœur au Vent. Notre rallumeur d'étoiles est de retour. Lui qui était venu la dernière fois dans cette émission le 15 novembre 2024. Eh bien, HK, oui, il a le cœur au vent, qu'on se le dise, avec son nouvel album, Notre Saltimbanque, entouré de ses amis de toujours, se livre plus que jamais. Il nous offre, comme à son habitude, des chansons à la fois engagées, rassembleuses et entraînantes, mais il y ajoute aussi cette fois-ci des chansons plus intimes, avec un mot d'ordre pour une tournée qui a commencé le 14 mai dernier à Lille et qui se poursuivra jusqu'au 27 septembre prochain avec pas moins de 45 concerts d'ici là. Son message, il est simple, il tient en ces quelques mots: nos rêves sur cette terre n'ont pas fini de fleurir. La chanson extraite de son nouvel album qui est sorti récemment, le 15 mai 2026, la chanson à suivre, Démocratie. Une chanson, effectivement, qui nous dit, bien comme un cri du cœur en pleine crise démocratique, nous devons prendre la parole en tant qu'artiste, bien sûr, mais aussi en tant que citoyen, précisé HK déjà en 2024. Chanson.

C'était Ashkars avec une chanson extraite de son nouvel album Le Cœur au Vent, chanson Démocratie qui est sortie pour l'album. Lui, il est sorti le 15 mai dernier, il y a de cela quelques jours. Et oui, je parlais de chansons à la fois engagées, rassembleuses et entraînantes. Celle-ci en fait évidemment partie et il assume. Et ensuite, sur une antenne de radio locale associative comme RGB, oui, nous sommes, nous, les premiers, parmi les premiers à être très concernés au quotidien par ces valeurs non seulement de la République mais également de la démocratie à la française, oui, osons le mot. Allez, continuons cette fois-ci avec Dominique Cravic et les Primitives du Futur. Oui, il s'invite dans cette émission. Les Primitives du Futur, c'est une aventure, un groupe à géométrie variable fondé par le chanteur et musicien Dominique Cravic, qui a souvent taquiné le conformisme du paysage musical. Le groupe a été créé en 1986. L'affaire ne date pas d'aujourd'hui. Les quatre premiers disques sont parus entre 1995 et 2008, et puis plus rien pendant plusieurs années, voire presque 20 ans sur le plan discographique. Et là, en cette année 2026, ils sont de retour avec un cinquième album, Les Crimes du Musette. Dans cette nouvelle collection de chansons décalées, élégantes, parfumées ou nostalgiques, rythme avec éternité, on y croise les fantômes de Chet Baker ou de Django Reinhardt, le blues se mêle au swing avec des reflets de danse, de salon ou de musique tropicale et manouche. Et celui qui en parle bien concernant cette aventure des Primitives du Futur, bien c'est Jacques Birger, qui est compositeur de musique, réalisateur de films, auteur et écrivain, et qui les connaît bien. Il a dit la chose suivante à la sortie de cet album: les Primitives du Futur sont de 12 archéologues qui ont trouvé il y a déjà 40 ans un tunnel pour traverser le temps et rapporter des émotions qui n'ont plus cours mais qui réveillent le temps d'un disque entre copains. Eh bien, chanson à suivre, Bout de Parche, Dominique Cravic et les Primitives du Futur. Quel drôle de nom, me direz-vous. Chanson.

Dominique Kravic et les Primitifs du Futur, leur nouvel album, il est sorti enfin, me direz-vous, en ce 22 mai 2026, du moins il y a de cela donc quelques jours, au label Buda Music pour l'éditeur. Et je voudrais avoir un petit mot, une pensée particulière pour Daniel Huck, chanteur roi du scat et du saxophone, qui était de cette belle aventure des Primitifs du Futur. Il est décédé récemment, c'était le 25 avril 2026. Voilà, c'est une belle aventure qui revient pour aller à la rencontre du public et on l'espère, pas simplement en version discographique, mais aussi en version scénique. Leur nouvel album, Les Crimes du Musette, c'est à découvrir absolument. À suivre, Phrasiac, artiste qui s'est produit dans cette émission, qui est venu à notre rencontre à plusieurs reprises déjà. La dernière fois, ça devait être pour nous présenter son album dont on va extraire une chanson dans un instant, Le Tumulte des Choses, qui réunit 13 chansons originales et inédites, plus deux reprises. C'est déjà son 11e album, son 7e album studio. Il a été enregistré dans son studio qu'il a créé, Crocodile Studios, situé à Bar-le-Duc, avec autour de lui une équipe de 12 musiciens, choristes, pour donner vie à cet album. Que dire de plus? Eh bien, oui, il était des nôtres en janvier 2023, la dernière fois. Artiste lorrain, auteur, compositeur, interprète. Il a grandi avec des artistes comme Béranger ou bien encore Léo Ferré, Neil Young, Genesis et bien d'autres. C'est un véritable artiste de scène. Et à propos de cet album, Le Tumulte des Choses, c'est Christian De Tarlé, directeur du label EPM Music, qui en parle de manière directe et simple. Phrasiac, Le Tumulte des Choses est un album essentiel, voire magistral. Quel bonheur d'entendre un si grand disque. Toutes les chansons sont d'immenses tubes, alors il n'y a plus qu'à découvrir la chanson qui va suivre, qui s'intitule « Trop de mots dans mes chansons ». Phrasiac.

C'était Phrasiac avec un S et non un Z, comme beaucoup le font, hélas. Son album Le Tumulte des Choses, sorti en novembre 2022. La chanson que vous venez d'entendre, simplement le titre, Trop de mots dans mes chansons. Voilà qui est dit et bien chanté. On finit rapidos avec Camille Laily, chanteuse et auteure, compositrice passionnée que j'ai aussi également reçue dans cette émission. C'était en février 2023, la dernière fois. De la poésie, de la voix, des mélanges musicaux, eh bien c'est l'ensemble qui la font vibrer, dit-elle, en trio. On va la retrouver sur le titre qui va suivre, qui s'intitule « Libre ». Que dire ? Eh bien, prêtez-lui un instant votre oreille, elle vous donnera pour longtemps des nouvelles de votre cœur, écrivait à la sortie de cet album Claude Lemel, qui est le parolier devenu président d'honneur de la SACEM, qui s'y connaît en la matière. Chanson Camille Laily, extrait de son album Crépuscule, de la chanson poétique par excellence qui est sortie en février 2023. Chanson.

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1: Camille Lily, extrait de son album Crépuscule, qui est sorti en février 2023. C'est de la chanson poétique par excellence, et je dis, eh bien, c'est prouvé. Allez, il est temps de repartir, en direction d'Auvers-sur-Oise, mais cette fois-ci pour l'Opus 45, Festival d'Auvers-sur-Oise.

0: Opus 45 du festival d'Auvers-sur-Oise avec son festival in du 28 mai au vendredi 3 juillet. Bonjour Pascal.
1: Bonjour José.
0: Pascal Escande, notre invité, directeur fondateur du Festival d'Auvers-sur-Oise. Nous nous retrouvons pour la deuxième semaine, pour cette fois-ci concentrer notre regard sur une particularité de votre festival depuis l'origine, je crois, c'est que vous avez eu la bonne idée d'inviter un compositeur à chaque édition.
1: Oui, alors cette invitation...
0: Est plus récente
1: Depuis 2000, c'est-à-dire la 20e édition. Mais auparavant, on avait invité des compositeurs, mais ce n'était pas aussi régulier, ce n'était pas chaque édition. Il y a eu des créations dès l'année 1986, je me souviens, le tombeau de Van Gogh, en relation avec le département du Val d'Oise, puis des créations de divers compositeurs. Et ça dépendait des éditions, évidemment, et des rencontres. Mais à partir de 2000, j'ai souhaité qu'il y ait, en fait, une création et de décliner aussi l'œuvre du compositeur qui était invité.
0: Compositeur invité pour cette 45e édition, l'un des compositeurs les plus joués au monde, organiste mondialement reconnu, je cite Thierry Esquèche.
1: Oui, absolument. Et puis il y a une relation, c'est vrai, amicale qui s'est créée avec Thierry depuis sa première invitation en 1995, où il est venu pour un orgue et trompette. Il n'y avait pas encore d'orgue à Auvers-sur-Oise, puisque c'est arrivé en 2006. Et c'est d'ailleurs le parrain de la construction de l'orgue. On pourra en parler juste quelques instants. Mais il est à la fois en tant qu'interprète, ami et aussi compositeur. Et on a cheminé ensemble pendant toutes ces années.
0: Alors, on a parlé la fois précédente de votre visite, de ce poème symphonique pour violoncelle et orchestre sur des tableaux de Renoir et de Van Gogh, tout cela pour une création mondiale qui va se produire le 2 juin prochain dans le cadre prestigieux des 40 ans du Musée d'Orsay à Paris, avec en particulier, si nous l'oublions pas, si on peut la citer, la soliste et violoncelliste Anastasia Kobekina.
1: Oui, Anastasia Kobekina, qui est une découverte du Festival d'Auvers-sur-Oise. Moi, je l'ai entendue la première fois avec les Virtuoses de Moscou à Annecy. Et elle jouait un concerto de Haydn et c'était pour moi un choc. Et je l'ai invitée dès l'année suivante, en 2015, et ça n'a pas cessé. Elle aussi, c'est devenu une fidèle, une grande fidélité, je dirais, du festival avec Anastasia. On lui a produit à la fois un premier DVD, puis un premier CD avec Paloma Cuider. Et elle reste très présente. C'est devenu maintenant, de la très très jeune violoncelliste découverte, c'est devenu une star, une jeune star, mais avec autant de simplicité qu'elle avait à ses débuts. Elle est maintenant, elle a signé chez Sony Classical, et on se réjouit à chaque fois de ses nouveaux enregistrements, que ce soit Vivaldi ou le plus récent, les 6 suites pour violoncelle solo de Jean-Sébastien Bach.
0: Ce qui est une marque de fabrique, j'allais dire, du festival de depuis aussi ses origines, c'est temps de s'ouvrir évidemment et d'inviter de grands interprètes qui mettent à l'honneur des compositeurs illustres qui ont marqué l'histoire de la musique, qui continuent de marquer l'histoire de la musique, mais également de jeunes artistes, de jeunes talents, où aujourd'hui on dit talent émergence, mais vous étiez déjà dans l'émergence depuis longtemps.
1: Oui, depuis que la première, je dis à chaque fois ça, la première mise sur orbite du trio Vandoreur, qui est devenu un des trios les plus importants de la profession musicale. Et il parcourt le monde chaque année et ça nous réjouit aussi, parce que c'est vrai que ce trio Vandoreur, le premier enregistrement, il s'est fait à Auvers-sur-Oise, dans l'église.
0: À tel point que vous avez créé un label.
1: Un label mission. Je dis un label mission parce que c'est pas un label discographique, c'est pas pour évidemment
0: concurrencer.
1: Puis commercialiser. C'est d'abord pour aider et soutenir un jeune artiste, une jeune artiste, un jeune ensemble. Et donc, chaque année, si cela est possible, on produit un CD. Voilà.
0: Le compositeur invité pour cette 45e édition, c'est donc Thierry Esquèche, qui mêle dans ses concerts création, improvisation et interprétation plus haut niveau. Il est l'un des ambassadeurs majeurs de l'école française d'improvisation. Pardon. Moi qui avais tendance à penser que l'improvisation, c'était le domaine réservé du jazz.
1: Oui, non, c'est aussi, vous savez, en musique classique, on improvisait au XVIIIe siècle les cadences de concerto, et puis ça arrivait très facilement. Par exemple, que Franz Liszt improvisait après son récital à la demande du public sur un thème, par exemple, hongrois ou sur d'autres thèmes. Mais c'était très courant. L'improvisation classique est d'ailleurs très difficile parce que il faut. Thierry Esquèche l'expliquerait beaucoup mieux que moi. Lui qui est à la fois un interprète remarquable, il a été d'ailleurs nommé en début d'année titulaire du Grand Orgue de Notre-Dame de Paris, et son Tédéum qui produit d'ailleurs un enregistrement, en est la preuve. Et il explique d'ailleurs que de l'improvisation naît souvent la création. Ça ne cesse dans sa tête. Il a plusieurs fois, j'en ai fait la remarque, il a des thèmes qui surgissent comme ça, il les note sur un petit morceau de papier, et ça peut donner après une création, une œuvre. Mais ça a été un formidable pédagogue aussi. On a fait une masterclass d'improvisation. Un interprète aussi, faut pas oublier qu'il a, clôturé la construction, l'inauguration et le baptême de l'orgue en 2006, ça fera 20 ans. Et il y a plein d'anniversaires, on fête aussi les 20 ans de l'orgue dont il fut le parrain, dont il est toujours le parrain, et il a initié aussi sa construction.
0: J'allais y venir, et vous avez devancé le propos, mais c'est très bien ainsi. Alors Thierry Esquèche, il sera présenté, et surtout présent, y compris au travers de ses œuvres, qui vont être interprétées à l'occasion de ce 45e opus. Je vois un concert où là, il sera en duo, dans une rencontre bien plus qu'amicale, entre Claire Marie Le Guess et lui-même, dans un programme appelé sobrement Claire Marie et Thierry, amis de toujours. Oui, et ça va se produire à l'église Notre-Dame à Auvers-sur-Oise le samedi 13 juin.
1: Absolument, mais j'en profite pour parler de Claire Marie, qui est aussi une découverte du Festival d'Auvers. Sur Oise, on lui a produit trois disques, et ce premier disque sur Franz Liszt d'ailleurs a été couronné d'une victoire de la musique en 1998. Donc c'est aussi une grande fidélité avec Claire Marie, et ils se sont rencontrés pour faire aussi un disque avec Thierry, la fantaisie concertante pour piano et orchestre, puis aussi Chorale's Dream pour orgue et piano, qui sera d'ailleurs donné ce 13 juin. Et ça me réjouit en fait que ces relations d'amitié, au fil des ans, tous les deux sont devenus de grands artistes. Et Thierry est aussi professeur au Conservatoire de Paris, comme Claire Marie, tous les deux, et ils parcourent le monde avec des programmes aussi originaux que étincelants.
0: Alors, on a évoqué le nom d'Anastasia Kobekina tout à l'heure, à la fois donc soliste et violoncelliste, qui sera à l'affiche du poème symphonique pour violoncelle, orchestre sur des tableaux de Renoir et de Van Gogh au musée d'Orsay à Paris, mais elle sera également à Auvers-sur-Oise à l'occasion d'un autre concert.
1: Oui, on ne pouvait pas la laisser repartir comme ça, donc Anastasia sera donc le 4 juin à 21h en l'église Saint-Denis de Méry-sur-Oise, un autre lieu de concert magnifique, parce que c'est assez intime, et il y a une proximité entre le public, mais de part et d'autre, quoi. C'est une configuration tripartite, et avec son ami Jean-Selim Abdelmoula, pour un programme fabuleux, je dirais, de Schumann, César Franck et bien d'autres compositeurs. Je pense qu'il ne faut pas louper, voilà. Pour ceux qui aiment le violoncelle, Surtout, ce 4 juin, il faut se rendre, voilà, à l'église Saint-Denis de Méry-sur-Oise.
0: Eh oui, le programme est indicateur dans le propos. Anastasia, princesse du violoncelle, considérée par la presse internationale comme la violoncelliste, un peu comme on disait la Callas, finalement.
1: Oui. Écoutez, bon, évidemment, ça me concerne parce que je suis inconditionnel d'Anastasia Kopikina, surtout les violoncellistes que j'ai pu entendre, mais c'est la vérité. Il y a quelque chose chez elle qui se produit quand elle est en scène. Et à la fois, c'est magnétique, c'est charismatique, puis en même temps, bon, c'est une très grande interprète et avec un son d'une grande volupté, mais aussi d'une grande puissance. Donc voilà, vous comprendrez que j'aime énormément Anastasia Kopikina.
0: Le Festival d'Auvers-Oise vous propose son opus 45 en cette année 2026, du jeudi 28 mai au vendredi 3 juillet pour le Festival In. Mais il y a d'autres programmations qui s'invitent autour de ce bel écrin. Information et réservation au 01 30 36 77 deux fois, 01 30 36 77 77, et sur internet à festival-auvers.com, festival-auvers.com. On se salue et on se dit à la semaine prochaine, Pascal.
1: Oui, à la semaine prochaine, avec joie.
0: On va finir cette rencontre aujourd'hui autour de Thierry Esquech, le compositeur invité de cet opus 45 avec
1: la fantaisie concertante pour piano et orchestre. Je ne pouvais pas, évidemment, Anastasia, elle va créer ses tableaux symphoniques le 2 juin. Pour l'instant, je n'ai pas de musique, mais pour Thierry, j'ai choisi Claire-Marie, puisqu'on en parlait il y a un instant, Claire-Marie Le Guay, et l'orchestre pour cette fantaisie concertante de Thierry Esquech.
0: Merci Pascal Escande, à la semaine prochaine.

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1: Très heureux de vous retrouver en ce vendredi sur les ondes enchantées de votre radio locale RGB sur le 99.2. Ça vient d'être dit, mais c'est bien de le garder en mémoire. Et ensuite, pour ceux qui n'écoutent plus la radio à la radio, vous avez tort, mais vous avez aussi raison, quelque part, d'écouter la radio via Internet, parce que c'est ici et partout ailleurs. Ça veut dire, pour mettre un peu de pression sur nos invités, c'est partout dans le monde, autrement dit. Et nous avons régulièrement des petits signes qui nous proviennent des quatre coins de la planète, pour nous annoncer effectivement, pour nous adresser des petits messages de sympathie, puisque des auditeurs effectivement nous écoutent, voire de très très très loin. Mais pour cela, il faut la bonne adresse, c'est radio-rgb.net, qu'on se le dise. Aujourd'hui, suite pour cette émission avec les estampes auversoises, la deuxième édition se déroule dès ce week-end, dès ce 29 mai jusqu'au 14 juin 2026. À la Maison Rose de Valran, qui est toujours située au 59 rue d'Aubigny à Auvers-sur-Oise. Tout cela organisé également dans le cadre d'un événement national, la 14e fête de l'estampe 2026. Une deuxième édition d'un événement dont l'ambition est de devenir un rendez-vous annuel incontournable pour artistes, pour les artistes graveurs, les collectionneurs, les amateurs d'estampes. Et je crois pouvoir aussi préciser que, au regard de ce qui s'est passé la première fois, c'est-à-dire l'an dernier pour la première édition, d'abord le public était fortement présent, plus de 2000 visiteurs, et je luche. Bonjour Ulrich Martin Collier.
2: Bonjour José.
1: Alors Ulrich, vous avez un rôle, vous êtes à la fois le propriétaire de la maison Rose de Valran, mais vous êtes bien plus qu'un propriétaire. Hein.
2: Oui, on peut voir ça comme ça, mais... L'idée, c'est, comme je vous avais déjà dit il y a quelques années, quand on a commencé ce projet, malheureusement, après le décès de mon frère Valran, qui était un artiste plasticien, le projet, c'est de faire vivre cette maison. Donc, c'est ce qu'on essaye de faire. Et il faut reconnaître que la première édition des estampes auversoises qui a eu lieu l'année dernière a été un très grand succès. C'est pour ça qu'on a décidé d'en refaire une cette année. L'année dernière, on a eu plus de 2000 visiteurs. On a eu 20 graveurs qui étaient extrêmement contents de l'exposition. Enfin, tout le monde était ravi, donc on a envie de se refaire plaisir. Donc on est reparti pour une deuxième édition et on espère... pour l'éternité, comme vous disiez tout à l'heure.
1: Et oui, les visiteurs d'ailleurs ont apprécié, ont salué la grande qualité de l'exposition, la richesse des techniques exposées et l'atmosphère du lieu, car effectivement, un lieu a son importance pour permettre à l'art, de manière générale, de rayonner finalement, c'est ça ?
2: Oui, absolument. Moi, je le dis, mais c'est pas parce que je suis propriétaire de cette maison, mais c'est réellement un lieu magique. Et je sais qu'avec mon frère Valran, quand on a acheté cette maison, quand on est rentré dans cette maison, on a été pris par des ondes et ça a été un moment magique. Et je voudrais juste une petite anecdote, mais Hélène Bascoul, qui fait partie des invités, enfin des personnes qui font partie de l'exposition, donc est venue s'installer hier avec son mari. Et moi, je pouvais pas rester, donc on s'est pas croisé. Mais donc j'ai envoyé un petit SMS pour lui demander comment ça allait. Et elle m'a envoyé un petit SMS, c'est magnifique, je crois rêver. Et voilà, pour moi, c'est toute la magie de cette maison.
1: Et tout est dit. Alors, une maison qui n'est pas sans histoire tout de même, en dehors et au-delà de votre frère qui a été donc, fait vivre aussi cette maison à sa manière. Il y a l'illustre d'Aubigny, c'est dont on va parler, puisqu'on reçoit l'un de ses descendants aujourd'hui à nouveau dans cette émission, Michel Rasquin. Bonjour Michel Rasquin.
3: Bonjour.
1: Alors oui, illustre qui habitait tout juste à côté, hein. Et l'histoire de la maison Rose de Valranche a un lien très direct avec l'histoire des d'Aubigny.
2: Oui, oui, ça a un lien très fort. Et donc, c'était l'atelier d'été de Charles-François d'Aubigny, qui avait racheté une grange qui était à côté de sa maison. Donc, la maison-atelier d'Aubigny, qui avait été construite en 1860. Et en 1870, je pense que c'était au retour de Londres, hein, parce que pour ceux qui n'étaient pas là à cette époque,

0: Il y a quelques semaines, Michel Raskin était des nôtres pour évoquer une exposition qui est présentée au public jusqu'au 1er novembre prochain, à savoir Daubigny, une famille d'artistes. L'ensemble étant présenté donc à la maison atelier Daubigny. On va développer tout ça au cours de notre émission d'aujourd'hui. On a évoqué son nom, Hélène Bascoul. Elle est là, ici en studio avec nous, artiste plasticienne et graveur. Une artiste qui aime trouver la poésie dans le quotidien. Et je me dis, quand on affiche un petit peu cette intention sur presque le haut de son affiche, si je puis dire, comme pour tout artiste, c'est comme quoi c'est l'histoire d'une artiste ne se résume pas qu'à une technique maîtrisée, voire à des techniques maîtrisées, comme c'est le cas pour vous. Cette poésie que l'on trouve dans le quotidien, c'est ce qui vous a donné l'envie de vous exprimer par l'art, et aujourd'hui, et depuis plusieurs années, par la gravure, c'est bien ça ?
1: Bonjour. Oui, bonjour. En fait, j'ai commencé à 18 ans à créer, en fait, parce que je me suis rendu compte que j'avais besoin d'exprimer plein de choses intérieures. Voilà. Et en fait, au fil du temps, en fait, c'est surtout une posture, une façon de se placer, en fait, dans la réalité, un peu contemplative, un peu à observer autour de soi et finalement à regarder. Là maintenant beaucoup, j'ai aussi fait de la peinture avant, mais là aussi beaucoup avec la gravure, c'est à regarder la lumière aussi qui se pose un peu dans la vie de tous les jours, sur les objets, sur les gens. Et c'est un peu ça la poésie, dans ce sens-là.
0: La lumière joue un rôle essentiel manifestement dans votre travail. La lumière peut être légère, discrète, une caresse sur un objet ou une personne, un rayonnement, mais peut créer de l'obscurité, se frotter à elle grâce à l'ombre qu'elle fait naître. Et après, c'est toutes des histoires qui apparaissent les unes après les autres au travers de votre travail.
1: Oui, parce que je m'inspire beaucoup de ma vie quotidienne, en fait. Ça n'a rien de passionnant, mais disons que c'est de l'observation. Et puis de mon environnement, des gens qui m'entourent. De la vie, en fait, de tous les jours, quoi.
0: Avec un élément dont on va reparler au cours de l'émission, quand on évoque les estampes, parce que il est question de contrastes qui sont créés, effectivement, dans ce jeu de lumière, quelle que soit sa sensibilité. Et l'image est évidemment plus forte, le jeu du noir et du blanc commence, et après, ça dépasse même le jeu de la technique, même si vous maîtrisez au fil des années, et vous dites depuis 18 ans, j'imagine que, et ensuite j'ai vu que vous aviez suivi des formations, formation sur formation, donc on acquiert à la fois une expérience, une maîtrise totale de son art, mais c'est l'objet de son expérience. Ça dépasse effectivement la technique.
1: Oui, c'est très personnel, en fait. C'est vrai que ce que j'exprime dans mes gravures, c'était déjà... je pense qu'en gravure, là, j'arrive à exprimer formellement, plus précisément, ce que je voulais exprimer depuis très longtemps. Parce qu'en fait, j'ai expérimenté beaucoup de techniques, mais la gravure en tant que telle, j'en ai fait pendant 15 ans, mais j'ai expérimenté beaucoup de techniques de gravure différentes. Mais l'aquatinte, ça fait 4-5 ans que vraiment je me suis plongée dedans. Et j'ai l'impression que là, j'ai vraiment trouvé un moyen de faire plus précisément ce que j'avais en tête, en fait, pendant toutes ces années. Ça se précise vraiment au fil du temps.
0: Avec cette technique, jusqu'à, vous dites, je tente de transformer la réalité.
1: Oui, c'est ce que j'essaye de faire depuis longtemps, mais là, j'ai l'impression quand même que, du coup, j'ai l'impression que les personnes qui voient ce que je fais comprennent mieux ce que je fais, parce qu'en fait, pendant longtemps, j'exprimais des trucs, mais j'avais pas l'impression vraiment que les gens comprenaient ce que je voulais exprimer. Et maintenant, j'ai l'impression que j'arrive mieux quand même à transmettre quelque chose aux spectateurs.
0: Alors, Michel Raskin, on évoquait Charles-François Daubigny lui-même, parce que certains, ceux qui sont peut-être les plus connaisseurs, quoique le grand public, on va dire d'abord, ce qu'on retient de Charles-François Daubigny, c'est le peintre qu'il a été, celui qui était considéré comme l'un des peintres charnières, effectivement, entre le courant romantique et l'impressionniste, considéré plus encore comme le précurseur majeur du mouvement impressionniste. Ce qu'on sait peut-être un peu moins, c'est qu'il était graveur également.
2: Exactement, oui, Charles-François Daubigny a été graveur, et ça a été aussi le deuxième pan important de son art. Ça a été aussi

0: important, ne serait-ce que pour vivre, parce que au départ, c'est compliqué pour les artistes d'arriver à vivre de leur art. Et Daubigny, comme il savait assez bien dessiner et faire aussi des gravures, il a été sollicité pour illustrer des ouvrages, que ce soit des ouvrages touristiques ou autres. Et du coup, ça le mettait un peu de beurre dans les épinards, si je puis dire. Ça lui permettait de vivre. Mmh. Et après, c'est vrai qu'il a exprimé son art au niveau de l'eau-forte, essentiellement, mais pas seulement.
1: J'ai vu qu'il a produit 127 eaux-fortes et gravures en taille douce. On va peut-être préciser, parce qu'on va employer forcément au cours de cette émission du vocabulaire technique. J'entends eau-forte par-ci, j'entends aquatinte par-là. Quand on parle de l'univers de la gravure, Ulrich, c'est vraiment des techniques multiples qui sont utilisées. Quand on parle de l'estampe, on a souvenir tous sur niveau de notre parcours peut-être et de nos connaissances. On entendait naturellement parler des estampes japonaises ou des estampes chinoises, mais peut-être un peu moins des estampes de cette culture de l'estampe ici en Europe et en France tout particulièrement.
2: Oui, alors bon, moi déjà je ne suis pas un spécialiste, hein, mais j'ai découvert grâce à cet univers d'artistes qui tourne autour de la Maison Rose, et donc j'ai découvert il y a 3 ans, hein, cet univers de la gravure, et que j'ai beaucoup aimé parce que j'avais des a priori, hein, comme souvent on peut en avoir malheureusement, et je sais pas pourquoi je pensais que la gravure c'était un petit peu de l'art ancien, donc voilà, pour moi ça évoquait Daubigny tout ça, mais je pouvais pas imaginer que bon. Et en fait, j'ai Vitalis Workin qui fait partie, enfin qui est un des organisateurs des estampes auversoises, qui, quand il m'a parlé de ce projet, puisque c'est lui qui avait eu cette idée, m'a dit « Non, mais écoute, viens à Saint-Sulpice et tu verras ». Et on est parti ensemble à Saint-Sulpice, puisque chaque année à Saint-Sulpice, pendant 2 jours, enfin un week-end, il y a plein d'artistes, graveurs qui viennent.
1: Oui, il y a un concentré d'artistes.
2: Un concentré d'artistes. Et alors là, pour moi, ça a été une révélation. Alors déjà, un univers assez jeune, assez jeune, beaucoup de jeunesse, une énorme créativité, une technique très différente, hein, donc suivant que vous utilisez la manière noire, l'aquatinte, la sérigraphie, la lithographie, enfin bref, vous avez vraiment énormément de techniques, d'ailleurs que je connais pas toutes, et j'ai été séduit, et c'est ce qui a fait que j'ai dit à Vitaly, bah oui, on y va, et c'est comme ça qu'on a créé les estampes auversoises.
1: Alors j'évoquais effectivement des estampes japonaises, par exemple, l'estampe japonaise, l'estampe chinoise. En Chine, les estampes désignent un procédé de gravure en relief sur du bois, afin ensuite de créer une peinture, ou du moins de laisser une marque à l'encre. Les Japonais bien colorient la vie quotidienne, les animaux et surtout les plantes sur leurs tableaux. Contrairement à leurs voisins japonais, les Chinois mettent en lumière les paysages, les oiseaux, les fleurs, les personnages. Alors, je dis ça au niveau des observations un peu en général, mais il y a toujours des cas particuliers évidemment. Une estampe japonaise est une gravure sur bois ou xylogravure, c'est une technique d'impression. Il s'agit donc d'un art multiple. Plusieurs feuilles sont tirées pour un même sujet, et ça, quand on bien découvre différentes expositions, on peut le découvrir. Moi, je me suis attaché et surtout peut-être un peu plus perfectionné sur la découverte de ce qu'est le monde de l'estampe, des arts graphiques de manière plus globale, et j'ai été aidé en ça récemment par une association que j'ai découvert sur le territoire de Cergy-Pontoise, sur la commune de Jouy-le-Moutier. C'est le Cadratin de Jouy, qui d'ailleurs a une exposition qui est présentée en ce moment même, jusque ce week-end compris, samedi dimanche, à la Maison du Parc Raclet sur le centre-ville historique de Jouy-le-Moutier. J'ai pu découvrir des œuvres tout à fait impressionnantes à partir de différentes techniques, c'est bien plus complète que ce que je viens d'en dire, pour aller découvrir ce travail également. J'en reparlerai d'ici la fin d'émission. J'évoquais la France, j'évoquais le Japon. On va faire un petit tour de détente pour nos invités, nos auditeurs, avec une artiste qui est franco-japonaise. Ça tombe bien, elle a pour nom Maya Barou, chanteuse, musicienne franco-japonaise, fille de Pierre Barou, qui est décédé en 2016. Lui avait été un fabuleux auteur, compositeur et interprète, acteur, réalisateur. Il avait fondé une maison d'édition et de production musicale qui s'appelle toujours Sarava, qui en cette année 2026 va fêter ses 60 ans. Label indépendant précurseur et lieu de toutes les rencontres artistiques. On peut se rappeler Jacques Higelin, Ariskier et Brigitte Fontaine, c'est David McNeil, Pierre Akadenge, des musiciens comme Steve Lacy, Barney Whelan, René Ertreger, Maurice Vander et bien sûr, j'ai dit Jacques Higelin, mais aussi Alain Leprest. Je reviens à Maya Barou. Sur le titre à suivre, elle a invité une chanteuse Aïne, peuple autochtone du Japon qui vivait dans les forêts du nord de l'archipel. La chanson est une célébration de la forêt et des savoir-faire de nos anciens qui vivaient avec elle pour nous rappeler notre lien profond avec les forêts. C'est également une chanson contre la déforestation, le tout en franco-japonais. Ça donne ceci.

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0: C'était Maya Barouche avec un single qui est sorti il n'y a pas très longtemps, c'était en septembre 2024. J'ai souvenir de l'avoir découvert sur une scène française parce qu'elle est de retour du Japon. Il y a deux ou trois années de cela, c'était à l'affiche de l'Estival de Saint-Germain-en-Laye, qui maintenant l'Estival n'est pas seulement sur la commune de Saint-Germain-en-Laye, il est surtout sur des communes avoisinantes, sur le département des Yvelines, et c'était une très belle découverte faite à l'occasion des vitrines découvertes, justement, de ce même festival. 20 artistes participent à l'événement Les Estampes Auversoises, deuxième édition, avec tous des artistes de renommée nationale, voire internationale, différentes nationalités, je crois, Ulrich, il y a une japonaise, une chinoise, oui, c'est ça?
1: Il y a trois japonaises et une chinoise.
0: Et une chinoise, les autres tous venant de différentes régions de France?
1: Alors on a, bon, on a des Français et des Françaises, mais on a aussi un Russe, on a différentes nationalités, j'ai pas tout répertorié, mais enfin, et c'est l'idée aussi, hein, l'idée c'est de s'ouvrir au monde.
0: Parmi nos invités ici en studio aujourd'hui, Hélène Bascoul, toujours artiste plasticienne et graveur. Vous avez dit mon enthousiasme de plasticienne graveur est de collecter des pensées, des rêves, des images, des idées, souvent aussi des objets du quotidien. J'y place alors de l'imagination pour leur donner un sens, pour donner un sens à tout cela. Et est-ce que vous allez de surprise en surprise? Je crois que vous êtes toujours, malgré les années qui passent, avec l'idée de continuellement être dans l'expérimentation.
2: Oui, ben forcément, on est toujours dans l'expérimentation, ouais, avec la gravure notamment, ben même en art plastique. Hein, mais enfin, hein, quand j'avais écrit ce texte tout au début là, oui, c'est parce qu'en fait, je bossais dans une recyclerie et j'arrêtais pas de fabriquer des mobiles, plein de toutes sortes d'objets avec des objets de récupération du quotidien. Et donc voilà, c'était pour ça que je parlais d'objets. Mmh. Et voilà, mais il y a toujours le même état d'esprit maintenant. Gravure, c'est vraiment de m'inspirer vraiment de la vie de tous les jours et de ce que j'observe. Et voilà.
0: Vous êtes l'une de ces artistes aussi qui a, on va dire, deux vies en une seule, puisque vous aimez aussi transmettre, partager,
2: oui, ouais,
0: et en particulier auprès des publics, on dit les plus en difficulté ou les plus éloignés de la culture.
2: Bah là, ça fait. J'ai commencé quand je suis arrivée à Brest. Maintenant, ça fait 16 ans que j'interviens à la maison d'arrêt de Brest, donc chez les majeurs et les mineurs. Et donc voilà, je fais des ateliers. J'adore ces ateliers. Et j'avais commencé quand je bossais, enfin, j'avais monté une association là, à Brest. Et j'avais commencé avec cette association. Et là, maintenant, après, j'ai continué en tant qu'artiste indépendante, quoi. Et voilà. Donc, j'aime énormément. Et puis, j'ai aussi fait des ateliers avec. Il y a une résidence derrière chez moi où il y a des personnes qui ont des troubles psychiques, qui vivent tous dans une résidence très chouette. Et j'ai fait des ateliers aussi là-bas pendant 4 ans d'art plastique, de gravure.
0: On peut parler d'art-thérapie, ouais, avec ces publics en particulier?
2: C'est-à-dire que j'utilise justement exprès des techniques comme la gravure qui sont assez pointues et pas forcément si couramment utilisées en fait dans des ateliers comme ça. Parce que je pense que toute technique en fait peut être utilisée. Je pense que l'art-thérapie en soi, sauf si on travaille avec un psychologue dans un hôpital, etc. Sinon, voilà, c'était pas mon cas. Je pense que c'est le plus important dans ce cas-là, dans ces ateliers-là, c'est un peu le processus de création, plus que le résultat en fait du travail. C'est le fait de faire quelque chose et de se concentrer sur quelque chose qui est très important.
0: J'imagine que vous travaillez sur des sujets comme l'intimité, les émotions. C'est pas forcément facile d'exprimer cela avec des mots pour ces personnes, ces publics. Et pourtant, l'art peut être un très bon médium. Un très bon moyen d'expression.
2: C'est-à-dire qu'en fait, moi, je me suis rendu compte, notamment avec l'art-thérapie, parce que j'ai fait une formation d'art-thérapie appliquée, où en fait, quand on est concentré sur... quand on apprend une technique, en fait, on est concentré sur des règles un peu à suivre, etc. Et notamment avec la gravure, c'est vraiment... c'est clair que c'est vraiment comme ça que ça se passe. En fait, du coup, on est concentré là-dessus, et du coup, on peut exprimer après tout ce qu'on ressent, toutes sortes d'émotions. Mais c'est jamais dit vraiment ouvertement. En fait, les gens, comme ça, ils expriment plus librement, en fait, les choses.
0: Quand vous parliez tout à l'heure d'aquatinte d'eau forte, vous pouvez peut-être nous préciser, parce que là, on rentre dans la technique, mais elles sont multiples, variées, les techniques, et elles évoluent finalement pour chacun des artistes qui fait le choix de telle ou telle technique. Vous, c'est de la gravure indirecte en creux, c'est ça, l'aquatinte ?
2: Oui, l'aquatinte, c'est... Alors, l'eau forte, déjà, c'est quand on fait mordre la plaque dans un mordant. Donc, c'est une plaque de métal, soit du zinc, soit du cuivre ou d'autres métaux. Et donc, on utilise un mordant, c'est-à-dire un produit qui va attaquer là où on n'a pas mis du vernis. Enfin, bref, c'est pas très clair. L'aquatinte, c'est un peu plus compliqué. En fait, on met de la colophane en poudre dessus. Ensuite, on la fait fondre. C'est ça qui fait du grain après sur la plaque. Et après, on fait mordre. On fait des temps de morsure de plus en plus longs dans un mordant aussi adapté au métal utilisé.
0: Alors, je crois avoir vu, en lisant un certain nombre de choses à votre propos, que vous utilisez aussi le sucre.
2: J'ai expérimenté.
0: Inattendu comme usage du sucre.
2: J'ai expérimenté la gravure au sucre. Quand j'étais au cours du soir des Beaux-Arts, j'avais expérimenté ça aussi, c'était pas mal.
0: Alors, c'est un travail, si je comprends effectivement, il y a plusieurs étapes, voire de nombreuses étapes pour aboutir à la création finale. On est à la fois technicien, on est artisan, on est peut-être aussi chimiste, et le tout finalement, quoi qu'il arrive, quel que soit le cheminement de chacun ou de chacune, vous êtes des artistes avant tout.
2: Ça fait partie vraiment du plaisir, enfin en ce qui me concerne, le côté chimique me plaît vraiment énormément, parce que j'ai l'impression de ne pas être toute seule à créer, j'ai l'impression que la plaque est vivante aussi, et du coup il y a une espèce de dialogue entre moi et la plaque.
0: Alors, ça n'est pas sans danger.
2: Je mets un énorme masque. Quand je fais de la gravure, je ressemble à une mouche, quoi. J'ai un gros masque. Parce que le vernis, enfin, il n'y a que des têtes de mort sur les
0: fréquences. C'est pas sans danger. Et ensuite, par rapport à ce que vous en attendez de la création finale, est-ce que vous avez de mauvaises surprises ? Est-ce qu'il y a du déchet ?
2: On a des bonnes et des mauvaises surprises. Après, ce qui est pas mal, c'est qu'on peut quand même toujours retravailler ce qu'on a fait en général. On peut quand même modifier. Donc, il y a quand même un possible, même si c'est pas exactement... on est toujours surpris, forcément. Ouais.
0: Alors, effectivement, par l'intermédiaire de l'association Le Cadre Atteint de Jouy, j'ai bien vu et compris qu'il y a différents procédés, différentes techniques. Pour certains, on parle de lithographie. Là, on utilise de mémoire une pierre calcaire. C'est un autre rapport à l'impression, avec des méthodes qui ne datent pas d'aujourd'hui. Vous avez observé ce genre de choses, Ulrich, au cours, dans la préparation de ces deux éditions, la deuxième édition étant actuelle, c'est-à-dire à partir d'aujourd'hui jusqu'au 14 juin, c'est ça ?
1: Oui, c'est ça, oui.
0: Vous avez d'ailleurs, je crois, été découvrir le cadre atteint de Jouy.
1: Oui, alors j'ai eu la chance de découvrir leur atelier, grâce encore à Vitalis Forkin, qui un jour m'a dit « Viens, il y a une exposition là-bas, je t'emmène ». Et donc là, j'ai découvert, ils ont beaucoup de presse, donc c'est un peu une fourmilière, avec des artistes un peu partout, qui sont concentrés. Non, c'est très intéressant, et d'ailleurs, ça nous a donné l'envie de faire un peu la même chose. Alors, on n'a pas cette ambition de devenir qu'un atelier de gravure, enfin, d'être complètement concentré là-dessus, mais on a quand même eu la chance cette année d'avoir une donation, et donc il y a une personne qui nous a donné une presse de lithographie, une très belle presse d'époque, donc elle date de la fin du 19e, alors qu'il fallait retaper un peu parce qu'elle n'était pas en très bon état. Mais voilà, donc ça a été fait. Donc maintenant, on va partir sur des cours de lithographie, puisqu'on a une japonaise, là, une des japonaises qui participe aux estampes auversoises, qui est très calée en lithographie, et qui donc nous a proposé d'organiser des cours, à la fois pour les artistes, et puis évidemment pour ceux qui le souhaitent. Donc c'est quelque chose qu'on va mettre en place assez vite à la rentrée.
0: Très bien, il y a, pour ceux et celles qui découvrent cette émission sur l'antenne de votre radio locale RGB sur le 99.2 FM et sur radio-rgb.net, il est question aujourd'hui des estampes auversoises pour sa deuxième édition qui se déroule du 29 mai au 14 juin, c'est-à-dire, vous l'avez tous compris, à partir d'aujourd'hui, de ce week-end, à la Maison Rose de Valran, toujours située au 59 rue d'Aubigny à Auvers-sur-Oise, et tout cela dans le cadre de la 14e fête de l'estampe 2026. Une vingtaine d'artistes de renommée nationale et internationale sont réunis à cette occasion pour découvrir leurs œuvres. On vous y invite, l'entrée est libre, l'ouverture se fait en semaine de 10h à 18h et le week-end de 10h à 19h, le samedi dimanche, autrement dit de 10h à 19h. L'entrée libre, autrement dit, c'est gratuit et vous n'avez aucune excuse de ne pas faire le détour. Même en cette période de canicule, est-ce qu'il y a une petite fraîcheur ? Il y a un petit jardinet à proximité ?
1: Oui, il y a un petit jardinet, il y a un petit patio et puis on propose souvent du café ou de l'eau en ce moment.
0: Oui, l'eau, ça va être nécessaire. Ou le café froid, finalement.
1: Du café froid, oui.
0: On fait un nouveau détour par la chanson. Alors là, on puise dans nos réserves parce que j'aime effectivement, vous le savez, vous qui êtes fidèle à cette émission, je fouille dans les tréfonds de la chanson française régulièrement, tout en invitant des artistes d'aujourd'hui. Je défends évidemment la chanson contemporaine, la chanson vivante par excellence, mais il y a des artistes qui me semblent incontournables de l'histoire de la chanson, comme l'était Mouloudji, auteur, compositeur, interprète. Marcel Mouloudji est né à Paris d'un père algérien et d'une mère bretonne, décédé lui en 1994. Il a bercé le cœur des Français pendant bien des années. Un artiste injustement méconnu alors qu'il a été une grande vedette dans les années 50-60 pour ses chansons, tour à tour engagées ou sentimentales, évoquant l'amour, la guerre, la tristesse, la solitude ou la nostalgie. C'était une personnalité attachante, avec un sourire teinté de fraîcheur et de mélancolie. Je ne développerai pas l'épisode de 1954 en ce qui le concerne, quand la France a décidé de censurer cet artiste, parce qu'évidemment il avait chanté Le Déserteur de Boris Vian dans un contexte malvenu qui était celui de la pleine de la guerre d'Indochine et surtout de la défaite historique pour l'armée française, la défaite fête de Dien Bien Phu. Alors, plus proche de nous, un artiste qui a été remis au goût du jour grâce à une publicité. Je ne développerai pas non plus la publicité, mais c'est vrai qu'en partir de 2017, on a à nouveau entendu cet artiste diffusé sur d'autres ondes de radio. Son fils, Grégory, à l'occasion du centenaire de la naissance de son père en 2022, a dit la chose suivante. Il a vécu poétiquement amoureux, surtout des femmes. Il a eu la chance de pouvoir traverser sa vie en racontant son amour. Il a passé sa vie à chanter et à aimer. Alors, mesdames et messieurs, auditeurs et auditrices, place à l'amour, l'amour, l'amour, la chanson qui va suivre. Notre ami et animateur de RGB, Philippe Rimbaud, l'aurait dit peut-être autrement, genre « Bonjour l'amour » ou « Bonjour amour », mais ça c'est entre lui et moi. Chanson, Mouloudji, amour, amour, amour.

0: C'était Mouloudji, Marcel Mouloudji, de son prénom, avec une chanson qui a été enregistrée la première fois en 1963. Vous voyez, ça date, mais c'est bien. Alors, je suis pas fan, effectivement, quand le monde de la publicité reprend des musiques ou des chansons, mais finalement, on peut dire que cette action-là, cette opération, je ne citerai pas évidemment la marque, mais on l'a tous en tête, puisque ça remonte en 2017, ça a permis effectivement de rebooster, de redonner un regain d'intérêt pour cet artiste qui était quand même, faut bien le dire, un peu oublié, alors que cette chanson et bien d'autres sont dans effectivement le temple, c'est le panthéon surtout de la chanson française. Voilà qui est dit. On continue avec nos invités en studio, toujours autour des estampes auversoises, deuxième édition du 29 mai au 14 juin prochain à la maison Rose de Valran, situé au 59 rue d'Aubigny à Auvers-sur-Oise, dans le cadre de la 14e fête de l'estampe. Je rappelle au public et à ceux et celles qui nous écoutent que l'entrée est libre. L'ouverture se fait en semaine de 10h à 18h tous les jours, c'est ça, il n'y a pas de jour de fermeture. Et le week-end de 10h à 19h, le week-end de 10h à 19h, samedi, dimanche donc. Et les jours fériés, bien c'est derrière nous surtout, je crois, oui, c'est ça, il n'y en a plus. Et si c'est ouvert tous les jours, il y a peut-être une raison à cela, Ulrich.
1: Non, ben la raison, c'est qu'on veut donner... D'abord, on veut donner accès au maximum de personnes. Hein, donc, je rappelle que l'année dernière, sur deux semaines, on a eu plus de 2000 personnes, plus de 2000 visiteurs. Donc, c'est intéressant pour tout le monde, c'est intéressant pour les artistes, hein, puisqu'ils sont quand même là pour montrer leurs œuvres. Et ils ont envie d'avoir le plus de personnes possible. Ensuite, ce qui est agréable à Auvers-sur-Oise, c'est qu'on est quand même dans un village qui attire déjà beaucoup de personnes, de touristes. Enfin, j'aime pas le mot touriste, enfin de personnes qui viennent sur les pas de Van Gogh, hein, puisque comme tout le monde le sait, Van Gogh a passé ses 70 derniers jours à Auvers-sur-Oise. Et donc oui, donc on essaye d'être ouvert au maximum. Et d'ailleurs, les heures de fermeture, c'est purement administratif parce que souvent
0: Ça déborde
1: un peu, oui. Voilà.
0: Surtout avec la chaleur d'aujourd'hui, de ces derniers jours, peut-être que la fraîcheur s'installe plutôt en fin de journée.
1: Absolument. Et puis on y fait toujours de très belles rencontres, donc il y a des discussions qui démarrent et on ne va pas les arrêter à 18h parce qu'on doit fermer, quoi. Donc on continue.
0: Cette notion qui vous tient si cher à cœur et on peut le comprendre, je suis un peu dans cet état d'esprit depuis toujours, l'idée d'être un tisseur de liens tant entre les artistes, parce que une réunion de 20 graveurs, oui, nationaux et internationaux, la renommée internationale et nationale, comme il a été dit, c'est déjà cette mise en relation entre eux également, mais aussi surtout cette relation avec les publics, parce que là, vous avez affaire à des publics très variés, de connaisseurs pour les uns, de personnes qui vont découvrir peut-être pour la première fois des réalisations, des œuvres, oui, de gravure aux techniques multiples, comme on a déjà commencé, oui, à en parler.
1: Oui, on est vraiment un centre culturel et ouvert vraiment à tout public. Hein. C'est-à-dire, il n'y a pas une forme d'arrogance élitiste, etc. Pas du tout. Et moi, par exemple, juste une petite anecdote, mais l'année dernière, pendant les estampes auversoises, et c'est un moment qui m'a beaucoup ému parce que j'ai vu des adolescents, un petit couple d'adolescents qui venaient. Qui visitent, voilà, et je sentais qu'ils étaient pleins d'émotions. Puis à un moment donné, ils sont arrêtés vers une petite estampe, et puis ils étaient là, ils discutaient entre eux. Enfin bon, voilà, et ils ont fini par acheter cette estampe. Et j'ai senti pour eux que c'était un plaisir incommensurable. Et pour moi, c'est la beauté de la gravure, c'est que ça reste un art accessible, hein, à tout le monde. Hein. C'est-à-dire que c'est pas des tableaux qui valent 10 000 euros. Hein. Vous pouvez acheter une petite gravure pour 30, 40 euros et vous vous faites plaisir. Et ça, pour moi, c'est une porte d'entrée dans l'art qui est extraordinaire.
0: Hélène Bascoul, artiste que vous êtes et qui a exposé à cette occasion, qu'est-ce que vous pourriez dire justement de par votre expérience, y compris celle de transmettre cet art, ces connaissances, ces techniques auprès des plus jeunes aussi, qu'est-ce que vous diriez à ceux qui sont pour inviter le public à venir découvrir ce travail multiple, parce que j'imagine quand vous vous êtes rendu hier à la maison Rose de Valran, vous avez découvert le travail d'autres artistes et vous avez l'habitude justement de vous retrouver entre artistes aussi sur d'autres événements. Qu'est-ce qu'on donne comme, comme conseil, ou en tout cas, est-ce qu'on peut dire effectivement, quand on dit l'art est accessible à tous, ça peut être une vérité?
2: Ouais, bah oui, oui, bien sûr. Bah oui, parce que déjà, la gravure... Enfin, c'est tellement multiple, il y a tellement de techniques différentes. Ça peut être en noir et blanc, en couleur. Enfin, je pense que c'est vraiment... En plus, c'est toujours sur des beaux papiers, avec des belles encres. Donc, il y a tout le côté aussi sensuel comme ça, enfin, de tous les formats. Donc, c'est vrai que ça peut vraiment... Enfin, ça provoque beaucoup d'émotions, quoi, souvent, quand on voit des gravures en vrai, comme ça, c'est vraiment chouette.
0: C'est
2: très sensuel, quoi.
0: C'est à la fois de l'infini petit aussi, ce qui se retrouve effectivement dans un ensemble. C'est les techniques multiples, les expressions multiples. Cependant, ça serait quoi pour vous la porte d'entrée un non-initié, justement?
2: Faire un atelier, ça c'est vraiment super. Moi je propose souvent des ateliers, même quand je participe à des expositions collectives comme ça, des salons ou d'autres choses. Je fais des petites gravures comme ça sur des plaques de 5 sur 5 cm de zinc, et je fais découvrir l'eau forte par exemple. Et c'est tout bête, avec du sulfate de cuivre, du sel et de l'eau. Je fais ça en maison d'arrêt avec les détenus. Et voilà. C'est un côté magique de graver dans du métal.
0: En effet, c'est une belle aventure, et en tout cas, on peut se retrouver dans l'idée que nous aussi, c'est une expression artistique qui est accessible, en effet, à tous, pour ne pas dire au plus grand nombre. Michel Raskin, je crois qu'il y a une conférence qui vous tient à cœur, qui va être présentée dans le cadre de cette exposition. Vous qui, avec la maison atelier de Bigny, êtes le voisin immédiat de la maison Rose de Valranche. D'ailleurs, est-ce que vous exposez en ce moment même des gravures dans l'exposition qui est organisée par la maison Atelier de Bigny?
3: Alors, il se trouve qu'en effet, j'ai décidé, pendant la durée des estampes d'Auversoise, d'accrocher sur les murs des gravures de Charles-François de Bigny et de Karl. Donc ça sera pendant la durée, pour faire un peu le pendant, si vous voulez. Nous sommes ouverts, nous, les week-ends. Et par rapport à la conférence, alors effectivement, au sein d'Auvers, il y a un groupe de bénévoles de la médiathèque qui se penche sur la généalogie. Donc ils ouvrent les portes à la généalogie aux novices ou alors aux passionnés. Et dans le cadre de ces recherches, tous les ans, ils organisent les journées de la généalogie et de l'histoire locale, parce que l'idée, c'est pas juste de tracer un arbre, c'est de tracer un arbre, mais de l'avoir aussi dans un contexte historique local. Et Auvers étant très riche d'un point de vue historique, il y a de nombreux sujets possibles, donc certains ont déjà été traités les années passées. Et l'année dernière, on avait travaillé sur Auvers et les graveurs, et dans le cadre de ces journées qui mêlent exposition et conférence, on avait donc fait une conférence qu'on aura plaisir de rejouer, si je puis dire. Je crois que c'est le 13 juin.
1: Oui, c'est le 13 juin à 19h.
3: À 19h.
0: Très bien, 13 juin à 19h. Pour en savoir davantage, auprès de la maison atelier de Daubigny, qui est située donc rue Daubigny, le numéro c'est...
3: C'est au 61, c'est juste à côté.
0: 61. Il y a un site internet pour avoir toutes les informations sur l'exposition qui est présentée actuellement dans ce lieu. Daubigny, une famille d'artistes, présentée jusqu'au 1er novembre 2026. Je vous renvoie, vous qui nous écoutez, sur le site internet à l'adresse suivante, le www.atelier-daubigny.com, atelier-daubigny.com, et là vous avez toutes les infos concernant l'exposition, concernant la maison atelier qui, je le rappelle, avec son jardin, a été classée monument historique en 1993 et labellisée maison des illustres depuis 2014. On a dit l'essentiel, Michel Raskin.
3: Tout est dit, c'est parfait, merci beaucoup.
0: Avec Ulrich, on rappelle que cet événement autour des estampes auversoises, c'est un rendez-vous qui devient incontournable, effectivement, de tous les amateurs, de tous les collectionneurs, de tous ceux qui veulent découvrir et partager ces émotions, ces sensations que procure effectivement cette rencontre avec l'art et avec les artistes. C'est jusqu'au 14 juin à la Maison Rose de Valran, au 59 rue d'Aubigny à Auvers-sur-Oise, qu'il y a normalement un site internet aussi, c'est le www.lamaisonrosedevalran, tout attaché en un seul mot, lamaisonrosedevalran.com. C'est dit, on a tout dit.
1: Oui, on a tout dit. Je vous invite à aller sur le site, puisqu'on vient de le refaire. Et vous verrez, c'est un site maintenant qui est très convivial et qui donne toutes les informations. Parce que, comme je vous expliquais, donc c'est un centre culturel qui se développe de plus en plus. Et on veut vraiment offrir un large spectre dans les arts. Donc, bon, vous avez compris qu'il y a la gravure. Mais on veut aussi... on va probablement avoir quelques pièces de théâtre. On va aussi avoir probablement des cours de danse. Et on avance comme ça au fur et à mesure que les artistes proposent de faire partager leur passion.
0: Merci à vous trois en studio. Merci d'avoir fait le détour par notre émission pour évoquer les estampes auversoises deuxième édition. Ça commence aujourd'hui, 29 mai, et cela jusqu'au 14 juin prochain. On finit avec Marion Rampal, qui a été récompensée il y a de cela quelques jours par une victoire du Jazz 2026 dans la catégorie album pour de l'année pour son hommage qu'elle a rendu à Abbey Lincoln, une chanteuse éblouissante qui aura marqué l'histoire du jazz. Mais là, on va la retrouver dans une chanson aux côtés de Bertrand Belin, de Beau Dimanche. C'est un extrait de son album qui est sorti en février 2024. Une chanson qui a pour titre donc de Beau Dimanche, en duo avec Bertrand Belin. Entre légèreté et mélancolie, un album qui invite à la flânerie, au rêve et à l'envol. Je me disais que c'était la plus belle conclusion que l'on peut faire après ce qui vient d'être dit sur notre antenne. Chanson.

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Il est 18h.

0: commerce de proximité. Donc c'était un petit rappel à tout le monde pour montrer qu'il y a encore des hommes et des femmes qui se battent au quotidien, qui se lèvent tout le matin et qui vont travailler malgré des charges qui sont pesantes, malgré une fatigue physique, une fatigue mentale, pour assurer ses commandes ou ses chantiers. C'était important pour moi d'essayer peut-être de faire bouger les choses à mon échelle.
1: Et justement, vous parlez d'horaires qui sont difficiles pour la majorité des artisans. Concrètement, vous, ça ressemble à quoi une journée?
0: Genre, alors, moi, je vais prendre mon cas, mais moi, je travaille 7 jours sur 7. En général, je me lève entre 4 et 5 heures le matin, voire des fois beaucoup plus tôt selon les saisons. Et puis le soir, c'est toujours 21 heures, quoi. Pour être sûr d'assurer en fait tout ce qu'on me demande d'assurer pour pouvoir payer mes charges, pour pouvoir payer mes factures, mes salariés.
1: Vous avez combien de salariés?
0: Alors nous, dans l'entreprise, on est 4. Il y a moi, mon épouse qui travaille avec moi, j'ai un traiteur qui est charcutier, que j'ai formé, et une vendeuse.
1: Et donc, j'ai lu votre lettre, et à la fin, vous refusez le discours fataliste. Pourquoi justement c'est important pour vous de pas tomber dans le on peut rien faire finalement?
0: Parce que je pense qu'il faut il y a toujours une solution, c'est ce que je dis, il y a toujours manière à changer peut-être la vision des choses, et surtout moi je parle de pour mon métier, sa manière de consommer. On est dans un monde où on mange des produits super transformés, traités par un peu tout ce qu'on peut mettre dessus, que ce soit des fruits et légumes qu'on trouve en quantité à profusion dans toutes les grandes surfaces, des viandes qui peuvent arriver de n'importe où sans traçabilité, sans qualité. Aujourd'hui, on mange pour manger et on mange plus pour se faire plaisir. J'ai toujours cette image en fait du repas de famille qu'on partage autour d'un barbecue, d'un bon poisson ou d'un bon plat avec des produits frais. C'est dur pour moi en tant qu'artisan de voir qu'on va chercher plutôt la quantité au-delà de la qualité et que des fois, ça n'arrive pas forcément avec un rapport qualité-prix. Il y a quand même des agriculteurs qui sont derrière. C'est des personnes qui vont travailler aussi d'arrache-pied pour mener une bête, en fait, pour pouvoir nous donner quelque chose dans l'assiette, que ça soit un animal ou une culture. Et on entend beaucoup, malheureusement, d'agriculteurs qui se suicident parce qu'ils n'arrivent pas venir à leurs besoins, parce qu'on leur demande de produire toujours plus, à moindre coût, et ils n'arrivent même pas à se payer non plus à la fin du mois pour pouvoir manger correctement ou vivre décemment. Moi, je suis un passionné, j'aime ce que je fais, et toute mon équipe est derrière moi aussi dans cette démarche-là. On travaille que des produits frais, on essaye de, au-delà de la boucherie, je ne travaille pas que de la viande, on fait des plats préparés, qu'on essaye de travailler comme dans un restaurant. La France, c'est le pays de la gastronomie. C'est le pays du plaisir culinaire. On a quand même des grands, on a quand même une sacrée renommée, que ce soit sur les produits du terroir, les charcuteries, le fromage. On a tellement de spécialités et tellement de choses qu'on a oubliées, justement, que pour moi, ma motivation, c'est d'essayer justement de remontrer qu'il y a un vrai savoir-faire, il y a une vraie culture culinaire, il y a des vrais produits, des vrais producteurs, qu'il y a encore moyen de se faire plaisir à moindre coût pour si peu de choses, quoi. Je pense il n'y a pas si longtemps que ça, juste à côté de nous, on a Cléry qui produit des fraises. Une barquette de fraises à quelques euros, ça a permis de faire plaisir à mes enfants, quoi. Je me fais un petit peu à la voix de tous ces artisans et tous ces ouvriers qui sont fatigués, en fait, de ce qui peut arriver, de la conjoncture, du travail harassant que c'est de tenir une entreprise ou de travailler dans l'artisanat. Mais par contre, c'est vrai, un énorme retour de la part de notre clientèle, en fait, qui est derrière nous, qui nous soutient et qui nous poursuit, en fait, dans notre démarche, qui nous pousse à continuer. C'est difficile de comprendre ce que c'est tant qu'on ne le vit pas, en quelque sorte, mais d'une certaine manière, si personne n'en parle, ça reste plus ou moins tabou. Je pense qu'indirectement, j'ai voulu peut-être faire ouvrir les yeux aux gens, montrer que derrière un simple steak caché, il y a beaucoup plus que ça. Et que c'est un produit, même le plus basique, il peut être exceptionnel entre de bonnes mains.
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3: Changement de temps radical en France après la canicule. Des orages sont prévus ce week-end et pourraient s'avérer violents et intenses, accompagnés de fortes rafales de vent, de grêle et de pluie, a alerté Météo France ce vendredi après-midi.
2: À Roland-Garros, Moïse Kouamé, 17 ans, natif de Sarcelles, confirme son statut de nouvelle pépite du tennis français en se qualifiant pour le troisième tour. Une précocité qu'on n'avait pas vue depuis Raphaël Nadal. Après avoir sorti Marin Cilic au premier tour, il s'est imposé au terme d'un match renversant face au Paraguayen Adolfo Dalian Valero sur le court Cézanne Lenglen en 5-7, 6-3, 7-5, 3-6, 2-6, 7-6, après avoir sauvé plusieurs balles de match épuisées mais portées par le public. Le jeune Valdoisien a expliqué n'avoir jamais cessé d'y croire. Prochain défi, un troisième tour face au si loin au Chilien Alejandro Tabilo, 36e mondial. À Saint-Leu-la-Forêt, tout fleu, tout flamme prend place avec une exposition à thème oiseau d'ici. Et d'ailleurs, un entretien mené par Elona Marin-Carbol.
4: Donc, l'événement s'appelle Tout feu, tout flamme. Il existe depuis 1992. Donc voilà, c'est un événement qui perdure pour le plaisir des visiteurs et des artisans aussi que nous accueillons depuis longtemps. C'est un événement qui se déroule, on va démarrer ce soir vers 17h avec une nocturne jusqu'à 21h30 et on sera ouvert samedi et dimanche de 10h à 19h. On accueille cette année 75 créateurs et créatrices qui s'articulent, les stands s'articulent dans le cœur de ville de Saint-Leu-la-Forêt, à la fois en extérieur et en salle. Et cette année, ce sera la Biennale du Vert, c'est-à-dire qu'une année, on est plutôt vert et une année plutôt bois métal. Et cette année, c'est l'année du vert. Et puis aussi, bien sûr, notre traditionnel marché de potiers, hein, une trentaine de potiers sur la place Wendlingen cette année. Des verriers, bijoux, toujours. Hein, on a aussi du bijou au mois de mai. Et puis, une très jolie expo à thème. On en a une à chaque édition. Cette année, elle s'appelle Oiseau d'ici et d'ailleurs. Fait qu'on a une sélection qu'on a toujours voulu exigeante, hein. C'est important à la fois pour les visiteurs qui ont besoin d'être surpris, c'est-à-dire qu'on renouvelle quasiment la totalité de nos exposants chaque année. Il faut que ce soit des créations de qualité. C'est vrai qu'on est assez sévère dans les sélections qu'on fait. Et c'est important aussi pour les artisans eux-mêmes, quoi, hein. Il ne faut pas qu'ils se retrouvent, ils se retrouvent entre eux, mais il faut que le niveau soit là pour pas que eux-mêmes soient déçus, que les visiteurs soient déçus ou que les partenaires qui nous aident dans l'organisation de ces événements soient également déçus. Donc l'évolution, elle est là, mais l'évolution, elle est là aussi par le fait qu'au fur et à mesure des années, c'est clair qu'entre 1992, qui est la création de Tout feu, tout flamme, et aujourd'hui, on a changé, on accueille plus d'artisans que par le passé, et c'est ce qui fait aussi le charme de l'expo. Et ce qui fait le charme de l'expo, c'est aussi ce circuit de salle en salle et d'espace en espace que les visiteurs aiment bien. Voilà, ils se promènent dans le cœur de ville de Saint-Leu et à la fois ils voient de très beaux objets qui sont loin de l'objet manufacturé qu'ils peuvent trouver ailleurs. Voilà, là, l'objet, il a été créé par un artisan d'art dans son atelier. Ça n'a rien à voir avec de la production de masse, hein. L'objet, il reflète, je dirais, la personnalité de celle ou de celui qui l'a créé. C'est vraiment des objets particuliers qui peuvent nous surprendre parfois, mais c'est des objets, je dirais, qu'on ne se lasse pas, qu'on s'en serve ou qu'on le voit au quotidien. C'est pas des objets comme des objets manufacturés dont on va se lasser au fur et à mesure que les années passent. Là, l'objet, il est lié à une personne qui l'a fait. Donc, voilà, il y a un attachement, il y a une sensibilité qui fait que c'est un objet différent. Les métiers d'art, c'est ce que je disais tout à l'heure, c'est vraiment des objets particuliers. C'est-à-dire qu'il y a énormément de créativité, il y a de la personnalité, il y a une richesse des échanges qui est très très sympathique, le salon est très convivial. Là, on a de la chance cette année d'avoir du soleil, pas de pluie. Donc c'est vraiment un lieu, oui, un lieu d'échange, un lieu de surprise, un lieu où on voit des beaux objets et on peut se faire plaisir en achetant, voilà, des objets qui ont une âme, qui reflètent à chaque fois une belle personnalité. Et ça, je pense que c'est un bon moment partagé qu'il faut pas hésiter à vivre le temps d'un week-end.
2: Et rendez-vous ce week-end de le 29, 30 et 31 mai pour découvrir les différentes zones. Vous verrez plus avant de continuer, évidemment, une petite excuse à nos amis les fans de tennis. Effectivement, c'est évidemment le cours Suzanne Lenglen et pas Suzanne Lenglin. Il fait chaud pour tout le monde. Vous me pardonnerez l'erreur. Beauchamp devient le rendez-vous des fans de manga et de culture pop japonaise avec la 22e édition du Manga Champ ce week-end à la salle des fêtes La Parenthèse. L'événement mettra à l'honneur plusieurs anniversaires cultes, les 40 ans de Dragon Ball, Mario et Zelda, ainsi que les 30 ans de Pokémon, bien sûr. Parmi les invités annoncés, l'illustrateur Marcello Ponce, président d'honneur, la comédienne et doubleuse Chantal Barouin et le dessinateur Chaos, auteur du manga Oz. C'est gratuit de 10h à 18h à La Parenthèse au 153 Chaussée Jules César et CD 5 ans. Et enfin, deux élèves de l'école Léonard de Vinci à Herblay ont été primés dans le cadre du programme Jeunes reporters pour l'environnement, un concours porté par l'association Terragir avec France Télévisions. Dans ce projet, les collégiens de 4e devaient produire un article ou une vidéo autour d'un enjeu de développement durable dans leur commune en mettant en avant des solutions concrètes

Et du côté de votre programmation, vous avez rendez-vous dans quelques instants après la rediffusion de ce journal à 18h40-45 avec ESS Entreprises, l'émission bien sûr de l'agence Impact présentée par Éric Lavarde. Voilà, une émission de l'économie sociale et solidaire, bien évidemment, avec un nouvel invité ou une nouvelle invitée pour le coup. À 20h, rendez-vous avec Vibes Acom pour des vibes, bien sûr, complètement reggae, Ranking Sammy, bien sûr, JB, à la technique, à la réalisation et à la captation vidéo avec leur invité. À 22h, nous sommes le dernier vendredi du mois, donc rendez-vous avec Farid pour le DJ Farid Funky Story, un peu de funk après le reggae, ça sera jusqu'à minuit. Enfin, quelques rendez-vous ce week-end, Wilkinson, bien sûr, qui vous donne rendez-vous demain samedi entre 14h et 16h pour Bienvenue en Haïti, suivi de toute l'équipe de Cocktail Rare Groove, DJ Badem, DJ As, Pat La Dinam de 16h à 19h, l'Extended 2000 à partir de minuit, ou encore Eclectic et l'Apéro Jazz demain matin, 10h puis midi. Voilà, on terminera avec bien sûr une émission de Freb et ça sera broadcast ce dimanche. 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
2: Aujourd'hui, 29 mai, la snowboardeuse française Karine Ruby nous disait au revoir justement un 29 mai. Voici son histoire. Elle est née le 4 janvier 1978 en Haute-Savoie. Elle porte un nom qui sonne la rareté. Elle, c'est Karine Ruby. Elle fut en effet une snowboardeuse d'un rare talent pour son époque et de qualité quasiment inégalée au sein de sa discipline. Sa disparition en mai 2009, lors d'une chute sur le glacier du Géant près de Chamonix, elle, l'amoureuse de la montagne, ne parviendra pas à éteindre et à faire oublier ce qu'elle a entrepris sur les pistes depuis le milieu des années 90. Mais c'est en 1998 que l'histoire de Karine prend son essor véritablement. Nous sommes exactement le 9 février 1998 sur les pentes du mont Yakebitai au Japon. Là vont se disputer les deux premiers runs olympiques de l'histoire du snowboard lors des Olympiades d'hiver de Nagano, dans cette épreuve du slalom géant. Au bout de ces deux courses, un titre à la clé, deux Françaises peuvent nourrir l'espoir de devenir la première snowboardeuse auréolée des lauriers olympiques, Karine Ruby et Isabelle Blanc. Alors sur une bonne cadence, cette dernière rate la fin de son premier run et laisse à Karine Ruby le loisir d'être en tête à l'entame du second run quelques instants plus tard. Mais Ruby, c'est géré, elle n'est pas la meilleure rideuse de sa génération pour rien, elle dévale la piste. Sans accroc, enchaîne parfaitement la trentaine de portes comme une virtuose de la planche qu'elle l'est et relègue l'allemande Heidi Reinhold à près de 2 secondes au cumulé des deux chronos. C'est un gouffre à ce niveau-là. Ça y est, la Haute-Savoyarde devient la première championne olympique et rentre dans l'histoire de la glisse française. Accueillie en héroïne quelques jours plus tard à son retour en France, Karine récolte une nouvelle breloque sur le slalom parallèle à Salt Lake City en 2002, en argent cette fois-ci, derrière Isabelle Blanc. Si son palmarès restera à tout jamais sans nul doute le plus beau des snowboardeuses des années 90-2000, c'est surtout son éternel sourire qui continuera à rayonner dans les souvenirs de celles et ceux qui ont pu assister ou admirer ses exploits. Allez, on se donne rendez-vous demain pour d'autres histoires d'un jour avec Mémoire Sport.

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4: 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Vas-y, fonce.
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5: Et pour se remettre des émotions d'un festival de Cannes agité entre pétition et prise de position, quoi de mieux qu'un petit ciné dimanche à 11h à Utopia Saint-Ouen-l'Aumône. Alors le film cette semaine, choisi par les équipes d'Utopia pour ce dimanche à la cool, c'est la super comédie 80s de Nakash et Toledano, dont nous vous avons déjà dit le plus grand bien, Juste une illusion, avec Camille Cotin et Louis Garrel, en parents typiques des années 80. Voilà, c'est un regard tendre et pas si fun que ça, hein, sur une décennie avec du jogging fluo et puis de la musique pop, tout ça. C'est assez sympa, mais c'est pas non plus quelque chose qui est à la gloire des années 80. Il y a une petite amertume en plus de cette nostalgie. Bref, c'est un bon Nakash et Toledano. Voilà, on est un peu dans la veine du sens de la fête, mais ne vous attendez pas à retrouver un film peut-être aussi balèze, entre guillemets, hein. On n'est pas dans la comédie chorale, plutôt dans la comédie familiale. Donc voilà, pour ceux qui ne l'auraient pas encore vu, c'est l'occasion et c'est parfaitement la bonne case, le dimanche à 11h à Utopia Saint-Ouen-l'Aumône. Ensuite, en sortie nationale, et toujours encore pour rester un petit peu sur la croisette, voilà, il y a encore un petit peu d'actualité comme ça, c'est le nouveau film de et avec Agnès Jaoui, L'objet du délit. Elle l'a présenté à Cannes. Le film sort aujourd'hui sur les écrans. Il y a aussi Daniel Auteuil et Eye Haidara, révélés notamment au grand public dans Le sens de la fête de Nakash et Toledano, justement. Alors, L'objet du délit, le nouveau film d'Agnès Jaoui, ça se passe dans les coulisses d'une ambitieuse production d'un opéra sur les noces de Figaro. Et puis, les tensions montent lorsqu'une accusation d'agression sexuelle éclate au sein de l'équipe, forçant chacun à prendre position. Voilà, on est sur un sujet brûlant, d'actualité. Voilà, on aime le ton d'Agnès Jaoui. On est très heureux de la retrouver sur grand écran avec son nouveau film à elle. Voilà, à découvrir sur vos écrans dès cette semaine, L'objet du délit. Enfin, une séance spéciale au Pâté Conflans pour terminer cette chronique. Ça se passe ce vendredi. Il y a deux séances. Il y en a une à 19h45 et il y en a une autre à 22h30 ce vendredi pour le thriller psychologique à haute tension, Who. Voilà, du réalisateur, scénariste et acteur français, s'il vous plaît, Will Aimé. Voilà. Donc allez vous faire peur, c'est aussi une avant-première puisque le film ne sortira que la semaine prochaine. Donc vous pouvez le découvrir dès ce vendredi au Pâté Conflans. C'est la petite case un petit peu film d'horreur qui fait peur. Là c'est pas vraiment de l'horreur mais ça fait peur quand même. 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

0: Bonjour à toutes et à tous, c'est le 16e épisode du Beau Rôle, le podcast où les textes prennent vie. Aujourd'hui, place au jeu de cœur avec Marivaux. Entre aveux impossibles et déclarations déguisées, une jeune veuve teste l'amour d'un homme prêt à tout risquer pour elle. Deux points, ouvrez les histoires. Marivaux écrit Les Fausses Confidences en 1737. Connu pour ses comédies et ses drames bourgeois, il fut aussi journaliste. La pièce se déroule dans une demeure bourgeoise. D'un côté, Araminte, jeune veuve riche, maîtresse des lieux, qui possède tout ce que l'on peut désirer. De l'autre, Dorante, son intendant, il n'a rien, sinon une élégance qui intrigue et un secret brûlant. Il l'aime passionnément. Entre eux, agit Dubois, ancien valet de Dorante, devenu domestique chez Araminte. Fin stratège, il orchestre dans l'ombre un plan destiné à rapprocher les deux cœurs. Dans l'extrait que vous allez entendre, les scènes 12 et 13 de l'acte 2, Araminte vient d'apprendre l'amour de Dorante. Troublée, partagée entre prudence sociale et trouble intime, elle décide d'en éprouver la sincérité en lui annonçant qu'elle s'apprête à épouser un autre homme et en lui demandant d'écrire lui-même la lettre qui officialise ce mariage. On m'a dit que vous vouliez me parler, madame.
1: Viens ici, tu es bien imprudent, Dubois, bien indiscret. Moi qui ai si bonne opinion de toi, tu n'as garde attention pour ce que je te dis. Je t'avais recommandé de te taire sur le chapitre de Dorante. Tu en sais les conséquences ridicules et tu me l'avais promis. Pourquoi donc avoir prise sur ce misérable tableau avec un sot qui fait un vacarme épouvantable et qui vient tenir des discours tout propres à donner des idées que je serais au désespoir connu ?
0: Ma foi, madame, j'ai cru la chose sans conséquence. Je n'ai agi d'ailleurs que par un mouvement de respect et de zèle.
1: Eh, laisse là ton zèle. C'est de ton silence que j'ai besoin pour me tirer de l'embarras où je suis et où tu m'as jeté toi-même. Car sans toi, je ne serais pas que cet homme-là même et je n'aurais que faire d'y regarder de si près.
0: J'ai bien senti que j'avais tort.
1: Passe encore pour la dispute. Mais pourquoi s'écrier ? Si je disais un mot, y a-t-il rien de plus mal à toi ?
0: C'est encore une suite de ce zèle malentendu.
1: Eh bien, tais-toi donc, tais-toi. Je voudrais pouvoir te faire oublier ce que tu m'as dit.
0: Oh, je suis bien corrigé.
1: C'est ton étourderie qui me force actuellement de te parler. Sous prétexte de t'interroger sur ce que tu sais de lui, ma mère et monsieur le comte s'attendent que tu vas m'en apprendre des choses étonnantes. Quel rapport leur ferai-je à présent ?
0: Ah, il n'y a plus rien de facile à raccommoder. Ce rapport sera que des gens qui le connaissent m'ont dit que c'était un homme incapable de l'emploi qu'il a chez vous. Quoi qu'il soit fort habile, au moins, ce n'est pas cela qui lui manque.
1: À la bonne heure, mais il y aura un inconvénient. S'il en est incapable, on me dira de le renvoyer. Et il n'est pas encore temps. J'y ai pensé depuis. La prudence ne le veut pas. Et je suis obligé de prendre des billets et d'aller tout doucement avec cette passion si excessive que tu dis qu'il a et qu'il éclaterait peut-être dans sa douleur. Me fierais-je à un désespéré ? Ce n'est plus le besoin que j'ai de lui qui me retient. C'est moi que je ménage. À moins que ce qu'a dit Marton ne soit vrai. Auquel cas, je n'aurai plus rien à craindre. Elle prétend qu'il l'avait déjà vu chez M. Rémy et que le procureur a dit, même devant lui, qu'il l'aimait depuis longtemps et qu'il fallait qu'ils se mariassent. Je le voudrais.
0: Bagatelle ! Dorante n'a vu Marton ni de près ni de loin. C'est le procureur qui a débité cette fable-là à Marton dans le dessein de les marier ensemble. « Et moi, je n'ai pas osé l'en dédire, m'a dit Dorante, parce que j'en aurais indisposé contre moi, cette fille, qui a du crédit auprès de sa maîtresse et qui a cru ensuite que c'était pour elle que je refusais les 15 000 livres de rente qu'on m'offrait. »
1: « Il t'a donc tout compté ?»
0: Oui, il n'y a qu'un moment, dans le jardin, où il a voulu presque se jeter à mes genoux, pour me conjurer de lui garder le secret sur sa passion et d'oublier l'emportement qu'il eut avec moi quand je le quittais. Je lui ai dit que je me tairais, mais que je ne prétendais pas rester dans la maison avec lui et qu'il fallait qu'il sortît. Ce qui l'a jeté dans des gémissements, dans des pleurs, dans le plus triste état du monde.
1: Et tant pis, ne le tourmente point. Tu vois bien que j'ai raison de dire qu'il faut aller doucement avec cet esprit-là. Tu le vois bien. J'augurais beaucoup de ce mariage avec Marton. Je croyais qu'il m'oublierait. Et point du tout, il n'est question de rien.
0: Pure fable. Madame a-t-elle encore quelque chose à me dire ?
1: Attends, comment faire ? Si lorsqu'il me parle, il me mettait en droit de me plaindre de lui, mais il ne lui échappe rien. Je ne sais de son amour que ce que tu m'en dis. Et je ne suis pas assez fondée pour le renvoyer. Il est vrai qu'il me fâcherait s'il parlait. Mais il sera à propos qu'il me fâcha.
0: Vraiment, oui. Monsieur Dorante n'est point digne de madame. S'il était dans une plus grande fortune, comme il n'y a rien à dire de ce qu'il est né, ce serait une autre affaire. Mais il n'est riche qu'en mérite, et ce n'est pas assez.
1: Vraiment non. Voilà les usages. Je ne sais pas comment je le traiterai. Je n'en sais rien. Je verrai.
0: Eh bien, madame a un si beau prétexte. Ce portrait que Marton a cru être le sien, à ce qu'elle m'a dit.
1: Eh, non, je ne saurais l'en accuser. C'est le comte qui l'a fait faire.
0: Point du tout, c'est de Dorante, je le sais de lui-même. Il y travaillait encore il n'y a que 2 mois lorsque je le quittais.
1: Va-t'en, il y a longtemps que je te parle. Si on me demande ce que tu m'as appris de lui, je dirai ce dont nous sommes convenus. Le voici, et j'ai envie de lui tendre un piège.
0: Oui, madame, il s'en déclarera peut-être, et tout de suite je lui dirai « Sortez !»
1: Laisse-nous.
0: Il m'est impossible de l'instruire, mais qu'il se découvre ou non, les choses ne peuvent aller que bien. Je viens, madame, vous demander votre protection. Je suis dans le chagrin et dans l'inquiétude. J'ai tout quitté pour avoir l'honneur d'être à vous. Je vous suis plus attaché que je ne puis vous le dire. On ne saurait vous servir avec plus de fidélité ni de désintéressement. Et cependant, je ne suis pas sûr de rester. Tout le monde ici m'en veut, me persécute et conspire pour me faire sortir. J'en suis consterné. Je tremble que vous ne cédiez à leur inimitié pour moi. Et j'en serai dans la dernière affliction.
1: Tranquillisez-vous. Vous n'en dépendez point de ceux qui vous en veulent. Ils ne vous ont encore fait aucun tort dans mon esprit. Et tous leurs petits complots n'aboutiront à rien. Je suis la maîtresse.
0: Je n'ai que votre appui, madame.
1: Il ne vous manquera pas. Mais je vous conseille une chose. Ne leur paraissez pas si alarmés. Vous leur feriez douter de votre capacité et il leur semblerait que vous m'auriez beaucoup d'obligations de ce que je vous garde.
0: Il ne se tromperait pas, madame. C'est une bonté qui me pénètre de reconnaissance.
1: À la bonne heure. Mais il n'est pas nécessaire qu'ils le croient. Je vous sais bon gré de votre attachement et de votre fidélité. Mais dissimulez-en une partie. C'est peut-être ce qui les indispose contre vous. Vous leur avez refusé de m'en faire accroire sur le chapitre du procès. Conformez-vous à ce qu'ils exigent. Regagnez-les par là, je vous le permets. L'événement leur persuadera que vous les avez bien servis. Car, toute réflexion faite, je suis déterminé à épouser le comte.
0: Déterminé, madame ?
1: Oui, tout à fait résolu. Le comte croira que vous y avez contribué. Je le lui dirai même. Et je vous garantis que vous resterez ici. Je vous le promets.
2: Il change de couleur.
0: Quelle différence pour moi, madame ?
1: Il n'y en aura aucune. Ne vous embarrassez pas et écrivez le billet que je vais vous dicter. Il y a tout ce qu'il faut sur cette table.
0: Et pour qui, madame ?
1: Pour le comte, qui est sorti d'ici extrêmement inquiet, et que je vais surprendre bien agréablement par le petit mot que vous alliez lui écrire en mon nom. Et vous n'allez pas à la table.
2: À quoi rêvez-vous ?
0: Oui, madame.
1: Il ne sait ce qu'il fait. Voyons si cela continuera.
0: Ah, Dubois m'a trompé.
1: Êtes-vous prêt à écrire ?
0: Madame, je ne trouve point de papier.
1: Vous n'en trouvez point, en voilà devant vous.
0: Il est vrai.
1: Écrivez, hâtez-vous de venir, monsieur, votre mariage est sûr. Avez-vous écrit ?
0: Comment, madame ?
1: Vous ne m'écoutez donc pas ? Votre mariage est sûr, madame veut que je vous l'écrive et vous attend pour vous le dire. Il souffre, mais il ne dit mot. Est-ce qu'il ne parlera pas ? N'attribuez point cette résolution à la crainte que madame pourrait avoir des suites d'un procès douteux.
0: Je vous ai assuré que vous le gagneriez, madame. Douteux, il ne l'est point.
1: N'importe, achevez. Non, monsieur, je suis chargé de sa part de vous assurer que la seule justice qu'elle rend à votre mérite la détermine.
0: Ciel, je suis perdu. Mais madame, vous n'aviez aucune inclination pour lui.
1: Achevez, vous dis-je, qu'elle rend à votre mérite la détermine. Je crois que la main vous tremble. Vous paraissez changé. Qu'est-ce que cela signifie ? Vous trouvez-vous mal ?
0: Je ne me trouve pas bien, madame.
1: Quoi ? Si subitement ? Cela est singulier. Pliez la lettre et mettez à monsieur le comte Dorimont. Vous direz à Dubois qu'il la lui porte. Le cœur me bat. Il n'y a pas encore là de quoi le convaincre.
0: Ne serait-ce point aussi pour m'éprouver ? Dubois ne m'a averti de rien. C'est tout pour aujourd'hui. Pour découvrir le dénouement ou d'autres pièces de Marivaux, rendez-vous chez votre libraire, dans votre bibliothèque ou sur Internet. 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Et merci à Issa Marimoutou pour la deuxième voix de cet épisode. On se retrouve très vite pour une nouvelle histoire. Salut!
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5: Bonsoir à toutes et à tous, il est 18h dans l'actualité du vendredi 29 mai. Dans quel état se trouvent aujourd'hui les commerces de proximité? Le cri d'alarme de Sébastien Simienek. Dans un instant, culture et terroir prennent place à Saint-Leu à partir d'aujourd'hui jusqu'à dimanche, on y reviendra. Le Sarcellois Moïse Kouamé se qualifie au troisième tour de Roland-Garros à seulement 17 ans, on y reviendra. Et puis côté météo, demain devrait être la dernière journée de chaleur avec des risques d'orage dans la journée. Côté température, comptez 17 en minimale, 33 en maximale.
6: Un adolescent de 16 ans s'est noyé hier dans l'Oise à Butry lors d'une sortie scolaire encadrée par un enseignant sur fond d'épisodes caniculaires. Selon les premiers éléments, une quinzaine de jeunes se seraient mis à l'eau près du pont de Mériel dans une zone interdite à la baignade. L'adolescent qui ne savait pas nager a coulé et n'a pas pu être sauvé malgré une tentative de secours et l'intervention rapide des plongeurs. Son corps a été repêché vers 15h20. Le décès a été constaté sur place. Une cellule psychologique a été mise en place par la mairie et une enquête est ouverte pour établir les circonstances et d'éventuelles responsabilités.
5: Entre coûts des matières premières, concurrence de la grande distribution et coûts de l'énergie, aujourd'hui de plus en plus de commerçants font face à des conditions difficiles. Elona Marin-Carbol s'est entretenue avec Sébastien Simienek, boucher à Savy.
7: Bonjour Sébastien.
8: Bonjour.
7: Alors vous êtes artisan, boucher, auteur d'une lettre ouverte d'un artisan épuisé. À travers ces mots, vous racontez une réalité qui est souvent invisible, la charge mentale, les journées à rallonge, la fatigue physique, la pression. Alors merci d'être avec nous déjà. Est-ce que vous pourriez nous parler de cette fatigue mentale justement qui est autant présente que la fatigue physique? À quel moment vous avez senti que cette fatigue, elle devenait trop lourde?
8: Alors, en fait, le but de cette lettre était aussi d'ouvrir les yeux sur beaucoup d'autres choses, sur ce qui se passe dans beaucoup de commerces en France. C'est pas juste mon cas à moi, c'est aussi les métiers de l'artisanat de matière générale. Ça peut toucher autant un fleuriste, qu'un boulanger, qu'un plombier. En fait, cette lettre, c'était un épuisement, un trop pour moi. C'était mettre des mots sur un papier pour montrer un petit peu ma vision des choses, parce qu'on voit toujours l'artisan derrière sa vitrine ou... sur ces chantiers, toujours souriant, accueillant, prêt à rendre service. Mais derrière, c'est des heures et des heures de travail, c'est beaucoup de pression. Et dans un contexte où tout va trop vite, on oublie l'essentiel. Et l'essentiel, c'est souvent les commerces de proximité. Donc, c'était un petit rappel à tout le monde pour... montrer qu'il y a encore des hommes et des femmes qui se battent au quotidien, qui se lèvent tout le matin et qui vont travailler malgré des charges qui sont pesantes, même une fatigue physique, une fatigue mentale, pour assurer ses commandes ou ses chantiers. C'était important pour moi d'essayer peut-être de faire bouger les choses à mon échelle.
7: Et justement, vous parlez d'horaires qui sont difficiles pour la majorité des artisans. Concrètement, vous, ça ressemble à quoi une journée?
8: Alors moi, je vais prendre mon cas, mais moi, je travaille 7 jours sur 7. En général, je me lève entre 4 et 5 heures le matin, voire des fois beaucoup plus tôt selon les saisons. Et puis le soir, c'est toujours 21h, quoi, pour être sûr d'assurer en fait tout ce qu'on me demande d'assurer, pour pouvoir payer mes charges, pour pouvoir payer mes factures, mes salariés.
7: Vous avez combien de salariés?
8: Alors nous, dans l'entreprise, on est 4. Il y a moi, mon épouse qui travaille avec moi, j'ai un traiteur qui est charcutier, que j'ai formé, et une vendeuse.
7: Et donc, j'ai lu votre lettre, et à la fin, vous refusez le discours fataliste. Pourquoi, justement, c'est important pour vous de ne pas tomber dans le « on peut rien faire », finalement?
8: Parce que je pense qu'il faut... Il y a toujours une solution, c'est ce que je dis. Il y a toujours manière à changer peut-être la vision des choses. Et surtout, moi, je parle pour mon métier, sa manière de consommer. On est dans un monde où on mange des produits super transformés, traités par un peu tout ce qu'on peut mettre dessus, que ce soit des fruits et légumes qu'on trouve en quantité, à profusion, dans toutes les grandes surfaces. Des viandes qui peuvent arriver de n'importe où sans traçabilité, sans qualité. Aujourd'hui, on mange pour manger et on mange plus pour se faire plaisir. Moi, j'ai toujours cette image en fait du repas de famille qu'on partage autour d'un barbecue, d'un bon poisson ou d'un bon plat avec des produits frais. C'est dur pour moi en tant qu'artisan de voir qu'on va chercher plutôt la quantité au-delà de la qualité et que des fois, ça n'arrive pas forcément avec un rapport qualité-prix. Il y a quand même des agriculteurs qui sont derrière. C'est des personnes qui vont travailler aussi d'arrache-pied pour mener une bête, en fait, pour pouvoir nous donner quelque chose dans l'assiette, que ça soit un animal ou une culture. Et on entend beaucoup, malheureusement, d'agriculteurs qui se suicident parce qu'ils n'arrivent pas à subvenir à leurs besoins, parce qu'on leur demande de produire toujours plus à moindre coût. Et ils n'arrivent même pas à se payer non plus à la fin du mois pour pouvoir manger correctement ou vivre décemment. Moi, je suis un passionné, j'aime ce que je fais et toute mon équipe est derrière moi aussi dans cette démarche-là. On travaille que des produits frais, on essaye de, au-delà de la boucherie, je ne travaille pas que de la viande, on fait des plats préparés, qu'on essaye de travailler comme dans un restaurant. La France, c'est le pays de la gastronomie, c'est le pays du plaisir culinaire. On a quand même des grands, on a quand même une sacrée renommée, que ce soit sur les produits du terroir, les charcuteries, le fromage. On a tellement de spécialités et tellement de choses qu'on a oubliées, justement, que pour moi, ma motivation, c'est d'essayer justement de remontrer qu'il y a un vrai savoir-faire, il y a une vraie culture culinaire, il y a des vrais produits, des vrais producteurs, qu'il y a encore moyen de se faire plaisir à moindre coût pour si peu de choses, quoi. Je pense à, il n'y a pas si longtemps que ça, juste à côté de nous, on a Cléry qui produit des fraises. Une barquette de fraises à quelques euros, ça a permis de faire plaisir à mes enfants, quoi. Je me fais un petit peu à la voix de tous ces artisans et tous ces ouvriers qui sont fatigués en fait de ce qui peut arriver, de la conjoncture, du travail harassant que c'est de tenir une entreprise ou de travailler dans l'artisanat. Mais par contre, c'est vrai, un énorme retour de la part de notre clientèle en fait qui est derrière nous, qui nous soutient et qui nous poursuit en fait dans notre démarche. Nous pousse à continuer. C'est difficile de comprendre ce que c'est tant qu'on ne le vit pas, en quelque sorte, mais d'une certaine manière, si personne n'en parle, ça reste plus ou moins tabou. Je pense qu'indirectement, j'ai voulu peut-être faire ouvrir les yeux aux gens, montrer que derrière un simple steak haché, il y a beaucoup plus que ça, et que c'est... Un produit, même le plus basique, il peut être exceptionnel entre de bonnes mains.
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7: Changement de temps radical en France après la canicule. Des orages sont prévus ce week-end et pourraient s'avérer violents et intenses, accompagnés de fortes rafales de vent, de grêle et de pluie, a alerté Météo France ce vendredi après-midi.
5: À Roland-Garros, Moïse Kouamé, 17 ans, natif de Sarcelles, confirme son statut de nouvelle pépite du tennis français en se qualifiant pour le troisième tour. Une précocité qu'on n'avait pas vue depuis Raphaël Nadal. Après avoir sorti Marin Cilic au premier tour, il s'est imposé au terme d'un match renversant face au Paraguayen Adolfo Dalien Valero sur le court Cézanne Lenglen en 5-7, 6-3, 7-5, 3-6, 2-6, 7-6, après avoir sauvé plusieurs balles de match épuisées mais portées par le public. Le jeune Valdoisien expliqué n'avoir jamais cessé d'y croire. Prochain défi, un troisième tour face au Chilien Alejandro Tabilo, 36e mondial. À Saint-Leu-la-Forêt, tout fleu, tout flamme prend place avec une exposition à thème oiseau d'ici. Et d'ailleurs, un entretien mené par Elona Marin-Carbol.
9: Donc, l'événement s'appelle Tout feu, tout flamme. Il existe depuis 1992. Donc voilà, c'est un événement qui perdure pour le plaisir des visiteurs et des artisans aussi que nous accueillons depuis longtemps. C'est un événement qui se déroule, on va démarrer ce soir vers 17h avec une nocturne jusqu'à 21h30 et on sera ouvert samedi et dimanche de 10h à 19h. On accueille cette année 75 créateurs et créatrices qui s'articulent, les stands s'articulent dans le cœur de ville de Saint-Leu-la-Forêt, à la fois en extérieur et en salle. Et cette année, ce sera la Biennale du Vert, c'est-à-dire qu'une année, on est plutôt vert et une année plutôt bois métal. Et cette année, c'est l'année du vert. Et puis aussi, bien sûr, notre traditionnel marché de potiers, hein, une trentaine de potiers sur la place Wendlingen cette année. Des verriers, bijoux, toujours, hein, on a aussi du bijou au mois de mai. Et puis, une très jolie expo à thème. On en a une à chaque édition. Cette année, elle s'appelle Oiseaux d'ici et d'ailleurs. C'est vrai qu'on a une sélection qu'on a toujours voulu exigeante, hein. C'est important à la fois pour les visiteurs qui ont besoin d'être surpris, c'est-à-dire qu'on renouvelle quasiment la totalité de nos exposants chaque année. Il faut que ce soit des créations de qualité. C'est vrai qu'on est assez sévère dans les sélections qu'on fait, et c'est important aussi pour les artisans eux-mêmes, quoi. Hein. Il ne faut pas qu'ils se retrouvent, ils se retrouvent entre eux, mais il faut que le niveau soit là pour pas que eux-mêmes soient déçus, que les visiteurs soient déçus, ou que les partenaires qui nous aident dans l'organisation de ces événements soient également déçus. Donc l'évolution, elle est là, puis l'évolution, elle est là aussi par le fait qu'au fur et à mesure des années, c'est clair qu'entre 1992, qui est la création de Tout Feu Tout Flamme, et aujourd'hui, on a changé, on accueille plus d'artisans que par le passé, et c'est ce qui fait aussi le charme de l'expo. Et ce qui fait le charme de l'expo, c'est aussi ce circuit de salle en salle et d'espace en espace que les visiteurs aiment bien. Voilà, ils se promènent dans le cœur de ville de Saint-Leu, et à la fois ils voient de très beaux objets qui sont loin de l'objet manufacturé qu'ils peuvent trouver ailleurs. Voilà, là, l'objet, il a été créé par un artisan d'art dans son atelier. Ça n'a rien à voir avec de la production de masse. Hein. L'objet, il reflète, je dirais, la personnalité de celle ou de celui qui l'a créé. C'est vraiment des objets particuliers qui peuvent nous surprendre parfois, mais c'est des objets, je dirais, qu'on ne se lasse pas, qu'on s'en serve ou qu'on le voit au quotidien. C'est pas des objets comme des objets manufacturés dont on va se lasser au fur et à mesure que les années passent. Là, l'objet, il est lié à une personne qui l'a fait. Donc, il y a un attachement, il y a une sensibilité qui fait que c'est un objet différent. Les métiers d'art, c'est ce que je disais tout à l'heure, c'est vraiment des objets particuliers. C'est-à-dire qu'il y a énormément de créativité, il y a de la personnalité, il y a une richesse des échanges qui est très, très sympathique. Le salon est très convivial. Là, on a de la chance cette année d'avoir du soleil, pas de pluie. Donc, c'est vraiment un lieu, oui, un lieu d'échange, un lieu de surprise, un lieu où on voit des beaux objets et on peut se faire plaisir en achetant, voilà, des objets qui ont une âme, qui reflètent à chaque fois une belle personnalité. Et ça, je pense que c'est un bon moment partagé qu'il faut pas hésiter à vivre le temps d'un week-end.
5: Et rendez-vous ce week-end de le 29, 30 et 31 mai pour découvrir les différentes zones. Et puis avant de continuer, évidemment, une petite excuse à nos amis les fans de tennis. Effectivement, c'est évidemment le cours Suzanne Lenglen et pas Suzanne Lenglen. Il fait chaud pour tout le monde. Vous me pardonnerez l'erreur. Beauchamp devient le rendez-vous des fans de manga et de culture pop japonaise avec la 22e édition du Manga Champ ce week-end à la salle des fêtes La Parenthèse. L'événement mettra à l'honneur plusieurs anniversaires cultes, les 40 ans de Dragon Ball, Mario et Zelda, ainsi que les 30 ans de Pokémon, bien sûr. Parmi les invités annoncés, l'illustrateur Marcello Ponce, président d'honneur, la comédienne et doubleuse Chantal Baroin et le dessinateur Chaos, auteur du manga Oz. C'est gratuit de 10h à 18h à La Parenthèse au 153 chaussée Jules César et CD 5 ans. Et enfin, deux élèves de l'école Léonard de Vinci à Herblay ont été primés dans le cadre du programme Jeunes reporters pour l'environnement, un concours porté par l'association Terragir avec France Télévisions. Dans ce projet, les collégiens de 4e devaient produire un article ou une vidéo autour d'un enjeu de développement durable dans leur commune en mettant en avant des solutions concrètes. Les deux élèves récompensés dans la catégorie article recevront leur prix le 3 juin à France Télévisions des mains de la ministre de la Transition écologique, Monique Barbu. On les félicite évidemment. C'est la fin de ce journal. Merci de l'avoir suivi. Prochain rendez-vous d'information lundi, évidemment, 18h sur RGB 99.2 FM, radio-rgb.net, en direct sur Facebook, en différé sur YouTube. Je vous souhaite une excellente soirée, un excellent week-end, et je laisse la parole à Damien Vissa à la technique pour la programmation de la soirée.

Et du côté de votre programmation, vous avez rendez-vous dans quelques instants après la rediffusion de ce journal à 18h40-45 avec ESS Entreprises, l'émission bien sûr de l'agence Impact présentée par Éric Lavarde. Voilà, une émission de l'économie sociale et solidaire, bien évidemment, avec un nouvel invité ou une nouvelle invitée pour le coup. À 20h, rendez-vous avec Vibes.com pour des vibes, bien sûr, complètement reggae, Ranking Sammy, bien sûr, JB, à la technique, à la réalisation et à la captation vidéo avec leurs invités. À 22h, nous sommes le dernier vendredi du mois, donc rendez-vous avec Farhed pour le DJ Farhed Funky Story, un peu de funk après le reggae, ça sera jusqu'à minuit. Enfin, quelques rendez-vous ce week-end, Wilkinson, bien sûr, qui vous donne rendez-vous demain samedi entre 14h et 16h pour Bienvenue en Haïti, suivi de toute l'équipe de Cocktail Rare Groove, DJ Badem, DJ As, Pat La Dynam de 16h à 19h, l'Extended 2000 à partir de minuit, ou encore Eclectique et l'Apéro Jazz demain matin, 10h puis midi. Voilà. On terminera avec, bien sûr, une émission de Freb et ça sera broadcast ce dimanche. 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

Bonjour, bonsoir, bienvenue dans cette nouvelle édition d'ESS Entreprise, l'émission qui explore chaque mois les relations entre l'économie sociale et solidaire et le monde de l'entreprise classique. 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

Depuis quelques mois déjà, ESS Entreprises met en avant le monde particulier de l'insertion par l'activité économique, l'IAE, et ses composantes, les structures donc qui la composent, les SIAE. Si vous avez manqué les épisodes sur les associations intermédiaires par exemple, ou sur le club business de notre partenaire Initiative, je vous renvoie au replay disponible sur le site radio-rgb.net. Fin de l'autopromo. L'IAE, comme on dit dans le jargon, ce sont 310 000 personnes accompagnées chaque année en France, plus de 5 700 structures conventionnées. Et au sein de ce paysage, il y a une famille qui a la particularité d'avoir un pied dans le secteur marchand concurrentiel et un pied dans l'accompagnement social. Ce sont les entreprises d'insertion, les EI, et les entreprises de travail temporaire d'insertion, les ETI.

0: Pour nous faire entrer dans ce monde-là, j'ai le plaisir d'accueillir Monia Ounabi. Bonjour.
1: Bonjour.
0: Directrice de Zone Idée Intérim et vice-présidente de la Fédération des entreprises d'insertion pour le Val d'Oise. Idée Intérim, c'est une ETTI qui appartient au groupe Idée, créée en 91, à plus de 3000 personnes accompagnées chaque année, et une particularité depuis 96, une alliance capitalistique avec le groupe Adecco, un cas pratiquement unique en France si l'on en croit votre site internet. Je pense qu'on pourrait croire votre site internet. Avec vous, nous allons découvrir d'abord ce que c'est concrètement qu'une entreprise d'insertion, qu'est-ce que c'est qu'une ETTI, comment ça marche, comment ça se distingue des autres familles de l'IAE, à qui ça s'adresse, et ensuite, on parlera de la manière dont le secteur s'est doté d'un outil pour structurer et faire reconnaître son engagement sociétal, leur référentiel RSEI, une démarche évaluée par AFNOR Certification. ESS Entreprise spéciale entreprise d'insertion, on travaille, on insère et on rend des comptes, c'est parti.

0: Monia, rebonsoir. Bonjour.
1: Bonjour, bonsoir.
0: Bonsoir. Je l'ai dit dans cette trop longue introduction, vous êtes donc directrice d'une entreprise d'insertion ou d'une ETTI. Comment ça marche? Dites-nous d'abord.
1: Alors, je me présente, Monia Ounabi, directrice de zone, en effet, d'une entreprise de travail temporaire d'insertion faisant partie du groupe ID, avec comme modèle économique, autre modèle économique de l'insertion, l'EI, c'est-à-dire entreprise d'insertion, comme vous l'avez dit.
0: Panorama global, comment est-ce que les entreprises d'insertion et les EI et les ETTI s'intègrent dans le grand champ de l'insertion par l'activité économique?
1: Alors, on est un acteur, en fait, on a deux modèles économiques, donc il y en a d'autres, il y a les ACI et les entreprises et les associations intermédiaires. Il y a également le modèle économique de l'entreprise d'insertion et de l'ETTI, donc modèle qu'on utilise au sein du groupe ID. C'est tout simple, je vais commencer déjà par les EI, ça ira plus vite.
0: Allons-y.
1: En présentation. Les entreprises d'insertion, en fait, elles ont leur activité. Chaque entreprise porte un projet d'entreprise, c'est-à-dire soit de la production, soit, un marchand de tomates, enfin, j'en sais rien, ou comme nous, par exemple, dans la restauration collective, ou dans le packaging, ou dans le tri sélectif, ou dans le bâtiment, dans l'environnement, etc., etc. Donc, c'est une entreprise qui a sa propre activité, qui a été conventionnée par l'État, qui ont fait bien naturellement une demande, qui est conventionnée par l'État avec des postes dédiés à l'insertion au public de l'IAE. Et du coup, ils ont des chargés d'accompagnement et de développement au sein de l'entreprise qui vont faire de l'accompagnement socio-professionnel. Mais les candidats vont pouvoir évoluer dans l'écosystème de l'entreprise avec la production qui va avec et le métier, bien naturellement, qui est pratiqué par l'entreprise. Donc, si c'est de la restauration, c'est de la restauration, et ainsi de suite. Et après, ils travaillent sur les projets professionnels, ils font des immersions au sein d'autres entreprises, si le projet professionnel est différent, ou ils font tout simplement des petits CDD, puis derrière, ils travaillent le projet, ils lèvent les freins à l'emploi, et ils montent peut-être des formations et des montées en compétences, pas peut-être, mais certainement. Et derrière, ils les aident à postuler sur des postes, si le poste n'est pas... projet et ne va pas avec l'entreprise et l'activité de l'entreprise, ils sont délégués, ils postulent à des offres d'emploi qui correspondent à leur projet. Donc ça, c'est l'entreprise d'insertion, donc c'est assez quand même limité dans le choix des parcours des salariés, parce que si le candidat, la restauration ou le secteur d'activité qui est porté par l'entreprise ne correspond pas à son projet professionnel proprement dit, il ne peut pas trop bien évoluer professionnellement parlant dans l'entreprise. Après, les entreprises d'insertion, les postes qu'ils ont ne se transforment pas systématiquement en CDI à l'issue de leur accompagnement, mais c'est vraiment un tremplin. Donc, c'est un passage où, quand il y a des opportunités et que tout fonctionne bien et que le projet correspond, forcément.
0: Passage réussi.
1: Passage réussi, tout à fait. Puis ça se concrétise en CDI. Mais sinon, il y a la levée des freins, parce qu'il y a quand même un CDD de 4-6 mois, par exemple. Et puis derrière, ça peut lever les freins de l'emploi, de la mobilité, de prendre confiance en soi, de la formation aussi pendant ce parcours-là. Donc c'est quand même assez gratifiant. Et puis derrière, à la fin de son parcours, soit il peut passer... S'il n'a pas fait les 24 mois dans l'EI, il peut passer dans une autre structure, donc AI ou ETTI, c'est-à-dire on peut récupérer le parcours, puisque le parcours de l'insertion, c'est 24 mois, toute structure confondue. Soit il y a un démarrage en ETTI, soit on récupère l'accompagnement d'une autre structure. Et puis l'ETTI, et pourquoi le groupe ID a décidé d'ouvrir et de continuer à porter son projet d'entreprise et sociale par le projet professionnel, Ça y est, je suis stressée.
0: Faut pas être stressée. Pourquoi ? Sur le modèle de l'ETTI.
1: Sur le modèle de l'ETTI, merci. Parce qu'en fait, l'ETTI, on est généraliste dans nos secteurs d'activité et du coup, on peut répondre à une plus grande majorité de projets professionnels et besoins des demandeurs d'emploi.
0: Si.
1: Et toucher un plus grand nombre d'entreprises.
0: Et toucher, bien sûr. Et donc, le travail temporaire intérimaire d'insertion. La question que je me pose, vous évoquez les publics, Quels sont-ils exactement ces publics ? Qui sont les publics dans l'insertion ? À qui est-ce que ça s'adresse ? Et sur un parcours, vous nous avez expliqué que le parcours dure 2 ans au maximum. À quel moment vous intervenez par rapport, juste pour qu'on comprenne bien avec les autres acteurs, est-ce que c'est des personnes éloignées de l'emploi déjà qui ont zéro, qui reviennent directement en passant par vous ? Ou est-ce qu'il y a déjà eu un temps d'acculturation au métier, à différents métiers, à différentes possibilités que dans les autres structures ? Vous parlez des associations intermédiaires qui peuvent être aussi un premier. Vous avez parlé des AI. Est-ce qu'il y a une chaîne dans l'insertion, et à quel endroit vous vous situez dans cette chaîne pour schématiser un peu?
1: Alors, vous faites bien d'utiliser le mot chaîne. Alors, nous, on est le dernier. Moi, j'utilise wagon, ouais. Le train du parcours. On est la dernière étape, on va dire, du parcours d'un salarié. C'est-à-dire que après nous, c'est
0: l'économie
1: l'entreprise.
0: Classique. Enfin,
1: exactement. Le travail temporaire classique ou le travail temporaire classique ou l'entreprise ou la formation.
0: Ou le milieu ordinaire.
1: Le milieu ordinaire. Mais par contre, en fait, le parcours du candidat est. Et où est-ce que nous, on se situe par rapport à son parcours, ça va

0: être, ça va dépendre de l'histoire du candidat, dans le sens que s'il est trop éloigné de l'emploi, le TTI, c'est pas, enfin c'est chez le client qu'on fait de l'insertion, c'est pas en interne. Donc forcément, nous, l'exigence de nos entreprises vont nous demander des gens assidus, il faut qu'ils aillent travailler et ils nous ont demandé une qualification, il faut que ça corresponde aux besoins de l'entreprise. Il y a des candidats qui sont trop éloignés de l'emploi, avec qui il faut travailler le retour à l'emploi, un 35 heures, est-ce qu'il va tenir la cadence et le rythme ou pas, et il y a d'autres structures de l'IAE qui sont plus adéquates pour ce type de public-là, les demandeurs d'emploi très très éloignés de l'emploi, qu'on plus de freins, on va dire, que les freins que nous, on peut avoir de la mobilité, du logement et de l'expérience professionnelle. C'est-à-dire que, voilà, on peut avoir des gens sans diplôme, des personnes qui n'ont pas travaillé depuis un an, deux ans, mais des personnes qui sont très, très, très, très éloignées de l'emploi avec des freins, des addictions, où ça fait 10 ans qu'ils n'ont pas travaillé, c'est un peu plus compliqué de passer directement de rien à l'ETTI, c'est pas... On va dire, ça réussit pas toujours. Enfin, c'est pas le schéma le plus classique. Il y a des chantiers d'insertion où là, ils sont à 24 heures par semaine où ils ont un encadrant technique. Le travail est un peu plus.
1: Ça, c'est le wagon d'avant, le chantier.
0: C'est le premier wagon. Nous, on est le dernier.
1: D'accord.
0: Enfin, ça dépend où est-ce qu'on se situe, mais le premier de l'accompagnement, du parcours. Et nous, on est vraiment à la fin. Après, ils peuvent passer dans une AI. Parce qu'elle se situe un peu partout dans le parcours, ou dans une EI. Ça va dépendre vraiment. Et ça, c'est pas nous qui vont pouvoir juger de où est-ce qu'il va et quel est le... C'est plus le partenaire et le prescripteur qui va faire le diagnostic du candidat. Et comme il nous connaît, il connaît toutes les structures et l'objectif et le rôle de chacun, il va pouvoir orienter le bon public vers la bonne structure qui va être la plus compétente dans l'accompagnement du public.
1: C'est qui cet aiguilleur là, c'est
0: nos prescripteurs, c'est tous ceux
1: non,
0: qui
1: non mais la personne qui connaît l'ensemble des wagons et qui sait vers qui envoyer.
0: Normalement, c'est nos partenaires emploi, c'est-à-dire France Travail, Mission Locale, PLI s'il y en a un, ça peut être les assistantes sociales.
1: PLI c'est les plans locaux pour l'insertion économique.
0: Plan local. Tout à fait. Il y en a pas partout, mais il y a des départements où il y en a encore. Donc voilà, ça peut être les mairies, s'ils ont un service emploi de mairie. Ça peut être tous nos partenaires avec qui on travaille, qui traitent de l'emploi et qui accompagnent la mission locale, les CAP emploi. Ça peut être le département, en fonction pour les bénéficiaires du RSA, par exemple, des assistantes sociales. Ça peut être toute structure qui touche, qui reçoit du public et qui fait de l'accompagnement du public, qui vont pouvoir nous les orienter.
1: Je reviens sur la question des profils, critères. Des critères. Je ne sais pas si c'est
0: le terme.
1: Je reviens sur la notion de critères, justement. Quels sont les critères être en insertion?
0: Alors, les critères, il y en a beaucoup. Ça peut concerner plusieurs personnes. Et d'ailleurs, vous pouvez les trouver sur le site de la DETS, assez facilement le site de... Je l'utilise tous les jours, mais...
1: mais la vie, naturellement, elle ne vient
0: voilà,
1: pas.
0: Ça ne vient pas, donc je suis désolée.
1: On le mettra avec le descriptif de
0: l'émission. SIAE Connect, voilà.
1: Voilà, SIAE Connect.
0: La plateforme de l'inclusion.
1: Gouv.fr.
0: .gouv, je crois. Ouais. Voilà. Alors, c'est tous les demandeurs d'emploi de longue durée, très longue durée, donc 12 ou 24 mois. C'est les bénéficiaires du RSA. C'est les personnes en situation de handicap. Ça peut être les personnes sous main de justice, les réfugiés, les personnes en QPV.
1: Quartier de vie prioritaire.
0: Quartier prioritaire de la ville. Après, en fait, je ne rentre pas dans le détail, mais par rapport aux critères, soit il faut avoir un critère majeur, qui est demandeur d'emploi de très longue durée et bénéficiaire du RSA, ou sinon, il faut cumuler plusieurs critères. Deux critères pour le TTI, par exemple, les personnes qui n'ont pas de diplôme, infra-CAP, des personnes qui ont des problématiques linguistiques. En tout cas, là, je vous ai donné vraiment la majeure partie des critères. Après, il y a un critère qui est à la main du partenaire, c'est son diagnostic. C'est-à-dire, il peut ne pas avoir aucun de ces critères-là que je viens de citer,

0: Exactement le même schéma. Le TTI, on est sous la réglementation du travail temporaire classique, la convention collective du travail temporaire classique, avec tout ce qui va avec, sauf qu'on a une convention avec l'État qui nous rajoute le I d'insertion. Et j'appuie sur le I parce qu'en fait, c'est notre modèle économique qu'on a choisi d'utiliser, mais notre métier, c'est vraiment l'insertion.
1: D'accord. Donc, votre métier, c'est pas forcément la restauration, c'est d'insérer les personnes via la restauration ?
0: Non, là, c'est le modèle de l'entreprise d'insertion que vous avez pris.
1: Oui.
0: Donc là, notre métier, c'est la restauration, mais on a utilisé l'EI comme moyen, on va dire, comme modèle
1: véhicule
0: ouais. Voilà, pour faire de l'insertion. Mais il n'empêche qu'on a beaucoup plus de postes de conventionnés à travers ce poste-là. La restauration ou autre, mais on a quand même des clients derrière à nourrir.
1: Oui.
0: Et parce que, par exemple, sur Dijon, on a plus de 3000 plats par jour. En tout cas, c'est les données que j'avais il y a quelques temps, parce que, je le rappelle, je suis ID intérim et pas les EI. Donc, désolée si je ne maîtrise pas tout. Mais on a la double casquette. C'est-à-dire qu'on a la productivité et on doit
1: répondre aux exigences
0: du marché et des contrats pour lesquels on s'est engagé. En tout cas l'entreprise d'insertion, et la partie insertion avec les publics auxquels on a. De même sorte pour le TTI, c'est-à-dire qu'on fait notre travail, nous, d'accompagnement des publics, mais quand un client nous contacte pour nous dire « j'ai besoin d'une personne pendant 3 jours », on est en mesure d'y répondre, et répondre aux besoins de main-d'œuvre qu'il a. Et
1: de mise à disposition
0: classique. D'accord. Sauf que nous, on n'oublie pas, le public reste le même. C'est des gens qui relèvent de l'insertion, on n'a pas de mixité de public. Et notre objectif, c'est de l'insérer le plus durablement possible. Mais on a une prestation de service également à assurer
1: derrière.
0: Tout à fait.
1: Pour ma curiosité, dans une entreprise d'insertion, certains des salariés sont en insertion, mais pas tous.
0: Pas tous.
1: Il y a un ratio,
0: Je ne saurais pas exactement vous dire, mais.
1: Mais chez vous, par exemple.
0: Il y a un encadrant technique, quoi qu'il arrive, parce que les personnes qui sont en insertion ne sont pas autonomes,
1: oui.
0: Seules, responsables d'une tâche. Enfin, peut-être pas d'une tâche, mais une responsabilité, par exemple, d'un service ou
1: d'une chaîne.
0: Enfin, voilà. Même en ETTI, auprès des entreprises, on leur demande vraiment qu'ils ne soient pas autonomes tout seuls sur la tâche qu'il est en train de faire, et qu'il y ait toujours quelqu'un à proximité en cas de question, en cas de problématique. Mais par contre, le ratio, peut-être que c'est un encadrant technique pour 5-6 personnes. Mais je ne suis pas du tout fiable sur le chiffre que je viens de donner, parce que ce n'est pas du tout mon domaine, et c'est vrai que je ne m'y suis pas forcément intéressée.
1: Sur une logique de restauration, il y a un encadrement technique. Est-ce qu'il y a aussi des gens qui travaillent dans l'EI de manière en CDI classique?
0: Oui, tout à fait.
1: Voilà, et qui forment, enfin, je veux dire, qui accompagnent et qui...
0: C'est exactement
1: ça. C'est cette démarche-là, ok.
0: Tout à fait.
1: Ben, parfait. Je vous propose de nous retrouver juste après une première pause musicale. C'est votre choix qu'on écoute tout de suite.

0: ESS Entreprise, deuxième partie, toujours en compagnie de Monia Ounabi, directrice de Zone Idée Intérim et vice-présidente de la Fédération des entreprises d'insertion pour le Val d'Oise. Nous avons vu dans la première partie où se situaient les entreprises d'insertion dans le grand champ de l'IAE. Petit focus maintenant sur Idée Intérim. Qu'est-ce que c'est? Comment ça fonctionne? Quelles sont les différentes activités que vous pratiquez au sein de cette structure? Il y a plusieurs agences aussi, j'imagine. Oui. Et peut-être question pas piège, mais essayons d'imaginer un parcours réussi. À quoi est-ce que ça peut ressembler quand je frappe à la porte de votre agence? Comment ça se passe?
1: Ok, très bien. Moi, je vais essayer de les reprendre dans l'ordre, parce qu'il y a eu plusieurs questions dans une seule question.
0: Toujours, c'est le piège ici.
1: Voilà. Écoutez, Idée Intérim, donc c'est toute une histoire. Ça fait 35 ans du coup qu'on existe et on est 65 agences à l'échelle nationale. Sur l'Île-de-France, on a 10 agences. Sur tous les départements sauf le 94 aujourd'hui et le 77 on fait partie du réseau Adéco Inclusion où on bénéficie du coup de tous les accords cadres signés avec Adéco, ce qui nous permet du coup de travailler avec pas mal d'entreprises. Petite parenthèse sur notre appartenance au réseau Adéco Inclusion. Un parcours type chez Idée Intérim. La réussite, ça va dépendre des attentes de nos publics. Et une réussite, ça peut être juste être plus à l'aise et avoir de la formation en français et de savoir communiquer. Ou une réussite, c'est d'avoir eu un diplôme mais pas être compétitif dans le marché du travail classique et de monter en compétences et d'acquérir de l'expérience pendant le parcours chez Idée Intérim et de pouvoir voler de ses propres ailes après. Donc c'est vraiment la réussite, ça va dépendre du candidat et de l'objectif qu'on a fixé au démarrage de la collaboration et de l'acceptation du parcours par Idée Intérim et par le salarié, parce que c'est le salarié qui porte son parcours et qui doit montrer sa motivation et nous utiliser un maximum. Donc en fait, quand on les accueille, ils nous sont orientés par les partenaires, donc on leur fait un retour, on reçoit le candidat en entretien, on met un diagnostic de voilà où est-ce qu'on en est, quel est le projet, qu'est-ce que vous souhaitez faire, quels sont les freins, en tout cas si on arrive à les identifier tout de suite, ou une partie, etc. Qu'est-ce qui fait qu'ils n'arrivent pas à trouver du travail et qu'est-ce qui fait qu'il est dans cette situation-là et qu'il nous a été orienté. Alors, dans un premier temps, la partenaire nous fait quand même un petit brief lors de l'orientation. Et puis après, c'est du questionnement sur la situation directement en entretien avec le candidat. Et puis après, on lui explique quel est notre objectif à nous et comment on va pouvoir l'accompagner. Alors, ça se traduit en quoi? Ça se traduit en répondre à son besoin. Voilà, si le métier qui cible, il est bien dans nos possibilités, par exemple, il y a certains métiers sur lesquels on ne se positionne pas, comme conducteur de bus ou...
0: Footballeur professionnel.
1: Par exemple, cosmonaute. Voilà, exactement. Donc, tant que c'est dans nos champs de possibilités, la formation n'est pas forcément un frein pour nous parce qu'on investit énormément et on essaie de développer la formation, parce que l'insertion sans formation, pour nous, ça n'a pas trop d'impact. Donc, en tout cas, notre direction nous pousse à investir dans la formation. Donc, s'il y a un manque de formation, on est là pour investir et les monter en compétences. Et derrière, c'est l'apprentissage et l'application et la mise en pratique auprès de nos entreprises pour qu'ils puissent pratiquer. Et puis, au bout des 24 mois ou moins, parce que le parcours dure 24 mois, mais ils peuvent être prêts au bout de 6 mois, 7 mois, 9 mois, 10 mois. Enfin, ça dépend d'où
0: est-ce qu'on... C'est pas une obligation d'aller aux 24 mois.
1: Exactement. Donc, à partir de là, une fois qu'il a sa formation qui va bien, l'expérience qui va bien, on va travailler le... Et puis, on lève les freins périphériques au fur et à mesure qu'on avance, bien sûr, sur les freins sociaux, s'il y en a. Identifier où... à découvrir, exactement, pendant les 24 mois. Enfin, on tisse un lien assez particulier avec nos publics. On les voit grandir, en fait, finalement, et évoluer, avancer. Et puis, après, il y a la rupture, dans le sens où, une fois qu'ils sont bons et qu'ils sont prêts, on les pousse vers la sortie et on les aide à trouver un emploi durable, CDD, CDI, formation, parce que des fois, le parcours est trop court. 24 mois, c'est long, mais sur certains parcours, c'est très, très court, parce qu'il suffit qu'il y ait un gros frein linguistique au démarrage, le temps de le lever un petit peu, de mettre en place de la formation. Et puis toutes les formations que nous, on met qu'on dispense, les candidats sont en statut salarié, où ils sont rémunérés pendant cette période de formation. Donc, on n'a aucune difficulté à les mobiliser sur de la formation parce qu'ils ne perdent pas en salaire, ils ont des fiches de paye, etc. etc. Et puis, bah, après, bien naturellement, on fait des entretiens intermédiaires professionnels auprès des entreprises, on fait des bilans. On implique également l'entreprise dans ces moments-là pour savoir comment ça se passe, quelle est l'évolution, quelles sont les problématiques, quels sont les besoins en formation pour les montants en compétences pour qu'ils puissent avancer un peu plus sur dans le métier ou parce que bon généralement les entreprises elles prennent pas le temps de former parce que ça ils ont une contrainte d'objectifs et de rentabilité
0: de retour sur investissement tout de suite.
1: Exactement,
0: c'est normal.
1: Donc
0: aussi
1: nous on a les budgets et puis on les cherche et on essaie de les trouver pour retirer le candidat de sa mission, le montant en compétences et de le remettre dans l'entreprise pour qu'il puisse D'accord. pratiquer et avoir au minimum le savoir de base et du métier et les termes techniques par exemple. C'est un peu bête, mais le fait qu'on parle le même langage, bah, ça facilite beaucoup de choses et ça permet de lever certains préjudices et certains freins que les entreprises peuvent avoir, qui peuvent leur demander trop de temps, d'énergie, etc. Donc on est là dans la communication, un partenariat vraiment solide entre l'entreprise et le candidat. On fait des entretiens tripartites également et on fait la même chose avec nos partenaires emploi. C'est-à-dire quand on a identifié un frein, on s'appuie sur les partenaires qui sont spécialistes de cette problématique, par exemple, qu'on aura identifié pour qu'elle puisse être levée et qu'il ait un meilleur accompagnement que nous, on pourra... parce que je ne suis pas assistante sociale, je ne suis pas avocate, je ne suis pas agent immobilier, mais on identifie tous ces freins-là. On a des outils qu'on met à leur disposition pour pouvoir les lever, mais on s'appuie également auprès de nos partenaires pour nous aider à les accompagner et à trouver des solutions beaucoup plus efficaces que celles qu'on pourrait nous mettre en place. Ou en plus.
0: Vous évoquez, voilà. Très clair, merci beaucoup, vous évoquez la possibilité de débloquer des budgets. Il revient la question du coût du financement, que ce soit pour l'entreprise intermédiaire ou le TTI. Entreprise, vous l'avez dit tout à l'heure, plutôt classique, donc qui a un chiffre d'affaires et qui doit générer naturellement ses propres revenus, ça paraît logique, mais vous faites une mission qui est d'ordre d'intérêt général, enfin qui est quasiment une délégation de service public, non ? Enfin, je veux dire, est-ce qu'il n'y a pas de subvention ? Vous avez pas de... Comment est financée l'entreprise individuelle ou le TTI, à part vos prestations ?
1: Alors, on a un double financement, du coup. Il y a l'économique via la délégation et la mise à disposition des publics auprès des entreprises. Donc, ils ont une facture comme s'ils faisaient appel à une ETTI classique.
0: Et puis, on
1: a la subvention d'État qui nous subventionne sur le nombre de TP d'accompagnement qu'on met en place sur l'année. Qui
0: D'accord.
1: est négocié en amont, bien naturellement, parce qu'on n'ouvre pas une agence comme ça. Il faut être subventionné par l'État, et du coup, ça fait l'objet, on va dire, de négociations et de budget de l'État qui vient... après, ça correspond à 14% de notre budget global.
0: Global, ouais, c'était la question que j'allais vous poser.
1: Voilà, c'est à peu près 14% de notre
0: budget
1: global.
0: C'est pas neutre, mais c'est pas non plus...
1: Exactement. Voilà. En fait, l'équilibre économique, il faut vraiment trouver le juste milieu entre ça. Et puis, bien naturellement, on essaie aussi d'avoir des subventions sur de l'accompagnement spécifique avec d'autres par exemple les bénéficiaires du RSA avec le département et on essaie de répondre à des marchés ou à des appels à manifestation
0: d'intérêt
1: qui puissent on va dire compléter et apporter on va dire du financier une prestation supplémentaire pour appuyer on va dire nos finances, mais on est obligé d'avoir cette double apport économique pour avoir un équilibre.
0: C'est ce qui fait que vous êtes vraiment entre l'économie traditionnelle et l'ESS.
1: On est
0: tout à fait.
1: C'est
0: on est dans le cœur de l'émission, figurez-vous. Ça tombe plutôt bien, merci beaucoup.
1: Bon, bah, je suis contente de ne pas perdre mon temps et d'être dans le bon sujet.
0: Non, plus concrètement encore, si on peut, vous évoquez cette notion-là d'accompagnement autour des compétences que va pouvoir exprimer le salarié en insertion. Quels sont aujourd'hui les différents secteurs d'activité que vous portez, vous, dans lesquels vous avez le plus de soit de demandes, soit de possibilités d'insérer, justement, justement ces personnels?
1: Alors, ce qu'il faut savoir, c'est que nous, en tant que TTI, on est généraliste. On peut toucher à tous les secteurs d'activité.
0: Et le partenariat que vous avez avec Adecco vous permet aussi
1: D'y prétendre, d'y arriver. En tout cas, on a tous les outils et puis on a la possibilité de prospecter tant que les publics existent et recherchent sur certains secteurs d'activité, parce que si je ne vais pas me spécialiser dans l'aérospatial ou les cosmonautes, je ne trouverai pas de cosmonautes qui relèvent de l'insertion. Enfin, j'essaie un petit peu de... ou de footballeur professionnel en insertion, ça va être un peu compliqué.
0: Mais ceux qui n'ont pas réussi, par contre, ceux qui...
1: Peut-être.
0: Ouais, voilà, footballeur petite... pas professionnel. Ah non, pas moi.
1: Il y a une aucun petite... tiens, il y a quelque chose à faire, là, à ce niveau-là.
0: C'est possible.
1: Il y a une piste. Donc, du coup, on va plus s'attarder, puis pas plus tard qu'en début d'après-midi, j'étais avec France Travail de Bagneux, où je leur posais la question, justement, sur la typologie de public, leur portefeuille, où est-ce qu'ils se dirigent. C'est-à-dire, est-ce que vous avez plus de personnes? Alors, sans avoir de CV, ni de CV tech, ni de nom, mais de se dire, bon, bah, moi, ils cherchent, mon portefeuille, ils cherchent plus dans le tertiaire, ils cherchent plus dans l'industrie, dans le transport logistique, dans le bâtiment, et ainsi de suite. Et comme ça, ça nous permet, nous, de se diriger sur des secteurs d'activité où on n'aura pas de difficulté à trouver le public et répondre aux besoins de nos entreprises. Ça, c'est une première chose. Après, la plus grosse, en tout cas, activité, pas du groupe ETT, enfin, pas du groupe ID intérim, parce que on est à 49% à peu près de bâtiments au niveau national, mais en Île-de-France, on est bien au-dessus. On est peut-être, j'ai pas la moyenne de toutes les agences, mais chaque agence est entre, ils sont à 50, d'autres à 70, d'autres à 90, ou qui sont uniquement portés, par exemple, par le bâtiment, parce que c'est les entreprises qui ont des marchés, qui répondent à des marchés publics, ont des obligations d'heures d'insertion.
0: Bien sûr, sur les fameuses clauses sociales.
1: Exactement, donc sur lesquelles on se positionne et on répond, on les aide à répondre à cette obligation d'heures d'insertion. Donc, un peu par la force des choses, on se spécialise vers le bâtiment, travaux publics, l'environnement également, parce que maintenant, les collectivités mettent de plus en plus d'heures d'insertion aussi. Donc, c'est notre travail d'y répondre, de les accompagner là-dedans, mais pas que. C'est-à-dire qu'on essaie de diversifier notre offre d'insertion sur d'autres secteurs d'activité pour répondre. Tout le monde ne veut pas être maçon ou coffreur ou dans l'environnement. Donc on essaye un petit peu de diversifier notre activité pour répondre au maximum du besoin exprimé par les publics.
0: Les clauses sociales que vous évoquiez ont cette particularité d'être une obligation pour les personnes, pour les entreprises qui veulent candidater pour un marché public ou parapublic. Et vous vous dites que vous les aidez à remplir leurs clauses. Est-ce qu'il n'y a pas il y a un effet d'aubaine, il y a un effet d'opportunité, et c'est normal de pouvoir faire ça, mais on est loin de l'entreprise philanthrope qui va vouloir faire de l'insertion pour faire de l'insertion. Là, c'est plus par obligation qu'elle se tourne vers vous.
1: Alors, oui et non. Dans le sens, c'est un vrai levier, et c'est une carte de visite. Dans le sens où, au début, c'est une obligation, mais maintenant, quand on parle des grands majors du bâtiment, c'est un moyen fiable de pouvoir identifier des bons manœuvres et de passer sur des recrutements. On a énormément de transformations en CDI auprès de nos entreprises. Par exemple, nous, l'année dernière, enfin début 2026, on a eu 3 personnes qui ont été recrutées chez Bouygues après un parcours pas très très long chez nous. Mais c'est un vrai levier, c'est une réelle opportunité pour nous de nous faire connaître et de faire connaître l'insertion et de retirer justement les a priori de l'insertion. On entend réinsertion, pas sérieux, pas fiable, etc.
0: Je reviendrai sur cette question, mais je voulais...
1: Pas de souci. Et en fait, ça nous permet vraiment... Aujourd'hui, on a des entreprises du bâtiment qui n'ont pas d'obligation d'heure d'insertion ou qui ont fini leur obligation d'heure d'insertion, qui font appel à nous quand ils ont des besoins, en dehors de leur obligation d'heure d'insertion. Alors, ils font toujours l'amalgame idée intérim, insertion. Donc, quand ils ont besoin d'un manœuvre, mais ce n'est pas de la clause, ils ne pensent pas forcément à nous. Donc, on essaye un petit peu de changer les mentalités et puis de leur dire, mais non, mais l'obligation, c'est vous qui la portez, mais nous, on fait de l'insertion. Si vous avez besoin d'un premier niveau de qualification ou d'un manœuvre, vous faites appel à nous, que vous ayez une obligation ou pas, ça marche quand même. Vous ne paierez pas plus cher, vous ne paierez pas moins cher. Ça nous permet vraiment de nous faire connaître. Et maintenant, de plus en plus d'entreprises font appel à nous, même s'ils n'ont pas d'obligation d'heure d'insertion, parce qu'ils ont trouvé que c'était efficace, que les candidats sont vraiment sérieux, qu'ils sont investis, qu'ils ont envie de s'en sortir et qu'ils donnent beaucoup sur pendant leur travail parce qu'ils savent que c'est leur chance. Et moi, c'est ce que je dis à mes salariés. Je leur dis, voilà, ne refusez jamais de mission, même si c'est une journée, parce que du coup, c'est une journée où vous êtes vous-même votre carte de visite auprès de l'entreprise. Et si vous êtes volontaire, que vous avez envie, que vous lui montrez que vous êtes motivé, bah derrière, il pourra pousser les murs pour pouvoir vous garder ou vous trouver une autre mission ou faire appel à vous un peu plus tard. Et j'ai déjà vu des taux de transformation d'une journée, deux jours, à six mois, et à l'embauche, tout est possible.
0: Mais je reviens sur cette notion que vous évoquiez sur les freins côté entreprise, parce qu'il y a quand même une notion on entend derrière insertion, vous l'avez dit vous-même, réinsertion, donc on est sur des personnes dont il va falloir s'occuper plus. Je fais l'avocat du diable. Tous les lieux communs que vous devez pouvoir entendre, et ça se trouve il y en a certains que vous pourrez nous dire si j'en ai oublié, des gens dont il faut s'occuper plus. Donc moi qui suis RH, j'ai peut-être pas envie de m'occuper tout le temps de quelqu'un qui a des problèmes. Voilà, je veux quelqu'un qui bosse, je veux pas forcément quelqu'un qui a besoin de partir à telle heure, d'avoir un emploi du temps adapté, qui a besoin d'avoir quelqu'un pour adapter son poste de travail. C'est compliqué. On parlait d'insertion pour les personnes handicapées, mais les personnes sous main de justice, comment leur faire confiance? Qu'est-ce que c'est? Voilà, c'est beau d'être réinséré, mais pas forcément dans mon entreprise à moi. Ça peut être très bien dans l'entreprise d'en face. Voilà, toutes ces espèces de clichés qui peuvent exister. Comment est-ce que vous les combattez? Et est-ce qu'il y en a d'autres? Est-ce que j'en ai oublié encore là, des lieux communs?
1: Le maximum, vous les avez cités. Après, moi j'aime bien, moi je suis un petit peu dans ma bulle et dans mon monde de bisounours, même si c'est pas forcément le cas. Même si c'est pas toujours le cas, et pourtant ça fait 14 ans que je fais ce métier. Sincèrement, on travaille avec des entreprises, on travaille avec des personnes. Voilà. Et c'est pour ça qu'on a des fois du mal à travailler avec certaines entreprises et on a du mal à diversifier nos secteurs d'activité parce que justement, il y a ces a priori-là et tant qu'on n'a pas mis un pied, on ne peut pas prouver qu'avec du verbal. Voilà. Sauf qu'aujourd'hui, c'est pour ça que je disais la clause d'insertion, c'est vraiment un levier. Parce que par l'obligation, on démontre que finalement, ça se passe bien. Et finalement, vous n'avez pas besoin de vous en occuper tant que ça parce que le TTI... Il y a d'autres acteurs avant qui vont s'occuper justement des parcours parce qu'ils sont pas encore prêts, mais quand ils sont chez nous, il leur manque plus, il leur faut juste le petit pouce. Ils sont mûrs, voilà, ils sont prêts. Donc généralement, ils tiennent le rythme et la cadence et l'exigence du poste. Et c'est pour ça d'ailleurs qu'on se positionne toujours sur du premier niveau de qualification et jamais sur du qualifié, parce que on préfère partir de bas et de monter et puis que l'entreprise s'aperçoit. Finalement, vous ne m'aviez pas dit qu'il savait faire ci, vous ne m'aviez pas dit qu'il savait faire ça. Mais il est électricien, en fait. Mais il est... Oui, sauf que moi, comme c'est du déclaratif, j'ai pas encore d'atelier en agence pour les maçons, montez-moi un mur. Enfin, c'est un peu caricatural, mais c'est exactement ça. Et puis finalement, il y a des bonnes surprises. Et puis finalement, moi j'aimerais bien le garder. Est-ce que vous pensez qu'on peut encore le... Est-ce qu'on peut l'embaucher? Est-ce que c'est possible? Est-ce qu'on peut faire ci ou... Mais tout est possible, en fait. C'est un salarié qui est prêt à l'emploi. Prenez-le, il n'y a aucun problème. Et ça ne coûte pas plus cher, parce que des fois, est-ce qu'il y a des frais de dossier, est-ce que vous allez nous facturer je ne sais quoi? Non, rien du tout. Au contraire, c'est une opportunité pour le salarié. Et finalement, ces entreprises-là font un peu de pub et puis fédèrent, on va dire, au sein de leur entreprise. Et puis après, fédèrent. Mais après, si l'entreprise n'a pas envie, n'a pas le temps, n'est pas structurée pour prendre le temps, parce que non pas que ça prend du temps, mais oui. Par exemple, si le candidat, son frein, c'est le logement. Il travaille du lundi au vendredi pour aller visiter un logement, forcément, il faut qu'il s'absente. Mais ça, c'est pour tout le monde la même chose. Moi, demain, je déménage, je vais m'absenter de mon travail pour aller visiter un logement. Si demain, j'ai rendez-vous avec la Sécurité sociale, je vais demander une autorisation, je vais prendre ma demi-journée pour aller voir la Sécurité sociale ou aller à l'école de mon fils. Mais c'est tout le monde, en fait, c'est normal pour tout le monde. Et pour eux, c'est la même chose, tout simplement. Donc, c'est juste les a priori, mais quand on a un rendez-vous à la préfecture ou chez le médecin ou à l'école ou pour aller inscrire mon fils ou ma fille à l'école ou autre, je m'absente du travail pour y aller. Bah, eux, ils font exactement la même chose. Sauf que des fois, ils ont plusieurs freins, ils ont plusieurs choses à faire en même temps. Donc ça s'organise, ça se planifie. Et puis nous, on n'est pas là à déballer. Ah ben, il est sous main de justice. Enfin, l'entreprise, on vient pas avec les valises. Bon, il a ça, il a ci, il a ci, il a ça.
0: Faites attention à ça.
1: C'est pas possible. Mais par exemple, ce matin, j'ai été voir un candidat à la prison. À la maison d'arrêt de Nanterre, parce qu'il a envie de sortir, et puis on les aide, on va dire, à appuyer leur dossier au niveau des juges d'instruction des peines pour pouvoir avoir un aménagement de peine. Ça fait partie de nos publics, ça fait partie... Enfin, on est là pour leur tenir la main et puis leur donner leur chance, finalement. Et puis, derrière, ça fait des beaux projets, ça fait des beaux parcours. Et puis, voilà, c'est des accidents de vie, peu importe lequel. Un divorce, une séparation, un licenciement, un décès. Enfin, voilà, on est humain. Et l'humain est fort ou faible. Et on est là pour les accompagner et puis les remettre en selle.
0: Monia, on se retrouve juste après cette deuxième pause musicale.

0: ESS Entreprise, troisième partie, toujours en compagnie de Monia Ounabi, directrice de Zone ID Intérim et vice-présidente de la Fédération des entreprises d'insertion pour le Val-d'Oise. Nous allons revenir dans cette troisième partie après avoir vu comment les entreprises d'insertion et les ETTI rentraient dans, dans la grande famille de l'insertion par l'activité économique. Nous avons fait un focus aussi sur vos activités, votre quotidien. Maintenant, élargissons un peu la focale et regardons un tout petit peu en termes de responsabilité sociétale, justement, la RSE. J'ai vu que votre fédération portait un label, non pas un label, une certification, AFNOR. C'est un label aussi, qui s'appelle RSEI. Est-ce que vous pouvez nous expliquer en quoi est-ce que ça consiste?
1: Alors, je ne suis pas une experte, hein. je l'avance tout de suite, mais un petit peu quand même. Alors, le label RSEI est porté par l'AFNOR. Et avant ça, en fait, alors je vais parler d'ID Intérim, vu qu'on est certifié aussi. Et vous dites bien, la FEI le porte aussi et accompagne les structures de l'IAE à le mettre en place et à rentrer, on va dire, dans cette certification-là. Voilà, pour éviter de parler qu'ID Intérim, mais je vais parler en tout cas de mon expérience pour parler de la certification. On était sur le premier label qui était AFAC EI ETTI et qui a évolué vers le RSEI avec une notion environnementale supplémentaire. Qu'est-ce que ça veut dire? Ça veut dire que tous nos process d'accompagnement est écrit et certifié et on répond, on va dire, à un référentiel pour pouvoir avoir, on va dire, la certification. On a des audits internes, externes, enfin voilà, et un audit de certification. Et depuis qu'on a, on va dire, la notion environnementale, enfin tout le monde est concerné, hein, voilà. C'est au quotidien, en tout cas, l'impact de nos déplacements, l'impact de nos impressions, l'impact de travailler un petit peu depuis la création, on va dire, de ce nouveau label. On a évolué sur la dématérialisation aussi numérique. Des factures, des contrats, des fiches de paye, par exemple, où c'était pas mal de papier, d'envoi, courrier. Donc voilà, petit à petit, on a mis en place certaines choses. Notre flotte automobile a été modifiée, où on était essentiellement en diesel. Aujourd'hui, on est sur de l'hybride. Bientôt, de l'électrique, en tout cas pour les véhicules de fonction. Et l'impact, c'est tout simplement, comme toute certification et labellisation, c'est de légitimiser, on va dire, notre travail et d'être reconnu par une certification du bien fondé, on va dire, de ce qu'on fait au quotidien.
0: Donc vos démarches sont enregistrées, sont mesurées. Il y a des indicateurs, j'imagine, qui existent par rapport à tout ça. Ils ressemblent à quoi, vos indicateurs, aujourd'hui?
1: En fait, des indicateurs, oui et non. C'est on va dire, des familles de thématiques à remplir. C'est-à-dire qu'il faut tout prouver. Comment on accueille, comment on recrute, comment on le formalise, les retours aux partenaires, le partenariat avec qui on développe du partenariat, quels sont nos partenaires, la connaissance de notre tissu économique, la connaissance de notre tissu institutionnel, notre équilibre financier, notre ratio, le volume de candidats.
0: Il y a quand même pas mal de métriques.
1: Oui, sur la sécurité au travail, quelles sont les démarches qu'on met en place pour sécuriser au maximum l'employabilité et la mise à disposition de nos publics, donc l'achat sous risque, les visites médicales, les quarts d'heure sécurité, quand on leur fait la chasse au risque par métier, on a toutes les chasses au risque possibles, imaginables. Quand on a un accident de travail, faire l'arbre des causes et puis faire un quart d'heure sécurité auprès de l'entreprise et puis essayer un petit peu de sensibiliser l'entreprise et le candidat sur la sécurité au travail et qu'est-ce qui s'est passé? Et comment l'éviter? Pourquoi? Exactement. Donc tout ça, c'est notifié, écrit, qu'on peut prouver sur l'accompagnement sur les 24 mois, qu'est-ce qu'on a fait avec les candidats, l'accompagnement qu'on a mis en place, la formation, la stratégie de l'entreprise, l'équilibre financier. Enfin, tout ça est vu. Enfin voilà, et vu et noté et après est contrôlé par
0: Et opposable du coup, vu que c'est une norme, c'est opposable. On peut vous dire vous avez annoncé que vous faites ça, prouvez-le moi.
1: Exactement, tout doit être prouvé, tout à fait. C'est pas du tout que du déclaratif. Et nous on a, enfin normalement c'est 1, 2, 3 et 4 étoiles et on est 4 étoiles. Alors peut-être pas sur toutes les thématiques, mais sur une majorité. Et on a 4 étoiles de labellisation.
0: Super. Et si on, part...
1: Fière, en bah,
0: bravo. Bravo,
1: merci.
0: En tout cas. C'est, ça, c'est important. Et là,
1: c'est
0: on est
1: super
0: sur,
1: important.
0: On est sur une démarche de différenciation aussi, peut-être.
1: Tout à fait.
0: Vous différenciez peut-être aussi... Est-ce que c'est une différenciation par rapport aux autres entreprises, aux autres ETTI, ou est-ce que c'est...
1: Une légitimité, un savoir-faire, des process connus et enregistrés. Enfin, voilà. Plus... Voilà, une reconnaissance professionnelle, une légitimité, je pense, un savoir-faire aussi. Par rapport à d'autres, je ne sais pas, enfin, je ne peux pas dire, mais c'est mieux de l'avoir que pas, je pense.
0: Oui, sinon, c'est mieux de se poser la question déjà.
1: Exactement, ce n'est pas une perte de temps, c'est pas une perte de temps, je pense, parce qu'après, il y a aussi la RSE. Entreprise, donc...
0: J'allais y venir, parce que je revenais sur cette notion où vous avez évoqué brièvement la notion de la Fédération Nationale qui porte ce label et qui incite vous et vos semblables, l'ensemble de ses adhérents.
1: Tous ses adhérents, tout à fait.
0: Et ses adhérents qui sont quelque part potentiellement aussi... Des concurrents
1: partenaire, concurrent. Oui, voilà. Enfin, mais on se positionne généralement comme partenaire. Enfin,
0: ils font les mêmes choses que vous, quasiment, de temps en temps, sur des territoires
1: mais
0: qui
1: pourraient
0: être les mêmes.
1: Mais on n'est pas trop nombreux. Comparé aux TT classiques, on n'est pas... Il y a de la place pour tout le monde.
0: Il y a de la place pour tout le monde. Quand on rajoute le I, OK. Parce que ça vous différencie peut-être des ETT, justement, traditionnels. Ça, c'est cette démarche-là.
1: Oui, ça, c'est certain.
0: Et on parlait tout à l'heure des clauses sociales qui sont un levier intéressant. Vous l'évoquiez en disant ça peut être intéressant qu'une entreprise vienne vers nous parce qu'au départ, elle a une obligation, mais elle reste avec nous parce que ce qu'on fait est très bien.
1: Je
0: caricature à peu près vos propos.
1: Oui, c'est exactement ça.
0: Mais du coup, maintenant, pour la RSE, ça peut être aussi très intéressant pour les entreprises de venir vous voir en disant, moi, entreprise, j'ai les obligations sociales et sociétales. Comment est-ce qu'on peut faire pour que vous m'aidiez à remplir mes fameux indicateurs à moi qui suis client.
1: Un peu comme les 6% de personnes, de l'employabilité, de leur obligation de 6% de personnes en situation de handicap.
0: Exactement.
1: Tout à fait. On se positionne sur ça, dans notre offre de service, où on peut aider les entreprises, en effet, à répondre à leurs obligations, les deux.
0: C'est un levier intéressant.
1: Alors,
0: pour toucher les secteurs que vous n'aviez pas, justement.
1: C'est pas parce qu'on est certifié qu'on va toucher, on va dire, et accompagner les entreprises qui ont de la RSE. Mais ça légitimise, et puis ça leur parle. On parle le même langage. Tout à l'heure, je parlais justement de parler la même langue. Là, ça va plus leur parler. Et puis, ça légitimise. Et puis, on sait de quoi on parle.
0: Quand vous l'appliquez à vous-même au départ, c'est peut-être plus simple.
1: Tout à fait.
0: Ça paraît tout à fait logique. Parlons futur.
1: Ouais.
0: Et parlons petit sous, gros sous. Tout à l'heure, vous évoquiez le ratio de 14% de votre source de financement qui était lié à de l'argent public, pour faire court. Est-ce que l'insertion par l'activité économique en général et votre activité en particulier, vous la sentez menacée dans les grandes discussions budgétaires qui peinent à avancer? Comment est-ce que vous arrivez à prendre au niveau de la fédération, peut-être, vous arrivez à prendre le recul et à représenter les associations au niveau... Vous êtes déléguée valdoise, vice-présidente valdoise. Quels sont vos interlocuteurs? Quels sont vos combats, finalement, au sein de cette fédération?
1: C'est celui-là, déjà, de représenter toutes les structures, enfin, en tout cas, adhérentes ou pas, parce que c'est le dispositif de l'insertion par l'activité économique, de défendre notre modèle économique, de défendre les subventions, parce que, justement, on était sur des coupes budgétaires. Donc, à l'échelle nationale, on n'est pas logé à la même enseigne. Donc c'est le combat de tous les jours. La fédération aussi aide à développer de nouveaux projets. Mais s'il n'y a pas de financement, les projets sont un peu freinés. Donc on est là aussi pour porter la parole, de voir un petit peu, par exemple, d'échanger sur la circulaire qui sort, on va dire, à peu près tous les ans. Et elle vient de sortir, justement, celle de 2026, qu'elle soit appliquée et comment elle a été traduite par l'État.
0: Qu'est-ce que c'est, cette circulaire ?
1: En fait, c'est la DGUFP qui va sortir...
0: DGUFP, finances publiques.
1: Voilà, tout à fait, qui va sortir, on va dire, une circulaire qui va donner les grandes lignes de comment les sous doivent être dépensés. Enfin, je schématise.
0: D'accord. Non,
1: mais... je ne suis pas trop dans le technique, mais comment ça doit... Enfin, quelles sont les directives et les actions qu'il faut porter. Et après, chaque, on va dire, DRIETS et DETS au niveau du département va décliner et va exécuter plus ou moins ce qui a été noté sur la circulaire. Donc, des fois... Il y a des je vais pas dire dérives, mais il y a des projets qui vont être financés à travers ça, mais qui n'étaient pas forcément écrits textuellement, ou par exemple les ETTI vont être mis à l'avant, mais finalement on va pas trop le sentir, et du coup la FEI elle est là aussi pour remettre un petit peu les choses dans leur contexte, et puis de questionner les DETS lors des C2 IAE auxquels je participe de temps en temps.
0: C2 IAE, alors là je...
1: Oui, alors c'est...
0: Comité consultatif. C'est deux, c'est deux E.
1: Ouais. Alors je saurais pas vous le dire là comme ça. J'ai pas.
0: Quand on lance des acronymes comme ça.
1: Je vais chercher.
0: Pour l'insertion, pour l'activité.
1: C'est une réunion où l'ensemble des partenaires est représenté, où on a, on va dire, des informations de la DETS, où c'est là où sont, on va dire, votées les décisions qui sont prises par la DETS sur les fermetures, les ouvertures, les transformations, où on a, on va dire, des informations descendantes sur le budget, sur la répartition du budget, etc.
0: Donc c'est important pour vous du CG. Et donc ça, la représentation au niveau départemental est récente.
1: Non, la fédération a toujours participé à ce type de réunion. Le C2IAE est récent, tel qu'il a été revu. Avant, ça s'appelait comment déjà ?
0: C'est pas grave, ça s'appelle C2IAE maintenant.
1: J'ai eu du mal à passer au C2IAE et maintenant j'ai du mal à me rappeler
0: l'ancien.
1: Voilà. C'est comme quand on dit France Travail pour l'emploi. Enfin, à un moment donné, il faut passer à autre chose. Mais sinon, non, la Fédération des entreprises a toujours eu sa place lors de ces assemblées-là et porte, on va dire, les nouveaux projets et appuie et accompagne les porteurs de projets EI, ETTI, qui souhaitent, on va dire, s'installer et déposer un dossier au niveau de la DETS.
0: Donc, plutôt confiante sur l'avenir ?
1: Confiante. C'est pas ce que j'ai dit, j'ai expliqué là jusqu'à maintenant, mais non pas confiante.
0: Pourquoi ? Parce que là, on est en train de terminer l'émission.
1: On a toujours des coupes budgétaires, manque de budget, sur des projets par exemple qui ne sont pas arrivés à maturation, où on est en plein développement, on n'est pas sûr d'être conventionné à hauteur de ce qu'on va réaliser. Donc non. Pas du tout confiante.
0: De la vigilance par rapport à ce que l'État est susceptible de faire, et donc la traduction de cette fameuse circulaire est observée.
1: La traduction, et puis la circulaire est telle qu'elle est, elle est moins catastrophique que ce qui était annoncé en début d'année, heureusement, mais peut-être qu'il reste encore un peu insuffisante par rapport au développement que les structures ont prévu ou souhaitent développer sur les territoires d'Île-de-France, parce que je n'ai pas une visibilité au national.
0: Monia Ounabi, merci beaucoup d'avoir partagé cette visibilité, en tout cas sur l'Île-de-France. Je rappelle que vous êtes directrice de Zone Idée Intérim, vice-présidente de la Fédération des entreprises d'insertion. Pour nous accompagner aujourd'hui, c'était Damien Gissa, la technique. Merci à lui, merci à Jean-Céric pour sa confiance. Je salue une nouvelle fois les collègues du débat du 12 et je les remercie pour leur amitié. Je vous laisse en compagnie des copains de Vibes.com pour un peu de reggae sur RGB. Rendez-vous le mois prochain. À très bientôt.

0: 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Il est 20h.
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Yes, yes, yes, welcome sur les ondes de RGB 99.2. Vous êtes bien sur la meilleure des antennes en direct depuis nos studios de Cergy. On se retrouve chaque semaine. Le vendredi, c'est votre émission Vibes Acom Radio Show pour bien démarrer le week-end. Une émission consacrée bien sûr à toutes les musiques jamaïcaines sur la radio de la liberté, de la diversité et de la proximité. Voilà, on se retrouve aussi sur le www.radio-rgb.net. Et je crois que ça fait jour pour jour à peu près 13 ans qu'on est à l'antenne. Ça se fête. Voilà, et merci de votre fidélité, chers auditeurs. Merci aussi à toute la team de RGB. On va faire encore une belle émission ce soir. Après de belles rencontres, on vous en parlera peut-être. Car ce soir, après la sélection, nous recevrons un chanteur venu des Antilles, mais pas de n'importe quelle île, puisqu'il vient de l'île de la Dominique. Vous savez, c'est l'île qui est juste entre la Martinique et la Guadeloupe. Ce chanteur, il s'appelle Silk Assara. C'est un chanteur très talentueux, une voix en or. On est ravis de le recevoir sur RGB pour Vibes Acom Radio Show. En attendant, on vous a préparé une petite sélection full of good tunes. Donc restez à l'écoute, restez bien à l'écoute du 99.2.

Yes, vous êtes toujours sur RGB Selection Manfred On Your Mind Sound. Pendant que l'équipe se prépare à recevoir notre invité Silk Asara dans quelques instants. Big up à lui. Encore un peu de son.

Yes, on est toujours dans Vibes Acom Radio Show, Radio RGB 99.2 FM. On se retrouve worldwide sur le www.radiorgb.net. Last tune, on vient de s'écouter un big combination, Vonzo et Lee Jop. Et on s'écoute maintenant l'artiste Janathan avant de recevoir notre invité du soir, Silka Sara. Donc ne lâchez pas, don't move the dial.

0: Yeah, vous êtes bien sur la meilleure des antennes RGB 99.2. On se retrouve worldwide sur le radio RGB.net. Venu l'heure de remercier Selecta Manfred, notre Selecta national, On Your Mind Sound, pour cette big selection full of brain news. Big up à lui one more time. Et puis ben, on va attaquer la deuxième partie avec notre invité Silk Asara. On va parler de son parcours, de sa carrière et de son dernier album Light My Way dans un instant. Et bien sûr, en fin d'émission, on va aussi le retrouver en live. Il nous a préparé des petits trucs là, un petit menu, ça va être impeccable. Donc ben, avant de l'entendre en direct, en chair et en os, on va s'écouter un premier extrait de l'album. C'est le titre éponyme, justement, Light My Way, et on revient juste après. Vous êtes bien sur RGB.
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0: Amen.
1: Amen. Amen. Amen.
2: Yes, yes, yes. Nous sommes à l'antenne de RGB, comme chaque vendredi soir, Vibes.com Radio Show. On vient de s'écouter un extrait de l'album Light My Way de notre invité. Petite intro comme il se doit. Notre invité voit sa musique comme une médecine et c'est de sa voix douce comme la soie qu'il éclaire nos chemins. Originaire de l'île de la Dominique aux Antilles, il a su créer un mélange singulier de reggae, de soul, de pop et de dancehall. Il vient de sortir son nouvel album Light My Way qu'on vous recommande avec une posologie maximum. Nous sommes avec le chanteur Silka Sara. Comment vas-tu?
3: Ah ben super! Bonsoir, bonsoir, bonsoir. Hein, et tout va bien. Nous qu'à remercier papa. Ouais. Et nous qu'à remercier aussi vous.
2: Merci.
3: You know, for the invitation, we give thanks. You mm-hmm. know, it's an honor and a pleasure to be here.
2: Ok, ok, ok. Merci beaucoup à toi de venir nous rendre visite et parler de ton travail. Alors, on va faire un interview un peu franglish ce soir. Donc voilà, il était vraiment honoré, qui a remercié son papa et tout. Et puis pour l'invitation. Donc on va la faire en français, puis si avec l'anglais tu n'es pas à l'aise, merci Silk. Eh ben tu n'hésites pas à me.
3: No problem, brother.
2: À me dire. Donc comme je le disais, tu viens de l'île de la Dominique. J'imagine que comme partout aux Antilles, le reggae fait partie de la culture. Le reggae est big. Mais toi, quel souvenir d'enfance t'a marqué autour du reggae?
3: What is my souvenir of reggae? Mm-hmm. What marks me in reggae?
2: No, in your childhood.
3: Par exemple, inspiration, hein, c'est ça? Ah ben, tu vois, c'est toujours positivité. Hein. En tout cas, chercher pour faire le mien, pour faire bien, pour faire tout ça qui est bon en la vie. Et comme mes parents, c'était chrétien. Mm-hmm. Very religious people, okay. So I went to church a lot.
2: Okay,
3: you know, in my young days, I went to church. Toujours, c'était l'église et tout. Et pour moi, a toujours été caché chez pas bon Dieu, mais plus haut.
2: La spiritualité.
3: Voilà, plus haut. A toujours été caché chez la vérité d'un plus haut là. Mm-hmm. Et vraiment bien gardé, je trouve que tous ces jeunes, ces artistes là. Qui était qu'à chanter reggae musique, mm-hmm. justement, je trouve que ça y était qu'à dire parole là, dans cette musique, c'était très riche, quoi. C'était par rapport à la spiritualité et par rapport à ça nous qu'à vivre, mm-hmm. tu vois. Et je crois que c'est ça, hein. Et Moun Kon Nasio Fountain, par exemple.
2: Ouais, voilà. J'allais t'en parler. Nous, on connaît Nasio Fountain, on connaît pas beaucoup d'autres artistes à part toi de la Dominique. Est-ce que justement Nasio Fountain ou peut-être d'autres noms, d'autres elders, t'ont aidé un peu à suivre ton chemin?
3: Oui, tout à fait. Il y a des grands comme Gordon Anderson, mm-hmm. Par exemple Ophelia Marie et tout, hein, Chubby, Midnight Groovers, Jeff Joe.
2: Ouais, Jeff
3: tout
2: Joseph.
3: Ça, ouais, ouais, tout ça a contribué, quoi. Même Bob Marley, mm-hmm. le grand Bob Marley.
2: Ouais, ouais.
3: Aussi, c'était un prophète.
2: Ouais, ouais. Tu cites des artistes dominicains et puisque tu en parles, c'est vrai que on le sait pas forcément, mais la Dominique c'est une île qui est pas forcément très connue, mais qui a beaucoup eu d'impact sur la musique, le croisement des musiques caribéennes. C'est tu parlais vrai. De Jeff Joseph, les Gramax.
3: Voilà, voilà.
2: Je crois que Exile One aussi, des grands groupes comme ça de voilà. musique antillaise qui prenaient un petit
3: tout
2: peu sur toutes les îles,
3: ouais,
2: sont originaires de la Dominique.
3: Et c'est toujours bien. Tu vois, et pour moi, c'était un gros exemple, you know, comment y a musique, par rapport à message là, dans la musique là, ça va loin. Mm-hmm. Yeah, man. Mm-hmm. So that was good inspiration for me.
2: Ok, ok, merci. Et dans quel contexte, toi, tu démarres la musique en tant qu'artiste?
3: What context? Mm. Love and light, you know. I try to bring love and light, l'amour avec lumière. Mm-hmm. Toujours en sens positif, parce que je sais très bien chaque artiste, c'est pas juste un artiste. Il y a des gens peut-être qui a fait un rôle, mais pour moi c'est en responsabilité, mm-hmm. justement. Et c'est pour ça que je fais très attention à ce que je dis, what I'm saying. Mm-hmm. You know, I pay a very close attention, you know, and mm-hmm. so yeah.
2: Ok, ok, c'est intéressant. Tu parles donc de responsabilité sociale, on pourrait dire. Et quel est selon toi justement le rôle d'un Rasta dans cette société
3: Well, we have an important role. Mm-hmm. I think, you know, we have an important role to play as Rasta in this. Ask for what kind of role it is. Kind of clear to me, you know, it is a role of balance. Tu vois, pour moi, c'est un rôle balance, quoi, pour mettre un petit peu balance. Dans tout ça, négatif, okay, tout oui. ça, l'adjet, tu vois, et reggae, pour moi, c'est l'amour, c'est lumière, c'est good vibration, c'est, tu vois,
2: yes. Yeah, man. Yes. Toi-même, je crois que tu es assez impliqué, au-delà de la musique, dans la société civile. Est-ce que tu peux nous parler un peu de ça?
3: If I am
2: implicated on social role, I don't know associations or
3: I don't necessarily see myself as a social figure, mm-hmm. you know, to tell you the truth. However, I guess in my line of work, it is becomes as such, mm-hmm. where presently, après là maintenant. C'est comme si c'est un rôle qui un passa couillé caché réalité ta là parce que en fait réalité c'est ça nouillé mm-hmm. nous c'est exemple so c'est vrai que oui même si je vais même si je vais pas mais ouais this example.
2: Donc, ce que tu dis, c'est que pour répondre à ma question, ton rôle social, c'est la manière, l'exemplarité, le
3: manière de vivre,
2: way of living, yes, yeah. La manière de vivre.
3: Exact.
2: Ok, merci beaucoup. On sent une influence très soul music aussi dans ta voix. Mm. Est-ce que c'est une musique qui t'a inspiré? Et si oui, quels artistes?
3: Oui, hein, et oui et non. Aussi, c'est mon grand-père. Parce que my grandfather was a jazz musician.
2: All right.
3: Was a jazz chef, let's say, you know. Mm-hmm. They had a band called Blue Wonders, okay. based in England. So, je crois que c'est surtout là. Ça vient de là. Mm-hmm. Tu vois, ma grand-père. Après, c'est vrai que j'écoute, sinon, de différents styles de musique. tu vois. Parce que des fois, c'est pas comme si moi j'écoutais la musique là. Mais musique là qu'a joué, moi qu'a tenu, moi qu'a vibré, mm-hmm. sont là quoi.
2: Ouais. Mm-hmm. Yes, on te voyait d'ailleurs tout à l'heure prendre la guitare pendant la sélection.
3: Voilà. Mais ça feeling. Vient de mon grand-père, je pense.
2: La porte de la soul music.
3: Yes.
2: Uh-huh. Ouais. Ok. Et côté reggae, on pense justement à
3: Nacio.
2: Des. Ok.
3: Ouais.
2: On pense à des artistes aussi qui ont beaucoup de soul justement aussi en eux.
3: Voilà.
2: On pense à Garnett Silk, qu'on Garnett imagine Silk? Que. Peut-être avec ton nom, il y a une connexion.
3: Oui, il y a une seule connexion, c'est que Bougla qui bat mon nom, ça, le grand frère qui chaque fois, là, était peut-être 19 ans, mm-hmm. ouais, il m'a toujours appelé comme ça, Silk, parce qu'il m'a dit que j'ai ensemble le frère un petit peu et ma voix, mm-hmm. par rapport à ma voix,
2: ouais.
3: and it just stayed with me, you know, this name, Silk.
2: Ok. On pense aussi à des artistes comme, je sais pas, Tarus Riley des fois, ou des grands soulman de reggae music, mais récemment, évidemment, Dennis sure. Brown. J'imagine que c'est des références qui te parlent.
3: Yeah, also, ouais, tout à fait, ouais. Même Michael Jackson.
2: Uh-huh. Ok.
3: Tu vois, parce que pour moi, c'est musique, hein. Et quand on parle de musique, c'est un bail très profond, quoi.
2: Mm-hmm.
3: You know, there is, it's wide, vast.
2: Mm-hmm.
3: Parce que chaque son, nous avons big up toute Afrique, pays Afrique, parce que, as an African, as an, you know, Caribbean man, these elements of music really all come from Africa, in that sense.
2: Mm-hmm.
3: You know, the rhythm, the sure. pulse. Et puis, ouais. Et nous ka big up toutes ces les ancêtres,
2: mm-hmm.
3: all the elders, all the ancients, you know, before us, Fela Kuti, you tout, hein.
2: Mm-hmm. Very good reference.
3: yeah.
2: Yes, merci beaucoup. On voit bien que tu es très, très éclectique. Cet album Light My Way, c'est pas ton premier effort, puisqu'il y a eu d'abord un album Demway en 2003.
3: Sure.
2: Ensuite, on a eu Respect the Youth en 2005, et puis un peu plus tard, la The Asara Mixtape, qui est disponible toujours sur les plateformes en 2017. On arrive à ce quatrième album, donc je crois.
3: Indeed.
2: Light My Way.
3: True.
2: Et je constate que c'est peut-être un peu plus mélangé, avec plus de pop, de différents rythmes.
3: Tout à fait.
2: Par rapport à tes anciens projets.
3: Ça, c'est vrai. Parce que j'ai essayé de mettre tout mon univers dedans. Okay. Tu vois, tout différents univers aussi. Parce que I think music is vast. Mm-hmm. It is et pour moi, il y a des gens qui écoutent reggae, il y a des gens qui écoutent R&B, il y a des gens qui écoutent trap. Mm-hmm. Et j'ai essayé de faire un morceau qui correspond à chaque nation, chaque génération.
2: Mm-hmm. D'accord.
3: Et oui. Mmh. And okay, the entirety of the, you know, this yes. platform, you know.
2: Yes, bah c'est très réussi. Est-ce que c'était aussi une volonté de s'ouvrir à un public plus large que juste le public
3: ouais,
2: reggae?
3: Exact.
2: Ok.
3: Ouais.
2: D'accord, je te remercie. T'as travaillé avec différents producteurs auparavant. J'ai noté Black Kings Entertainment, O5 Studio, y en a eu pas mal d'autres. Et en écoutant, parce que tu es déjà venu ici, hein, chez nos collègues de Taloja qu'on big up, African Soul. C'est tous les dimanches sur la même antenne.
3: Big up,
2: et du coup, il semblait qu'il y avait un label qui était particulièrement important à tes yeux, c'est Big Caribbean
3: Label, ça c'est en Martinique. Ouais. Ouais, basé en Martinique, Big Up Joel Jacoulet, c'est lui qui est le chef.
2: Ok.
3: Yeah, man. Et justement, maintenant, on a un projet qui est bien paré pour sortir demain. Hein. On sort le premier titre demain.
2: Demain, ok, ouais. Super. C'est quoi le titre, justement?
3: Le titre demain, c'est. How does it go? Is it fit?
2: Is it fit?
3: Yeah.
2: All right. Right. Et bah super, une info exclusive, n'hésitez pas à vous brancher sur vos plateformes et dès demain. Ouais, c'est notamment un label qui a travaillé avec des grands artistes comme Ezi Kananga, enfin des artistes qui
3: Victor Goldie, ouais, tout à fait.
2: OK. T'as aussi fait une autre connexion avec la Martinique, si je dis pas de bêtises, c'est le feat avec Sahel.
3: True.
2: Très belle
3: Big up Sahel. Anyway, you're there. Yeah, man.
2: Est-ce que tu peux nous dire un petit peu comment s'est fait la connexion et,
3: ah ben, ça fait naturellement, tout à fait naturellement. C'est comme de l'eau qui a coulé, quoi. Sahel, c'est mon grand frère aussi, c'est mon pote. Mm-hmm. Musicalement, depuis moi, comment c'est musique en Martinique, en toujours, tu sais, ouais, Sahel, en tout cas, je viens, quoi. Pas comme si nous tenions en réunion, rien, mais je sais que je viens croiser différents côtés, différents événements, par exemple. Et puis, mon garçon, j'ai en forme de café un spectacle à Marché Rasta, justement, Big Up Marché Rasta, on fait ça chaque mai.
2: Ok.
3: Ouais. Et écoute, là, je crois c'est 8 ou 10
2: chaque
3: mai.
2: Chaque mai, donc en Dominique?
3: Oui. Non, en Martinique.
2: En Martinique, d'accord.
3: Oui. Et le frère Sahel était là, et Big Up Frère. Après ça, j'ai commencé à travailler puis là, Big Caribbean. Et puis, nous avons un morceau. Et le morceau n'a pas ni un nom, rien. I just put my verse and my chorus.
2: Tu as juste posé ton couplet et le refrain?
3: Ouais. And then, I said to the producer, what do you think about a feature? You know, on one of the projects for the song, you know. And he said, perfect idea, good idea. Et nous dit, OK, on va laisser ça un petit moment, on va prendre un petit temps.
2: Ouais. Donc tu as dit à ton producteur, pourquoi on ne ferait pas un feat sur cet album?
3: Voilà. Okay. Et après ça, peut-être des jours après, il m'appelle, il me dit, tu sais, il y a un pote à Sahel qui passait dans le studio, il écoute cet morceau, et il dit, ah ben, il a une idée. Et il parle de Sahel. Et les frères, il m'a parlé de ça. Je dis, ah ben, banco, c'est super. Si Sahel d'accord, c'est bien. Mm-hmm. Et puis, the rest is history.
2: Ok, ok. Le reste, c'est de l'histoire et ça donne vraiment un très beau morceau qui restera dans les annales. Lumière et Clamou. Il y a un très beau clip d'ailleurs.
3: Positively, big up à Joël Jacoulet for that. He's also responsible, you know.
2: Ok, ok. Yeah, man. C'est Joël Jacoulet, donc du label Big Caribbean, qui est aussi à l'origine du clip. Yes. Je crois que j'ai vu que tu avais participé aussi au documentaire de Julie Amiti.
3: True. Okay. Big up Julie, anyway she there.
2: Exactement. On l'avait reçu d'ailleurs pour la sortie.
3: Oui, tout à fait. On l'a big up. Et derrière, c'est par rapport à documentaire là, j'ai fait un petit tour à Corse.
2: Ok.
3: Ouais, du Corse.
2: En Corse. Ouais.
3: Ouais. On fait un tour, c'était bien. On était qu'à présenter documentaire là, et puis des anti live.
2: Donc t'as fait la tournée pour intervenir autour du film, c'est ça?
3: Exact.
2: Et performer en live.
3: Ouais.
2: Ok, super. Ben on big up Julie. Puis si vous avez pas vu le documentaire, essayez de vous le procurer en DVD, le documentaire I and I. Tu nous parlais tout à l'heure de spiritualité et tu te faisais d'ailleurs appeler Docteur Silk Asara. Est-ce que tu peux nous en dire un peu plus sur pourquoi docteur, comment tu vois le rôle de ta musique?
3: Oui, le titre docteur, ça vient d'un grand frère, encore. C'est toujours, c'est pas moi qui a nommé comme moi, tu vois, si tu suis bien. Okay. C'est les gens qui voient quelque chose et ils disent, toi, tu es un docteur. Et le grand frère, comme, et ça fait longtemps, hein, de aller à l'école, bien habillé, toujours. Et comme ça, il dit, toi, tu es un docteur. Hein. Et chaque fois, il me voit, il me dit, docteur! Et comme ça, tous mes amis, il attend, quoi. Et ça c'est suivant, ça suivi. So, il y a tout le monde qui est docteur, tu vois, et ça reste.
2: Ouais. Ok, ok, ok.
3: Après,
2: ouais.
3: J'ai vu que vraiment la voix et ma musique was a bit healing to the people.
2: C'est un pouvoir de guérison, c'est
3: ouais.
2: Ça.
3: Ouais. So I play more on that side of being a doctor.
2: Ok, ok. Donc après t'as plus joué sur ce côté avec.
3: Tout à fait.
2: Avec l'appellation docteur.
3: Docteur. Yeah, man.
2: All right. Est-ce que tu peux nous dire un peu plus sur la communauté Rasta sur l'île de la Dominique?
3: Ah ben on a entre vibrant. Vibration, you know, high vibration community of Rasta. You know, sometimes, il y a des fois, des moments, of course, temps va changer un peu les choses, mais on a toujours un très fort fondation Rastafari en Dominique. Par ses grands frères, moi, qui a big up ses grands frères qui Tchibé, qui l'a toujours, qui a bah, en force à ces jeunes-là qui viennent dans ce mouvement. Tu vois, so, toujours, on est là. C'est pas comme avant, vraiment, mais on est là toujours.
2: Ok, ok. On est toujours avec toi, avec Silk Asara. Je te propose de faire une petite pause musicale et découvrir ce qui est pour moi le banger de l'album, le titre Babylon. Please, JB.
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0: Gardens, pour ça. Ah, yeah, nous sommes à l'antenne, nous sommes toujours sur RGB 99.2 Vibes Acom Radio Show. On vient de s'écouter une big tune, Babylon Feat, c'est sur l'album Light My Way de notre invité du jour, Silk Asara. Ça va toujours?
1: Of course, of course, of course, of course. Big up yourself, JB.
0: Yeah, on big up JB derrière la technique à l'image au RP. Et on big up aussi Julie qui est là pour la connexion, pour les images aussi, pour les vibes, bien sûr. Tu nous parlais un petit peu de l'île de la Dominique, de la communauté Rasta, et au-delà de ça, on en discutait justement en antenne, c'est une île, je crois, où la nature est particulièrement préservée.
1: Oui, ouais, ouais.
0: Plus que ce qu'on peut voir en Martinique.
1: Tout à fait, tout à fait. Dominique, c'est plus nature, ouais, parce que les gens, quoi. Après, il y a toujours changement qui fait, comme je toujours dis, temps, et puis temps, il y a toujours un changement. Mais après, je pense que Dominique, c'est toujours, et ça qui est toujours resté comme ça, nature, et beau, belle. Et puis, nous avons toujours invité les gens qui veulent découvrir un peu la nature, passer un petit moment en bas soleil là, en bas la pluie aussi, délai. Jamais. Of course, man, Dominica is beauty, Dominica is splendor. So, yeah.
0: Ok, j'imagine que ça joue aussi sur la spiritualité et sur ta musique d'être entouré de la nature.
1: True. With all this nature, et puis toute sa nature, oui. Je pense que ouais, ça aide beaucoup par rapport à la spiritualité. Parce que en fait, c'est plus calme par rapport à business, quoi. Mm-hmm. Ouais.
0: C'est moins urbain.
1: Plus... Ouais. Mm. Par exemple, moi quand j'imaginais, c'est plus facile à méditer en Dominique dans. Par exemple, en montagne, tout près en rivière, par rapport à Paris.
0: Mm-hmm. Oui, bien sûr.
1: So, oui, ça aide, ça m'aide dans l'eau, beaucoup.
0: Mm-hmm. Mm-hmm. Ok, bien sûr, bien sûr. Est-ce qu'il y a des structures, des studios pour justement les musiciens?
1: Oui, on a ça, on a ça. Okay. On a beaucoup de studios, par contre. Ah oui, chaque jeune.

0: music, mm-hmm. pour juste pour aider moi, my brothers and sisters who are interested to do great music.
1: Mm-hmm. Donc pour aider tes frères et sœurs qui sont intéressés par la grande musique.
0: Ouais. Mm-hmm. Tu vois, et ni difficulté trouver tu vois cet espace pour exprimer. Tu vois.
1: Mm-hmm. Donc le studio c'est pas seulement pour tes projets personnels, tes productions, mais ça a vocation vraiment à aider les youths.
0: Tout à fait.
1: Ok.
0: Et pour moi, ça c'était première raison que j'ai acheté cette studio. Hein. Après, c'est toujours bien comme artiste pour ni un studio pour travailler comme vous voulez quoi. Mais après, j'ai beaucoup de connexions les gens qui ont studio déjà comme par exemple. Joël Jacoulé, mm-hmm. un Bicaribbean label et d'autres studios aussi. Mais pour moi, c'est pas facile, mais je suis dedans,
1: mm-hmm.
0: en manière. Et puis, c'est pas comme si moi, en 10 ans, porte un case là, mais porte là ouvert, et je pense que comme moi, porte là ouvert, moi, fais un premier pas vers le case même pour entrer. Mais il y a beaucoup de frères derrière qui trouvaient que chaque fois qu'ils arrivaient à la porte, là, ils fermaient.
1: Mm-hmm.
0: So, c'est pour ça que je crée une plateforme.
1: Ok, je comprends.
0: Comme ça, les frères qui vraiment ont un talent et qui veulent exprimer ce talent, j'ai créé cette plateforme.
1: Ouais, donc y a des studios, c'est plus facile avec le numérique, mais. Voilà, il y a des portes qui se ferment aussi pour les jeunes artistes, c'est pas
0: tout
1: facile, et donc c'est pour ça que tu as créé ce studio, pour leur ouvrir la porte.
0: Ouais.
1: Ok, bon, on rejoint un petit peu le rôle social du coup du Rasta dont on parlait
0: exact.
1: Tout à l'heure.
0: Exact.
1: Yes. Tu as fait beaucoup de shows là-bas.
0: Dominique, non.
1: Non.
0: Pas beaucoup, mais on fait quelques trucs quelque part, hein, de temps en temps.
1: Ouais. Est-ce que c'est facile de circuler entre les îles?
0: Oui, pour moi, oui. C'est pas compliqué. Tu vois, l'express, c'est quoi, 120 euros en billet, ouais, ça va. Après, il y a toujours des petits taxes qui est peut-être en français, peut-être pas ni. Les 40 Dominique, c'est juste billet là. Mais pour nous, il faut que nous ayons assurance, il faut que nous ayons l'hôtel réservation, il faut que nous ayons toute qualité, des détails, des choses. Mais après, si vous voulez, voulez faire quelque chose, tu fais ton choix, mm-hmm. et tu put yourself in a situation that you can be able to manifest your dreams. Mm-hmm.
1: Donc il faut quand même préparer un petit peu.
0: Tout à fait.
1: Le voyage.
0: Mais possible, toujours possible. Et c'est pas trop compliqué, quoi.
1: Ok. Parce qu'il y a des histoires de passeport aussi, j'imagine, non? Entre les
0: oui,
1: les Antilles françaises, par exemple, qui bordent la Dominique et puis et puis l'île.
0: Oui. Mais en tant que tu as un passeport, ouais, c'est facile. Hein, par exemple, entre sans parler des Martinique, Guadeloupe. Si je vais partir, par exemple, Sainte-Lucie, Antigues, même jusqu'au Jamaïque, on peut faire ça. Et aussi derrière, en périté là, sans problème.
1: Ok.
0: Parce qu'on a un truc qui s'appelle CARICOM. Il y a ça aussi, qui est Caribbean Community.
1: Mm-hmm.
0: So, these Eastern Caribbean countries, they have a memorandum of understanding or an agreement to free, you know, for free circulation and employ, you know, so we can work, on peut travailler,
1: ouais, d'accord.
0: On peut vivre un peu.
1: Donc pour traduire pour les auditeurs, il y a le CARICOM qui est la communauté économique qui joint, j'imagine, à peu près toutes les îles, enfin une partie des îles en tout cas des Antilles.
0: Ouais.
1: Et donc grâce à ça, c'est plus facile de passer d'une île à l'autre,
0: fait.
1: D'aller travailler sur une île, une autre que ce soit un territoire français ou national ou autre, c'est ça.
0: Ouais. Ouais, un français un peu pas encore là, mais ça vient, je pense. Ouais, parce que j'ai vu qu'il est en discussion à ça.
1: Ah oui, d'accord. Les anti-français sont pas encore dans la CARICOM, c'est ça?
0: Oui.
1: Ok, d'accord.
0: Mais je pense que ça va. Ouais, je pense. Il faut pas on dit bêtises non plus, mais parce que je vois qu'il est en discussion à ça.
1: D'accord.

0: c'est bien.
1: Ok, ok. ce sera plus pratique, yeah, en tout cas pour toi et pour...
0: Oui, tout à fait.
1: Ouais. Et pour les artistes, par rapport à la situation politique de la Dominique, ou sociale, quoi, comment ça se passe là-bas? Est-ce que vous rencontrez les mêmes difficultés que les Guadeloupéens, les Martiniquais, avec tous ces problèmes de vie chère, de territoire un peu de seconde zone, malheureusement
0: Ouais, je pense tout côté une difficulté aille. Mais Dominique spécifiquement, oui, on peut dire ça. Oui, hein, politique, c'est pas forcément comment dire. Il faut que moi choisisse bien ça, m'a dit aussi, parce que politique, c'est toute bagaille nous qu'a fait. As human beings, communication, c'est politique. Tout, c'est politique, hein, en manière. Après, ces gens qui représentent. Des fois, c'est ça qui est le problème là. Parce qu'ils n'ont pas encore vu les visions à peuple là. Tu vois, et des fois, ils n'ont pas fait des choix qui pas vraiment forcément qui correspondent depuis peuple là. La peuple, quoi. Et puis, pour moi, après, c'est toujours un bagage très important pour gérer un peuple et gérer les ressources à part de peuple. Tu vois, économiquement. Sanitarily, you know, medically, tout ça. Après, est-ce que ça a bien passé en Dominique, par exemple, par rapport à Martinique et le français, par exemple, je pense que le système français, c'est plus rigide, c'est plus, il a plus, there is more. To some extent, to a lot of extent, when you're talking about health and opportunities and, you know, those kinds of things, I think the French system has more opportunities for the people as opposed to where I come from. We're talking about the system or the government and their priorities. C'est vrai, on a l'hôpital, on a tout ça, mais standard. C'est pas forcément, c'est pas du tout la même.
1: D'accord.
0: Parce que souvent, là, nous tombons malades, Dominique. Yo, nous, c'est soit Martinique ou bien Guadeloupe.
1: Donc, vous allez vous soigner là-bas.
0: Ouais, tout à fait.
1: Parce que le système de santé est meilleur donc,
0: je pense,
1: sur les îles françaises. Il y a plus d'opportunités, tu disais.
0: Oui, par rapport à ça. Mais en tout cas, Dominique, c'est un côté plus naturel. On est plus chance de vivre. Plus longtemps. C'est ça aussi.
1: Il y a une meilleure qualité de vie.
0: De vie. Voilà. Mais à par rapport à médical et tout ça, et je pense pas que ça c'est au même niveau. Pas du tout.
1: Ouais. Ok, ok. D'accord.
0: Économie aussi. Et tout ça.
1: Ouais, d'accord. Et justement, au niveau écologie, on disait que c'était une belle île, full of nature et tout.
0: Ça, c'est super.
1: Est-ce que justement, la végétation est en danger? Est-ce qu'il y a des
0: problèmes? Pour l'instant, pas vraiment, mais chaque petit grain d'île qui a plein sac là, on va dire ça comme ça. Mais par exemple, il y a un truc qui passe là maintenant en Dominique. Le gouvernement a trouvé quelque part, quelque côté en Dominique, en moutaille, pour couper un peu cette moutaille et prendre des roches. Ouais, une montagne.
1: Une montagne.
0: Montagne. Okay. Ouais, pour prendre des roches et différents trucs pour faire l'aéroport. Parce que je ne sais pas si tu entends.
1: Il y a un projet d'aéroport,
0: voilà,
1: si ça, j'ai vu ça.
0: International Airport is building. However, there is a specific mountain that they are trying to take resources from to build that airport. So said.
1: Ok.
0: C'est ça, soi-disant. Il dit. Après, il y a plein de différentes recherches qui trouvent qu'il n'y a pas vraiment en qualité roche pour faire beaucoup de choses, quoi. Après, c'est vrai qu'il y a copper. Oui, c'est copper. There is copper.
1: Copper.
0: Copper.
1: What do you mean?
0: Cuivre.
1: Ah oui, d'accord. Ok.
0: Mais il trouvait qu'il a cuivre, il y a différentes choses là quand même. Et puis, c'est pas vraiment un truc que le peuple tout à fait.
1: Dont le peuple bénéficie.
0: Oui, c'est même comme s'il n'y a pas même au courant.
1: D'accord. Donc les ressources sont exploitées. Mmh. Et si je résume ce que tu as dit aussi en anglais, donc on extrait des pierres d'une montagne.
0: Oui. Et pour nous, ça dérange notre rivière, the livelihood of our wildlife. Mmh. And this is why Dominica is the nature isle, because of those resources. So if we deplete and diminish those resources, or we affect those resources negatively, then it's not going to have a good long-term effect.
1: Donc ce que tu dis, c'est que ça va pas, voilà, justement c'est un danger. Et donc si on touche à toutes ces ressources, puisque c'est une terre riche, tu disais qu'il y a du cuivre, d'autres peut-être minéraux, ça va avoir un impact sur la nature, alors que justement c'est la qualité principale de l'île, quoi, c'est ça?
0: Oui, tout à fait. Tout à fait. Okay. Après, c'est toujours beau et bien pour développer un pays. Mais c'est quoi un développement? Après.
1: C'est une bonne question.
0: Ouais.
1: Malheureusement, on n'a pas le temps de développer trop le sujet, parce qu'on a envie de parler aussi de ton nouvel album, Light My Way.
0: Tout à fait.
1: Tu es venu aussi pour ça.
0: Ah ouais.
1: Du coup, est-ce que tu peux nous dire comment tu l'as préparé? Est-ce que c'est toi qui compose, avec qui tu as travaillé?
0: Oui, c'est vraiment un projet que je fais moi-même. Je vais pas dire tout seul, mais moi-même, ça c'est Asara Music, ça c'est mon label et tout. On a un partenaire qui s'appelle Nomad Prod à Guadeloupe.
1: D'accord.
0: Ça c'est my partner, my business partner also, who is part of that, you know, venture. Et puis c'est petit à petit, hein, je fais des sons, après je dis ok, j'ai un autre son, après ça je dis ah ben je fais un album, je fais peut-être je enregistre peut-être 20 sons, hein.
1: Ok.
0: Avant je choisis,
1: après,
0: je dis, ouais, je dis tu sais quoi, nous parler un petit peu entre nous, tu vois, et nous dit ah ben tu vois, de même de plus belle vision, c'était faire un album qui large, different genre, not just reggae. Musique. C'est pas forcément reggae, mais chaque son, chaque titre, n'y a un élément reggae dedans. Tu vois?
1: Ouais.
0: Okay. And that was Light My Way. And when the first song came out, it was okay, Light My Way. You know? And we say okay, on va nommer ça comme ça. On va créer une image. Tu vois? On a tout ça.
1: Ok, avec un petit fil conducteur parmi les titres que tu as choisi.
0: Tout à fait.
1: Yes. Ouais. Donc tu disais que tu as travaillé surtout tout seul. Tu as fait quand même appel à certains musiciens. J'imagine que c'est pas toi qui joues non plus. Toutes les parties.
0: Ouais, tous les musiques.
1: Ah ok.
0: Toutes les instruments, c'est moi.
1: Hein. Ah ouais, ok, ouais, d'accord.
0: Je joue guitare un peu. Je fais clavier aussi.
1: Drums, bass.
0: Ouais, mais c'est programmé.
1: Ok.
0: Programmation, ouais. You know, but yeah.
1: Ok, ok. Voilà. Big up. Ok. Pour ceux qui sont pas anglophones, est-ce que tu peux en quelques minutes nous donner un peu les messages principaux évoqués dans cet album?
0: Well, it's Light My Way, you know, and really asking the Almighty to keep it, you know, to light our way throughout this journey. Conci, faut que nous toujours demander un peu lumière, quoi, en les chimères. Et comme je trouve que cette album, c'est vraiment a journey. It's really a journey.
1: C'est un voyage.
0: Un voyage. C'est laisser mon nak écouter. Pour moi, je veux bien que ça améliore journée à yo. Ça baille un petit sourire, un petit motivation, un petit lumière de la vie, quoi. And so that was the intentions, you know, of naming it Light My Way, you know.
1: C'était ça l'intention principale, Light My Way. Yes.
0: Exact. Chaque monde qui a écouté, il faut qu'il puisse trouver un petit lumière. Même si c'est dancehall, même si c'est reggae, même si c'est un morceau qui n'y a un petit trap dedans, mais lumière toujours dedans.
1: Il y a une lumière, il y a beaucoup d'espoir aussi dans les messages. que tu donnes. T'es anglophone, hein, la Dominique, c'est
0: yes,
1: anglophone.
0: That is our principal language.
1: Voilà, tu chantes principalement en anglais. Est-ce que tu as envie de t'aventurer sur d'autres langues, puisqu'on voit quand même que
0: oui, hein.
1: Tu parles créole, oui, parles français.
0: j'ai essayé de parler français un peu, mais...
1: Non, tu t'en sors très bien.
0: Par exemple, j'ai quelques titans qui sont créoles quand même. Même Limier avec l'amour, justement.
1: Oui.
0: C'est un peu...
1: Le titre avec ça.
0: Créole, ouais. Après, même Blessings. Blessings de ma vie.
1: Mm-hmm. Yes.
0: Tout ça, c'est un peu créole, mais c'est English, you know, mostly.
1: All right. Écoute, merci beaucoup pour toutes ces infos. Est-ce qu'il y a des concerts de prévus? Est-ce que tu veux défendre ce projet en live?
0: Mm-hmm. Do we have concerts?
1: Yes. Yes. Do you have concerts? Do you want to defend this project live?
0: Oh yes.
1: With musicians?
0: Oh yes. Oh yes. Oh yes. Definitely. Bien sûr. Bien sûr. Ça c'est sûr. Et je pense aussi, je vais revenir là en France. Pour ça, pour faire ce travail. Parce que comme j'ai beaucoup de différents événements, justement, maintenant j'ai présenté cet album aussi en Guadeloupe, ça c'est en avril. Et puis, album là, ça n'a pas vraiment, pas officiellement sorti non plus.
1: D'accord, mais c'est disponible encore. Sur les plateformes.
0: Oui, ces titres-là, surtout, juste des titres. Mais après, il y a beaucoup de différentes surprises dans cet album.
1: Ok.
0: Si, par exemple, j'ai un clé. Et puis, album là, dessus. Et mon cas, une clé à 15 euros, par exemple. Et seulement ces mouns là qui n'y clé là, ça, qui a cette, toutes ces informations et détails. Et, oh oui, c'est pépite.
1: Une pépite, oui, d'accord.
0: Yeah, man.
1: Yes, c'est vraiment exclusif. Et donc, ça, exclusive. Tu les distribues quand tu rencontres les gens en concert
0: exact.
1: Ou ailleurs, c'est ça.
0: Exact.
1: D'accord. Ouais. Donc, c'est pas quelque chose qui est distribué. Il y a une partie du projet qui est disponible.
0: Yes.
1: Mais tu gardes vraiment.
0: Yeah, man. Pour ces gens titres et d'autres informations. Vraiment, supporter, encourager l'artiste, travailler l'artiste. So, you know, it is important, you know, that we treat those who really support us, specially, you know, because they are the reason why we do what we do.
1: Mm-hmm.
0: You know, so.
1: Ouais, yeah. C'est important d'être avec ceux qui vous supportent.
0: Tout à fait.
1: Puisque c'est le public.
0: Exact. Et aussi, nous avons apprécié tout différents types de public, hein, même social media aussi. C'est pour ça, derrière, il y a ces plateformes-là, social media. Mais juste sont là. Par exemple, si tu veux voir le clip, c'est un clé.
1: Ok, c'est dans la clé. D'accord.
0: C'est dans la clé.
1: Ouais. C'est un concept original. Pas beaucoup d'artistes.
0: Je sais. Et je vais essayer tout clair pour être original.
1: Ok. du coup, ça fait plus de communication interpersonnelle aussi.
0: I love the work. I love to meet the people. You know, j'aime beaucoup. Rencontrer les personnes, les gens, quoi.
1: Ok.
0: En vrai, en réalité, en personne.
1: Ok.
0: Le vibes.
1: Yes. Bah, du coup, on attend les dates en France, on espère. Hein.
0: Ah ben ouais.
1: Puisque vous y travaillez, donc
0: c'est
1: on attend de voir en France, de pouvoir aussi se procurer ce projet, cet album. Voilà.
0: Positive. Hein.
1: Que dire de plus? Est-ce que tu as un dernier message pour nos auditeurs?
0: Well, I would have to say to the people, moi qui dis merci pour partage là, merci pour l'amour là aussi, et continuer support Vibes.com, big up every time. Yeah. Et merci à Vibes.com pour cette invitation. Et
1: avec grand plaisir.
0: Get the key. When you see me, I've got it, all right? And you know, just support the artist. We appreciate love that.
1: Ok, thanks a lot, Silk. On se quitte pas, on te retrouve en live tout de suite. Le temps de s'écouter d'abord un dernier titre. C'est le titre Way Up. JB, run the track. Le titre Hustle, pardon.
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0: Yes, Silka Sara avec le titre Hustle, c'est disponible sur son dernier album Light My Way, à retrouver partout sur les plateformes et puis ben, en clé USB si vous allez le check. Silk, est-ce que ça va? Est-ce que tu t'entends?
1: Yeah, man, sweet.
0: Alright, tu as choisi de nous faire un petit titre en acoustique pour démarrer, puis après on lancera les rythmes.
1: Tu m'entends?
0: Ouais, c'est impeccable. 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
1: Yes, c'est Silk Asara en live et en direct depuis nos studios de Cergy. Wow, wow, wow, wow, wow. Big vibe, Silk, merci beaucoup. C'est tout en acoustique, tout en direct. Là, c'est mad thing. On va continuer avec les Redeem, juste le temps de faire un petit changement de plateau, si on peut dire. Mr. JB à la technique, qui remplace le technicien Damien, qui nous relaye souvent pour la technique. Et puis, ben, on big up toute l'équipe, aussi Manfred, et puis bien sûr tous les auditeurs qui nous écoutent worldwide sur le www.radio-rgb.net et puis bah, sur la FM, sur le 99.2 FM. Je crois que c'est presque ready. JB, tu me fais signe. On est bon. Silk, c'est bon pour toi?
0: Sweet.
1: Yes, Silk à Sarah en live et en direct. Et on balance le titre Light My Way.
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0: Mix. Yeah, yeah, yeah, on est avec Silka Sarah en vivant et en direct. Les vibes sont high, high, c'est high level ce soir. Grand merci, t'en as encore sous le pied, je crois, on se fait les deux dernières.
1: Oh, you mean?
0: Yeah, yeah. Ok, l'album s'appelle Light My Way, on balance tout de suite le titre, la tune Give I Strength.
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1: Yes, yes, yes, ça c'était un live d'anthologie. Un grand merci Silka Sara pour les vibes, pour ta big voice. Un grand, grand merci aussi de t'être prêté au jeu de l'interview. Vraiment, c'était un plaisir de te recevoir. Tu reviens quand tu veux. Alright, et puis ben à tous les peut-être tous les activistes qui veulent travailler, Silka Sara est en France je crois jusqu'à la fin du mois, donc n'hésitez pas à le connecter si vous avez des bons projets. Merci encore, un grand merci, un big up à Julie aussi, merci pour la connexion et pour les vibes, et puis ben un grand merci à vous chers auditeurs. On se retrouve bien sûr 2 heures et peut-être un petit peu plus pour vous connaissez la formule, une petite interview, des bons petits son et puis un bon petit live, c'est comme ça que ça se passe, il n'y a pas de raison que ça s'arrête. Big up à vous tous, big up yourself et bon week-end.
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Deux heures de funk, deux heures de mix, deux heures de plaisir. Avec moi-même DJ Farid, Funky Story. Alors ce soir, ça va être 100% mix. Allez, c'est parti pour deux heures de plaisir.

Et oui, vous avez reconnu Tawata Haji avec M2Me, James M2Me. 82-83, voilà, du côté de New Jersey.

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0: Mais non, et non, c'était une blague. Vous êtes sur Radio RGB 99.2. Bah, RadioRGB.net pour ceux qui sont pas sur l'Île-de-France. Voilà, ça continue encore une heure de mix.
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0: Un petit coucou pour mon frérot DJ Funky Khalid qui nous fait aussi des bonnes émissions radio. On l'aura bientôt à la radio, on va l'inviter. Tiens, allez, c'est parti, la proposition, on va voir la date et on va l'inviter à notre émission, je pense au mois de juillet, voilà, on va voir ça.

Et une petite dédicace pour les gens qui sont en Algérie, qui nous écoutent du côté de Tolga. À côté de Biskra, oui, grosse dédicace, ça c'est pour les gens de Biskra, la région, voilà.

N'oubliez pas, surtout n'oubliez pas, le dernier vendredi de chaque mois, 2 heures de funk, 2 heures de mix sur Radio RGB.net 99.2. Radio RGB.net si vous avez pas le, vous n'êtes pas sur l'Île-de-France. Ensuite, je fais 2 heures de mix de 22h minuit, 2 heures, vous poussez les murs, vous prévenez les voisins, vous mettez la sono et c'est parti.

Et je vais faire une dédicace spéciale pour les auditeurs qui sont sur les réseaux sociaux, qui me suivent toute l'année. Grosse dédicace à tous les gens, Riyad, tout ça, Fafa, tous les anciens, tous les connaisseurs, tous les passionnés. Voilà, et c'est parti, ça continue.

N'oubliez pas, le 12 juin, il y aura les Cool Notes à Paris, à l'Instant Gourmand. Notez sur vos agendas, à l'Instant Gourmand, il y aura le groupe Cool Notes avec Ethery Wood et bien sûr le chanteur principal à l'Instant Gourmand. Notez à Beauchamp, vous regardez sur internet l'Instant Gourmand, vous allez voir. Il y aura DJ Jérôme, le frérot, il y aura ML1 aussi, et voilà. Et moi, je vais leur tenir compagnie, voilà.

et oui, le dernier dimanche, le dernier vendredi de chaque mois, 2 heures de funk, 2 heures de soul, 2 heures de rare, de grave, du classique. Grosse dédicace à Bondon Barzini, Germany, l'instant gourmand noté sur vos agendas, c'est très important. Le Cool Notes, la première fois à Paris, attention, ça va être chaud.

Et oui, vous avez reconnu, c'est Cinnamon. Avec les musiciens de Garfield Fleming sur B4 Records. Attention, ça sonne fort, hein.

Et oui, vous l'avez reconnu, Anthony Van Camp. Début juin, il sera à Lyon, du côté de Lyon. Ancien chanteur du groupe Tempers, et oui, il n'y a pas beaucoup de gens qui savent, et oui.

N'oubliez pas, demain soir, c'est-à-dire demain soir, ce soir, voilà, 22h minuit, 2h de funk, 2h de mix, 2h, voilà, restez connectés, radio RGB.net 99.2. Attention, vendredi 29, grosse émission, attention, c'est-à-dire ce soir, c'est une rediff, hein, voilà, grosse dédicace à tous les auditeurs. Restez connectés, vous allez entendre, voilà, il va y avoir plein de projets qui arrivent, il y a plein de choses qui arrivent. C'est ça continue, voilà, c'est parti.

Ah oui, ah oui, j'ai oublié. N'oubliez pas demain soir, dimanche, samedi, je suis décalé avec ce temps-là. Voilà, samedi 30, notez sur vos agendas, il y aura DJ Ignace, attention, ancien DJ du Triangle et du Midnight hein, quand même. Hein. Il y aura bien sûr DJ Net avec nous, il y aura, eh oui, Stomy Bugsy, eh oui, le poteau, il sera là, il y aura toute la team des anciens des R&B Funk de Paris, des places de Paris. Ça va être chaud.

Alors, ceux qui ne savent pas, ça sera à l'Espace Langevin, samedi 30. Allez, ça va être chaud, chaud, chaud. Ouais, c'est un week-end chaud quand même. Hein. Surtout qu'il fait chaud dans les studios, je ne vous dis pas. Grosse dédicace, celui-là, c'est pour mon frérot Dan Barzini.

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